Donc, Corinne Lafitte, nous serons debout. Radio Bonne Nouvelle, c'est votre émission Vérité Évangélique. Dans quelques minutes, nous recevrons notre invité, Monsieur Jacques Mouillon, qui nous parlera du salut.

0: sur Radio Nouvelle, je cède tout de suite le micro à Monsieur Jacques Mouillon. Monsieur Jacques Mouillon qui va nous parler du salut. 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
1: Je ne me sens coupable de rien. C'est ce que déclare l'apôtre Paul aux chrétiens de la ville de Corinthe. Pour moi, il m'importe fort peu d'être jugé par vous ou par un tribunal humain, dit-il. Je ne me juge pas non plus moi-même, car je ne me sens coupable de rien. Je dois dire, à la limite, que, comme lui, je ne me sens coupable de rien. Et je crois que nous sommes une grande multitude de gens qui pensons la même chose. Coupable de quoi? Qu'ai-je fait au bon Dieu? Qu'ai-je fait de répréhensible? Je ne suis ni mieux ni plus mal que tous ceux qui m'entourent chaque jour. Je crois, et cela sans orgueil, que je suis dans la bonne moyenne des gens honnêtes. Remarquez que c'est assez facile de se donner une bonne conscience. Surtout si je regarde ceux qui, à mes yeux, sont au-dessous de moi, si dans mes exemples, je choisis évidemment ceux qui sont à mon avantage. Par exemple, pour justifier le fait qu'ils ne vont jamais à l'église, certains me disent « Regardez telle ou telle personne. Elle va tous les dimanches à l'église ou au temple. » Et vous savez ce qu'elle fait? Vous pensez, monsieur, que ces personnes mettent en pratique les enseignements qu'elles entendent le dimanche matin par le prêtre ou le pasteur? Si c'est comme ça, je préfère rester chez moi. Chers amis auditeurs, permettez-moi une question. N'y a-t-il que des hypocrites dans les églises? N'avez-vous jamais rencontré des chrétiens sincères et conséquents avec eux-mêmes et leurs enseignements? Certainement. Mais évidemment, ce n'est pas un bon exemple pour vous si vous voulez justifier ainsi votre désaffection des lieux de culte. Pendant des années, j'ai vécu loin de Dieu, en ennemi de Dieu, et je ne me sentais coupable de rien. Pourquoi? Ce n'est pas dans ce monde que je peux à la fois connaître la véritable notion du péché et l'opinion de Dieu sur mes actes. La notion du bien et du mal est passablement élastique autour de moi. Vous savez, un peu comme la ficelle que certains emploient pour mesurer les boules à la pétanque. Bien souvent, la notion de bien et de mal change selon les personnes, selon leur rang, leur fortune, leur notoriété. La notion de bien et de mal change selon si c'est moi ou si ce sont les autres. Souvent également, la morale évolue. La majorité fait changer nos jugements. Lorsqu'une pratique que l'on considère comme déplacée apparaît, en premier lieu, on est choqué, scandalisé. Puis, peu à peu, on s'habitue et on finit par l'admettre, et même parfois par la défendre. On va jusqu'à trouver des arguments en faveur de ce que l'on condamnait il y a quelques semaines à peine. Oui, ce n'est pas dans la morale de ce monde que je peux connaître ce que Dieu désire pour moi. La notion de péché tend à disparaître avec bien d'autres choses cataloguées dans les vieux tabous. Paul ajoute dans ce même passage « Je ne me sens coupable de rien, mais ce n'est pas pour cela que je suis justifié. Compte tenu que l'on est toujours plus indulgent pour soi que pour les autres, n'accordons pas trop d'importance à notre jugement, à nos pensées, nos actes, car finalement ils ne sont que le fruit de ce que je suis. Mais si je pense agir droitement, l'expérience a prouvé que ce n'était pas toujours le cas. Je n'ai pas nécessairement raison dans mes déductions. Je peux être sincère, très sincère, et me tromper. Trop de personnes pensent que Dieu sera automatiquement, obligatoirement d'accord avec leur analyse, leur déduction. Paul dit bien que son jugement personnel ne le justifie pas obligatoirement. Cette déduction l'amène à considérer la chose la plus importante dans ce domaine, l'avis de celui qui le jugera. Je ne crains aucun tribunal humain, mais c'est Dieu et lui seul qui me jugera, et ceci selon ses propres critères. Les critères de Dieu ne devraient pas être une surprise pour nous, étant donné que nous les trouvons dans la Bible, qui est sa parole. Que pouvons-nous apprendre en lisant certains passages ? Même si je ne me sens coupable de rien, elle affirme qu'il n'y a point de juste, pas même un seul, et que tous ont péché et sont privés de la gloire de Dieu. Elle me révèle ensuite que je ne suis pas sauvé par mes propres forces ou par mes bonnes œuvres. Elle m'invite enfin à accepter le seul médiateur qu'il y ait entre Dieu et les hommes, à savoir Jésus-Christ. C'est lui et lui seul qui, par sa mort sur la croix, m'a acquis, si je le reconnais comme sauveur et seigneur, le droit de prétendre à la vie éternelle. Alors, chers amis, pourquoi continuer à prétendre que Dieu devra tenir compte de ce que je suis et de tout ce que je fais, puisqu'il nous dit le contraire dans sa parole? Pourquoi continuer à vouloir faire l'économie d'une vie consacrée à celui qui a tout fait, qui a tout donné pour moi? La Bible dit qu'il est allé jusqu'à donner son fils unique, preuve que nos actes ne suffisaient pas pour satisfaire sa justice. Méfions-nous de nos jugements, de nos appréciations, de nos décisions en la matière. Les conséquences de nos actes, de nos décisions sont plus ou moins importantes. Elles ne sont jamais aussi capitales qu'ici, lorsqu'il est question de notre avenir et de notre avenir éternel.

Psaume 19, les deux révélations de Dieu. Au chef de chœur, cantique de David. Tous les cieux proclament combien Dieu est glorieux. L'étendue céleste publie l'œuvre de ses mains. Un jour en informe un autre, une nuit à l'autre nuit en transmet la connaissance. Ce ne sont pas des paroles, ce ne sont pas des discours ni des voix qu'on peut entendre. Cependant, leur voix parvient jusqu'aux confins de la terre et leur accent dans tout l'univers. Dieu a dressé dans le ciel pour le soleil une tente. Comme un jeune époux qui sort joyeux de sa chambre, comme un champion qui s'avance, ravi de prendre la course, surgit le soleil. Tout à l'orient, il se lève et son parcours se prolonge jusqu'au seuil de l'horizon. Il n'est rien qui se dérobe à l'ardeur de ses rayons. La loi de Dieu est parfaite, elle nous redonne vie. Toutes ses affirmations sont dignes de confiance. Aux gens sans détour, elle donne la sagesse. Justes sont ses exigences, elles font la joie du cœur, et ses ordres, si limpides, donnent du discernement. Le respect de l'Éternel est pur, il subsiste à tout jamais. Les décrets de l'Éternel sont vrais, ils sont parfaitement justes. Ils sont bien plus désirables que beaucoup de lingots d'or, plus savoureux que le miel, le plus doux coulant des ruches. Ton serviteur, Éternel, en tire instruction. Il y trouve un grand profit. Qui connaît tous ces faux pas? Pardonne-moi les péchés dont je n'ai pas conscience. Garde aussi ton serviteur des pensées d'orgueil. Qu'elle n'ait sur moi pas la moindre emprise. Alors, je serai intègre, innocent de grandes fautes. Veuille agréer mes paroles, reçois favorablement ce qu'a médité mon cœur. Ô Éternel, mon rocher, mon libérateur.

lumière se lève dans les ténèbres pour les hommes droits, pour celui qui est miséricordieux, compatissant et juste. Heureux l'homme qui exerce la miséricorde et qui prête, qui règle ses actions d'après la justice, car il ne chancelle jamais. Voici le psaume 112, la bonne nouvelle pour vous sur Radio Bonne Nouvelle. Oui, si les ténèbres sont là, la lumière se lèvera. Ne vous lassez pas d'être miséricordieux, compatissant et juste.

Bonjour, je m'appelle Tiffany, j'ai 21 ans. Donc j'ai été placée en famille d'accueil à l'âge de 6 mois. Le placement a fait suite à de nombreux signalements dus aux déficiences que présentaient mes parents et à des violences conjugales. Jusqu'à 3 ans, le placement se passait plus ou moins bien. Après, le conflit avec ma mère s'est installé et la relation s'est dégradée peu à peu. Concernant la relation que j'ai eue avec mon père, j'ai toujours eu un lien, il a évolué au fil des années. À 7 ans, il a été incarcéré pour abus sur moi. Notre relation est devenue donc plus que téléphonique. Par rapport à ma mère, j'avais pas de place pour elle, je ressentais pas d'existence. Alors que auprès de mon père, malgré la relation qu'on avait eue, je savais que je comptais et je veillais toujours à garder l'exclusivité auprès de lui. Pendant toute cette période, j'avais conscience de l'existence de Dieu. J'ai grandi dans une famille d'accueil qui était chrétienne. Donc du coup, j'ai pu aller dans une église et intégrer le groupe de scouts. Donc là, j'entendais parler de Dieu. Pour me protéger, j'ai donc créé deux personnalités. L'une qui aimait Dieu, donc ça c'était le dimanche, à l'église ou avec les scouts ou dans ma famille d'accueil. La deuxième personnalité, c'était à l'école, avec mes parents. Donc là, j'étais révoltée, j'étais agressive, et puis pour moi, tout était injuste. Dans les moments de difficulté, je rentrais dans ma chambre et je priais. « Si t'existes, je veux mourir, je ne veux pas vivre. » J'étais alors allongée sur mon lit et j'attendais. Il n'y avait pas de réponse, du coup, je me confortais, « Dieu n'existe pas. » J'ai fait un camp de ski. À la fin du camp, j'ai reçu un verset par les monos, Jérémie 29:11, « Car je connais les projets que j'ai formés sur vous, dit l'Éternel, projets de paix et non de malheur, afin de vous donner un avenir et de l'espérance. » Donc pour moi, ce verset, il a pris tout son sens par rapport à ce que je vivais. C'est suivi un autre week-end jeûne. Là, j'ai senti, dans un moment de prière, que Dieu voulait me parler. Je me suis mise à l'écart et je lui ai demandé « Qu'est-ce que tu veux me dire ?» Et une pensée m'a envahie, « Je t'aime ». Pour moi, elle avait beaucoup de sens parce que j'étais rejetée de mes parents. Mais à la fin de ces week-ends ou de ces rencontres jeunes, c'était toujours la rechute. À l'âge de 16 ans, la situation était au plus bas. J'étais en rupture avec les visites de ma mère et de mon père et je me suis retrouvée aussi en échec scolaire. J'ai continué ma vie avec ces deux personnalités jusqu'au jour où Dieu m'a montré que ce n'était plus possible. Je devais être une personne et être moi-même. J'ai donc commencé un travail sur moi. Dieu m'a aidée à commencer à pardonner à mes parents. Peu à peu, du coup, ma vie changeait, elle prenait un sens. La situation s'est débloquée. Les difficultés étaient là, il y en a eu d'autres, mais je les ai traversées avec Dieu et c'était totalement différent puisque j'étais plus seule. Je savais que c'est lui qui veillait sur toute chose et qui connaissait l'issue. Par rapport à mon père, donc j'avais pour but de reprendre la relation d'ici quelques temps, mais j'ai appris le décès de mon père. Une grande période de déni s'est installée. C'est une période aussi où j'ai délaissé Dieu parce que je ne comprenais pas pourquoi il avait permis ça. Je savais qu'il ne fallait pas que je lâche Dieu. Je lui demandais de me délivrer de ce poids qui pesait en moi. À la suite d'un culte, j'ai répondu à un appel et là, j'ai reçu cette délivrance et j'ai senti un poids qui sortait de mon corps. J'ai ressenti alors une paix en moi mais que j'avais pas eu depuis des mois. Toute cette souffrance, je ne la ressentais plus. Jusqu'à maintenant, depuis le décès de mon père, j'étais en refus de contact avec ma famille. Et là, Dieu m'a fait comprendre que c'était son plan, que c'était lui qui l'avait voulu. J'ai donc obéi. Et alors que j'avais des craintes et beaucoup d'appréhension, tout est tombé. Et j'ai pu commencer à créer des liens forts et solides en faisant ce choix d'accepter et d'obéir à Dieu. Je n'avais pas conscience tout de suite, mais par la suite, je me suis rendu compte que cette obéissance avait permis plein de bénédictions. Dieu a permis que je puisse rebondir dans la vie. J'avais pas de parents. Dieu m'a redonné des parents au travers de ma famille d'accueil.
J'avais peu de famille et Dieu a permis que j'en trouve une dans mon église. Et par la suite, a permis que je recrée du lien avec ma famille. Aujourd'hui, j'ai plus mon père terrestre, mais je sais que j'en ai un dans le ciel qui sera toujours là pour moi et ne m'abandonnera jamais. Je sais que ce que j'ai traversé, c'est pas pour rien, c'est parce que Dieu a des plans pour plus tard et que c'était des temps de formation. Parce que nous, on voit pas l'après, on voit que l'instant présent, mais lui, il connaît tout, il sait toutes choses par avance. Aujourd'hui, tu as écouté ce que j'ai vécu. Et ce que je veux dire, c'est que toi aussi, tu peux saisir la main de Dieu et devenir un rescapé, recommencer une vie nouvelle où tu pourras toujours t'appuyer sur Dieu. Quoi qu'il se passe, il sera toujours là pour t'aider. C'est ce qui s'est passé pour moi.

Et cette fois-ci, en guise de concert classique, de la musique en majeur. Oui, en ré majeur. Sérénade numéro 7, dite Hafner, de Wolfgang Amadeus Mozart. Ce compositeur allemand, né en Autriche, à Salzbourg, en 1756, est mort à Vienne en 1791. La sérénade, du latin serus, qui veut dire tardif, et d'une façon très générale, le terme qui signifie musique du soir, par opposition à obad, musique de l'aube. Au sens strict, la sérénade est un concert de voix et d'instruments donné la nuit, en plein air, sous les fenêtres de quelqu'un, précisément d'une femme, pour lui rendre hommage. Par exemple, la sérénade chantée par Don Giovanni, accompagné d'une mandoline au début du second acte de l'opéra de Mozart. Avant le XVIIIe siècle, c'était donc surtout pour des œuvres chantées ou chantées avec orchestre, mais à partir du XVIIIe siècle, les termes divertimento, cassation, nocturne ou sérénade qualifient la même œuvre. Et en particulier avec Mozart, le terme sérénade tend à s'appliquer plus spécifiquement à des œuvres en plusieurs mouvements pour grand orchestre, et non pour petite formation ou pour formation de chambre, des œuvres conçues pour des occasions spéciales. Dans cette catégorie, on retrouve des partitions en 7 ou 8 mouvements, comme la sérénade numéro 7, dite Hafner, que nous allons entendre, de Mozart. Après 1780, c'est la promotion de la symphonie, également pour orchestre, barre la route à la sérénade pour grand ensemble. Et la sérénade devient plutôt, comme celle après 1780, écrite et composée par Mozart, une œuvre plus confidentielle et tendre, relevant de la musique de chambre, ou s'en approchant, comme la petite musique de nuit. Donc, pour grand orchestre, la sérénade numéro 7, dite Hafner, en ré majeur, de Wolfgang Amadeus Mozart. Au violon, Suzanne Lautenbacher. À la baguette, Ferdinand Leitner. L'Orchestre National de Württemberg. 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

Radio Bonne Nouvelle, c'est votre concert de musique classique. Sérénade numéro 7, dite Hafner, en ré majeur de Wolfgang Amadeus Mozart. Allegro, andante, menuetto, et tout de suite le quatrième mouvement de cette sérénade, Rondo, Allegro.

0: Radio Bonne Nouvelle, votre concert de musique classique, c'était le rondo Allegro de la sérénade numéro 7, dite Haffner, en ré majeur de Wolfgang Amadeus Mozart. Nous continuerons avec la suite de cette superbe œuvre après ce petit message inspiré par la Bible. 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
1: Hannibal, tu sais vaincre, mais tu ne sais pas profiter de ta victoire, disait un de ses intimes amis à ce grand conquérant que fut Hannibal. Et cette parole historique pourrait parfois s'adresser à certains chrétiens parfaitement conscients de la grande victoire que le Christ leur a acquise par sa mort et par sa résurrection, mais qui reste en panne et ne tire aucun bénéfice, aucun profit de toutes les richesses spirituelles que le Christ met à leur disposition et à notre disposition à tous. Ils vivent encore dans la crainte, alors que leur maître leur a dit « la paix soit avec vous ». Ils doutent encore quand Jésus leur a dit « votre cœur ne se trouble pas, croyez en Dieu et croyez en moi ». Ils succombent au découragement et aux tentations alors que leur Sauveur leur a dit « toute puissance m'a été donnée dans le ciel et sur la terre, mais ayez bon courage, j'ai vaincu le monde ». Et ils ne savent pas profiter des victoires de leur Seigneur. Pour bénéficier du fruit magnifique des conquêtes de Jésus-Christ, il faut se mettre entièrement à lui, se mettre à son écoute, s'aligner à sa volonté, entrer dans une voie d'obéissance sûrement, mais d'écoute attentive tout d'abord, surtout, se soumettre à lui. Et pour cela, il faut croire en lui. Alors puissiez-vous croire ainsi en Jésus-Christ et vous en serez vous-même encouragé et réconforté.

de bonnes nouvelles, votre concert de musique classique, c'était de Wolfgang Amadeus Mozart. Cette fois-ci, la sérénade numéro 7, dite Hafner, en ré majeur, avec à la baguette Ferdinand Leitner, l'orchestre national de Wurtemberg, au violon Suzanne Lautenbacher. Nous continuons, toujours avec Mozart, avec une autre sérénade, peut-être plus connue de vos oreilles, une petite musique de nuit. La sérénade numéro 13 en sol majeur, toujours de Mozart, Allegretto. Je suis sûr que vous reconnaîtrez.

La Bible affirme un grand fait sur lequel il vaut la peine d'arrêter quelque peu notre attention. Dieu est présent partout. Alors, quand nous en sommes conscients, nous nous écrions avec le patriarche Jacob que c'est redoutable. L'Éternel est ici et je ne le savais pas. Il est redoutable, en effet. Et il est surtout redoutable de penser que Dieu assiste en témoin invisible et muet, en quelque sorte comme un spectateur, à toute notre vie. C'est à cause de cela que beaucoup cherchent à écarter Dieu de leur route, comme l'enfant coupable qui se sent regardé et qui fuit ses parents. En songe, Jacob a vu une échelle inaccessible sur laquelle se tenait Dieu. Quant à nous, nous l'avons vu en la personne de Jésus-Christ, sur une croix dont les deux bras étendus nous redisent tout son amour. Alors toute crainte se dissipe, car nous comprenons alors que Dieu n'est pas descendu parmi les hommes pour les juger, mais pour les sauver, non pas pour les écraser, mais pour les soutenir et les aider. Jésus-Christ, effectivement, c'est la Bible qui l'affirme, est venu chercher et sauver ceux qui étaient perdus. Quand nous avons accepté son pardon, nous pouvons nous réjouir de ce qu'il a dit aussi, « Voici, je serai avec vous tous les jours, jusqu'à la fin du monde. » Je le répète, « Je serai avec vous tous les jours, jusqu'à la fin du monde. »

0: Berrant.
1: Livre de la Genèse de Jésus Christ, fils de David, fils d'Abraham.
2: Abraham engendra Isaac. Isaac engendra Jacob. Jacob engendra Judas et ses frères. Judas engendra Phares et Zara de Tamar. Phares engendra Esrom. Esrom engendra Aram. Aram engendra Aminadab. Aminadab engendra Naasson. Naasson engendra Salmon. Salmon engendra Boaz de Rahab. Boaz engendra Jobed de Ruth. Jobed engendra Jessé. Jessé engendra le roi David.
1: David engendra Salomon de la femme d'Uri. Salomon engendra Roboam. Roboam engendra Abia. Abia engendra Asa. Asa engendra Josaphat. Josaphat engendra Joram. Joram engendra Ozias. Ozias engendra Joatam. Joatam engendra Akaz. Akaz engendra Ézéchias. Ézéchias engendra Manassé. Manassé engendra Amon. Amon engendra Josias. Josias engendra Jéconias et ses frères. Et ce fut alors la déportation à Babylone.
2: Après la déportation à Babylone, Jéconias engendra Salathiel. Salathiel engendra Zorobabel. Zorobabel engendra Abioud. Abioud engendra Eliakim. Eliakim engendra Azor. Azor engendra Sadoc. Sadoc engendra Akim. Akim engendra Elioud. Elioud engendra Éléazar. Éléazar engendra Matan. Matan engendra Jacob. Jacob engendra Joseph, l'époux de Marie, de laquelle naquit Jésus, que l'on appelle Christ. Le total des générations est donc, d'Abraham à David, 14 générations.
1: De David à la déportation de Babylone, 14 générations.
2: De la déportation de Babylone au Christ, 14 générations.
1: Or, telle fut la genèse de Jésus-Christ. Marie, sa mère, était fiancée à Joseph. Or, avant qu'ils eussent mené vie commune, elle se trouva enceinte par le fait de l'Esprit-Saint. Joseph, son mari, qui était un homme juste et ne voulait pas la dénoncer publiquement, résolu de la répudier sans bruit. Alors qu'il avait formé ce dessein, voici que l'ange du Seigneur lui apparut en songe et lui dit
2: « Joseph, fils de David, ne crains pas de prendre chez toi Marie, ta femme, car ce qui a été engendré en elle vient de l'Esprit Saint. Elle enfantera un fils et tu l'appelleras du nom de Jésus, car c'est lui qui sauvera son peuple de ses péchés. »
1: Or, tout ceci advint pour que s'accomplisse cet oracle prophétique du Seigneur. Voici que la Vierge concevra et enfantera un fils, et on l'appellera du nom d'Emmanuel. Ce qui se traduit « Dieu avec nous ». Une fois réveillé, Joseph vit comme l'ange du Seigneur lui avait prescrit. Il prit chez lui sa femme, et il ne la connut pas jusqu'au jour où elle enfanta un fils. Et il l'appela du nom de Jésus.

Je viens de la France. J'ai été élevée dans une famille très formidable, très unie, avec des parents aimants. Je peux dire avec du recul, et surtout que maintenant j'ai des enfants, que mes parents étaient très chouettes, qu'on avait une vie de famille super. Bien sûr, ça n'a pas été parfait comme chez beaucoup, mais dans l'ensemble, ça s'est bien passé. Ma mère était catholique et avait une foi assez profonde, mais elle voyait tout ça un petit peu de loin. Mon père, lui, était athée, ou du moins il se disait athée. Il avait eu des expériences assez mauvaises avec les hommes d'église. Et de plus, à 18 ans, à cause de la guerre 40-45, il a été enfermé dans les camps de concentration. Ça a marqué toute sa vie aussi. Il a été engagé dans la politique, dans le socialisme surtout à l'époque. Et il en voulait quelque part peut-être plus à l'église qu'à Dieu. Et c'est pour ça qu'il se disait athée. Mais malgré tout, il y avait des vraies valeurs dans notre vie de famille et nos parents nous ont bien éduqués. On nous a envoyés au catéchisme parce que c'était la norme et j'aimais beaucoup y aller, bien que j'apprenais des prières par cœur, que je me souviens encore maintenant, ou des actes de contrition, etc. Mais il y avait des choses qui étaient bonnes. Mais on nous apprenait plus tout ce style-là de prière, de choses à prendre par cœur, que vraiment la Bible et tout ce qui se dit dans les évangiles. Et encore à cette époque-là, les messes étaient en latin. Et c'était plus une morale qu'on nous apprenait que de connaître réellement Dieu. Mais quand même, à 12 ans, j'ai fait ma préparation pour faire ma première communion solennelle, comme on disait à l'époque. Et là, il y avait un père missionnaire qui est venu de l'Afrique et qui nous a parlé de ce fardeau qu'il avait pour le monde africain, pour tout ce qui se passait là-bas. Il avait vraiment quelque chose d'aimant et quelque chose de lourd sur son cœur pour l'Afrique. Et c'est là que j'ai décidé, un jour, je serai infirmière et j'irai en Afrique. Et ça, je l'ai gardé tout le temps, même contre un peu mon père qui ne me voyait pas infirmière. Il me trouvait trop timide et il trouvait que j'avais un peu peur de tout. Mais j'ai tenu bon. J'ai passé une adolescence sans problème, ou presque. Et à 18 ans, mon père m'a dit, voilà, maintenant c'est le choix de choisir ta profession. Si tu veux être infirmière, on va t'aider. Tu choisis où tu veux aller. Ou tu restes ici, dans ta petite ville natale, en dessous de Bordeaux, là, à Mont-de-Marsan. Ou bien tu vas à Paris. Alors bien sûr, à 18 ans, on a envie de voyager un peu. Et j'ai dit, je vais aller à Paris. Et comme chez nous, quand on habite dans le sud, on dit qu'on monte à Paris. Alors à 18 ans, c'était en 68, je suis montée à Paris. Et mon père, qui lui était athée, je vous le redis, n'a rien trouvé de mieux que de me chercher une chambre, un logement, et de trouver au foyer de l'Armée du Salut, pour ceux qui connaissent, au Palais de la Femme. Alors me voilà débarquée avec mes deux grosses valises en provinciale et dans ce foyer. Et là, croyez-moi, j'ai été très, très impressionnée. D'une part, je suivais ses études dans les grands hôpitaux de Paris, à la Salpêtrière, à la Pitié. 25 ans en arrière, c'était encore des salles communes. Je me souviens d'une salle commune où il y avait 30 malades et un seul robinet. C'était très impressionnant. J'étais confrontée à la souffrance, à la mort aussi, et puis à tout ce problème de société qu'il y avait à l'époque, dans les années 68 et 69. Et puis, je faisais mes stages là et je revenais après dans ce foyer où je logeais. C'était des grandes discussions avec les étudiantes qui étaient là sur l'existentialisme, pourquoi la mort, pourquoi ceci. Mais bien sûr, on avait beaucoup de discussions, mais pas toujours des réponses très valables. Et puis je voyais ces salutistes, certaines du même âge que nous, avec un gros livre noir sous leurs bras et des grands sourires, et qui venaient nous inviter à des rencontres ou qui venaient s'intéresser à nous, comment on allait. Et ça a été mon premier contact avec la Bible. Je n'ai jamais entendu parler de la Bible avant l'âge de 18 ans. Bien sûr,
à l'école, j'avais étudié l'histoire, j'avais étudié la réforme et tout ça, mais ça m'était passé au-dessus, c'était que de l'histoire. Mais là, voilà que je voyais ces dames qui aimaient ce gros livre, qu'il avait toujours, et qui en parlaient avec quelque chose de très profond et de très réel. À la même époque, dans ce foyer, j'ai rencontré une jeune dame qui, elle, disait qu'elle avait eu sa vie bouleversée par Jésus. Alors, pour moi, c'est un langage tout nouveau. Mais elle avait un sourire tellement grand que j'ai voulu m'intéresser un petit peu à elle. Elle faisait aussi des études infirmières, ce qui nous rapprochait aussi. Et elle m'a raconté sa vie et ça m'a choquée. C'était une fille qui venait de l'assistance publique en France, qui était orpheline, qui toute sa vie avait recherché de l'amour. Elle était arrivée à une tellement grande soif d'amour, de recherche de l'amour, que non seulement elle recherchait dans des médicaments et la drogue, mais en plus dans le métro, elle doublait les gens, elle courait vite pour ouvrir la porte, pour que la personne qui la suit derrière se retourne et lui dise merci. Tellement elle recherchait le contact et elle avait soif d'être aimée. Et elle m'a dit, un jour j'ai rencontré Dieu, j'ai rencontré Jésus-Christ et j'ai laissé tout cela, la drogue, et j'ai enfin retrouvé cet amour que j'ai recherché toute ma vie. Alors son témoignage m'a bouleversée. Je me suis dit, moi j'ai jamais entendu parler de Dieu si présent dans une vie. Moi je croyais que Dieu existait, qu'il était là-haut, mais que c'était un peu trop compliqué de l'atteindre et que de toute façon on était tellement nombreux sur Terre et il y avait tellement de problèmes qu'il ne s'intéressait pas à nous, il avait trop de travail. Je ne pouvais pas imaginer Dieu venir tout près de moi, je n'aurais jamais pensé. Alors cette jeune dame qui s'appelle Monique, cette jeune infirmière, m'a proposé de venir à une rencontre dans une église. Et ça a été pour moi la première fois où j'ai entendu un pasteur qui parlait, qui a ouvert cette Bible et qui a parlé de Jésus. Et de ce Jésus qui voulait faire une rencontre avec moi, qui voulait être tout près de moi. C'était un langage que je ne comprenais pas complètement. Mais là, j'ai quand même réalisé que je devais faire un pas et m'approcher de Jésus, que simplement dire « je ne comprends pas, mais je veux bien te connaître ». Et c'est ça, et c'est cette rencontre qui a bouleversé, changé toute ma vie. Je crois que jusqu'à ce moment-là, je croyais que Dieu existait. Mais là, enfin, j'ai rencontré une personne, la personne de Jésus-Christ. Et lorsque j'étais enfant, je disais souvent dans mes prières le soir, et je vous voyais Dieu, à l'époque on vous voyait Dieu à l'église catholique, je disais, Dieu, si un jour je vous rencontre, alors je vous servirai toute ma vie. Et c'est vrai que, comme disent mes enfants, la vie est dure, mais Dieu est bon. Et c'est vrai que c'est pas toujours facile de vivre, d'être aussi des missionnaires, mais c'est quand même un grand privilège de servir ce Dieu d'amour et ce Dieu si fidèle qui a marqué notre vie.

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Et pour commencer, Éclat 2 tiré de leur album Exo, viens à la table du Seigneur, viens à la table de Jésus. 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

0: Oui, viens, viens à Jésus. C'est l'appel que lance l'ensemble de la Bible, la parole de Dieu. Monsieur le pasteur Jacques Lauzet sur Radio Bonne Nouvelle, la voix de l'Évangile.
1: 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Bonjour à vous, chers amis à l'écoute. Merci de nous rejoindre et de demeurer avec nous pour ces quelques minutes autour de la Bible. Et nous recevons aujourd'hui le pasteur Jacques Lauzet de Nîmes pour une réflexion basée sur le 50e chapitre du livre d'Ésaïe. Mais avant tout, place à la musique. Nous écoutons le groupe Promesse qui chante « Si minuscule ».

reconnaissons-le, amis à l'écoute, il ne nous est pas facile de nous exprimer en termes clairs et précis à propos de Dieu. En effet, comment les êtres finis que nous sommes pourraient-ils concevoir un Dieu absolu, infini dans toutes ses caractéristiques ? C'est impossible. Il en résulte que nos discours sur Dieu trahissent cette limitation qui est la marque de notre humanité. Aussi sommes-nous attentifs à tous les signes que renferme la parole de Dieu, la Bible, susceptible de nous donner une meilleure perception de ce Dieu que nous recherchons, qui nous intrigue peut-être, au sujet duquel en tout cas, nous ne cessons de nous interroger. Amis auditeurs, qui que vous soyez, qui que nous soyons, nous rentrons dans une de ces catégories d'hommes et de femmes, nous voudrions en savoir plus sur Dieu, et un écran opaque se dresse entre lui et nous. Abandonnerions-nous la recherche parce que elle s'avère trop difficile, vouée à l'échec? Nous n'aurions pas d'autre recours si nous n'avions pas la Bible. Heureusement, elle est là. J'en tiens une entre les mains et je n'ai qu'à l'ouvrir, à chercher dans ses nombreuses pages pour découvrir ce qu'il m'est nécessaire de savoir afin de progresser dans cette connaissance de Dieu. Et voilà que je lis ici, chapitre 57 du prophète Ésaïe. À partir du verset 15, je lis ces quelques lignes qui, venant de Dieu, m'aident à le mieux connaître. Je lis. « Ainsi parle le Très-Haut, dont la demeure est éternelle et dont le nom est saint. Je demeure dans les lieux élevés et dans la sainteté, mais aussi avec l'opprimé et celui qui est humilié dans son esprit, afin de ranimer les esprits humiliés, afin de ranimer les cœurs opprimés. » Merveilleuse parole de Dieu, ne trouvez-vous pas, qui se propose à l'homme pour que celui-ci découvre en quelques lignes, en quelques mots, les aspects multiples du Dieu que nous pouvons cerner pour nous le rendre à la fois plus proche de nous et aussi plus digne de notre adoration. Nous le redisons ici pour vous, amis à l'écoute. Ce n'est que par l'écriture, la lecture et aussi l'approfondissement des textes de la Bible que les humbles créatures que nous sommes pouvons discerner les aspects étonnants, insaisissable sans cela, de l'infinie grandeur de ce Dieu qui veut devenir notre Dieu. Parce que lui-même lève le voile pour que nous le contemplions, retenons ici ces trois caractéristiques qu'il nous offre de lui. D'abord, il est doté d'attributs qui sont bien au-delà de notre nature humaine, le très haut. Il est saint, il demeure dans les lieux élevés et dans la sainteté. Voilà la seule image que beaucoup d'hommes, loin de nier l'existence de Dieu, emportent de lui. Un Dieu tellement au-dessus de nous qu'il est inaccessible. Et la seule attitude que nous puissions avoir devant lui est celle du saisissement, de la crainte. Peut-être que parmi vous, amis auditeurs à l'écoute, il en est qui en sont restés à ce point de vue. Il ne peut pas y avoir de communication possible avec un Dieu aussi lointain. Mais un tout petit mot, dans le même texte, fait que Dieu descend à notre niveau. Je lis, « Je demeure dans les lieux élevés et dans la sainteté, mais aussi avec l'opprimé, avec l'humilié. » Ici, plus d'un se reconnaît sans doute dans ses désespoirs, dans ses insatisfactions, ses insuffisances dont il mesure chaque jour les conséquences pour sa vie. Et au sein de cette souffrance, le Dieu saint, qui demeure dans les lieux élevés, vient lui dire qu'il est aussi avec lui. Quel merveilleux encouragement que cette conjonction du ciel
et la terre, de ce Dieu très haut qui accepte de s'abaisser jusqu'à nous.

0: Mais notre découverte va aller plus loin encore. Et c'est un autre tout petit mot qui nous place devant cette transformation que le Dieu Tout-Puissant seul est capable d'opérer dans une existence humaine. Je lis toujours chapitre 57 d'Ésaïe, la fin du verset 15. « Afin de ranimer les esprits humiliés, afin de ranimer les cœurs opprimés. » Le but de cette venue de Dieu avec les hommes au milieu d'eux, c'est pour ranimer, c'est-à-dire pour donner un autre souffle, un nouvel élan, une nouvelle vie à des créatures ayant perdu l'espérance, le goût de vivre, à des hommes qui sont arrivés au bout de l'échec et qui se sentent humiliés, enchaînés et entraînés dans un processus de mort. Ces morts vivants, combien sont-ils de nos jours encore errants, accablés par leur infortune, ignorant peut-être jusqu'à ce jour, jusqu'à cet instant, le Dieu très haut et saint dont ils pensent ne pouvoir rien espérer, et pourtant avec eux, en Jésus-Christ, le Fils unique de Dieu, il est venu sur cette terre et dans notre condition humaine afin de ranimer, de réanimer des morts vivants pour leur donner la vraie vie en lui. Trois petits mots, voyez-vous, porteurs d'une immense espérance. C'est ce message d'espoir que, au nom de Jésus-Christ, toujours vivant, nous voulons vous adresser aujourd'hui de lui. Accepte trois petits mots, voyez-vous, porteurs d'une immense espérance. C'est ce message d'espoir que, au nom de Jésus-Christ, toujours vivant, nous voulons vous adresser aujourd'hui de lui. Acceptez-vous répondre à son invitation pour être animé en lui, en Jésus-Christ? C'est bien ce qu'il vous propose, amis à l'écoute.
1: Merci, pasteur Jacques Lauzet, pour vos paroles et vos exhortations. C'est toujours un plaisir de vous retrouver sur notre antenne. Eh bien, avant de rendre cette antenne, je rappelle qu'il est possible et même utile de nous écrire pour nous faire part soit de vos questions, soit de vos remarques, soit encore pour nous demander le premier exemplaire de notre étude biblique par correspondance, une étude biblique qui est, je le signale, entièrement gratuite et sans engagement de votre part. Voici donc notre adresse, La Voix de l'Évangile, 13202 Marseille. La Voix de l'Évangile, 13202 Marseille. Vous pouvez aussi nous téléphoner aux heures de bureau au 42 22 43 55. 42 22 43 55. Eh bien, l'heure de la douloureuse séparation est arrivée. Je vous donne donc rendez-vous pour une prochaine émission. D'ici là, portez-vous bien. À très bientôt à tous. Au revoir.

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0: Amis de tous les pays proches ou lointains, où l'on parle notre belle langue française, bonjour. Marie-France, vous nous racontez aujourd'hui une histoire qui ne prête pas à sourire. C'est que tout bon Père céleste que soit notre Dieu, pour ceux qui se confient dans la foi en Jésus et en son œuvre, il ne demeure pas moins un Dieu qui ne badine pas avec ses commandements, pas non plus avec son deuxième commandement. Racontez donc cette anecdote qui montre qu'il peut en coûter de prononcer le nom de Dieu de façon abusive et irrespectueuse.
1: Voilà, nous sommes en 1858. La sécheresse sévit dans le nord de l'Allemagne. Un agriculteur du Mecklembourg contemplait son champ ravagé avec ses épis de blé desséchés. Dépité et révolté, il lança vers le ciel. « Lui, là-haut, semble dormir. Il a oublié de faire pleuvoir. Quelle pagaille !» D'abord, il nous faut nous défoncer pour préparer les champs et les ensemencer. Ensuite, il laisse tout crever sur place. À partir de ce moment, une lassitude l'a envahi. Une lassitude qu'il n'arrivait pas à surmonter. Le sommeil n'y remédiait pas. À peine réveillé, il commençait à somnoler. Quand on lui posait la question, « Que se passe-t-il ? Comment tu as pu attraper ça ?» Il répondait plus fanfaron du tout, « Ne vous y trompez pas. On ne se moque pas de Dieu. » L'histoire montre que cet homme a reconnu son tort. Elle ne dit malheureusement pas s'il a trouvé le réconfort dans la certitude que là où le péché abonde, la grâce surabonde. Il suffit de se tourner dans la foi vers le Christ pour bénéficier de son pardon.

Seigneur Dieu, ton nom est glorieux. Accorde-moi la grâce de ne pas prononcer ton nom de façon abusive et irrespectueuse. Et s'il m'est arrivé de porter ombrage à ton nom, ne m'en tiens pas rigueur, pour l'amour de Jésus qui a expié tous mes péchés, y compris celui-ci. Accorde-moi ton esprit de vérité pour que je rende témoignage de toi avec simplicité et chaleur. Que ceux qui m'entourent comprennent combien je tiens à ce que ton nom soit sanctifié et glorifié par mon attitude et mes paroles. Toutes tes œuvres témoignent de ta grandeur. Tu as créé le monde, aussi cette journée. Fais qu'elle soit en bénédiction pour moi et pour les miens, pour ceux qui t'adorent et comme pour ceux qui t'ignorent. Ton nom est saint. Il est aussi amour. Pardonne les abus de ton nom en ce jour et aide-nous à le prononcer avec respect, à l'invoquer dans tous nos besoins, à l'adorer, le bénir et lui rendre grâce. Pour l'amour de ton Fils. Amen.

0: Mes amis, notre monde a-t-il encore le sens du sacré? Même certains cultes ne ressemblent-ils pas plus à des conférences qu'à des rencontres différentes pour adorer et écouter avec respect le Seigneur dont le nom est saint?
1: Le Seigneur dont le nom est saint, Marie-France. Vous faites bien de rappeler ces paroles que la Vierge Marie a chantées. Son nom, le nom du Seigneur, est saint. N'est-ce pas là justement que réside le problème? Qui se soucie encore de la sainteté du nom de Dieu?
2: Nous vivons à une époque d'inflation des mots. On parle, on multiplie les paroles sans trop réfléchir à ce qu'on dit, surtout sans trop se rendre compte du poids des mots qu'on prononce. Cela est tout particulièrement vrai de l'usage du nom de Dieu qui est saint. Ne l'oublions pas.
0: Et pour lequel, ne l'oublions pas, Jésus nous apprend de prier. Je cite, « Que ton nom soit sanctifié ». Eh bien, s'il faut prier pour un usage du nom de Dieu conforme à sa sainteté, c'est que cela ne va pas de soi, qu'il faut toujours à nouveau se tourner vers Dieu dans la prière pour qu'il nous aide à ne pas utiliser son nom de façon abusive.
2: C'est ce que Dieu nous interdit dans le deuxième des commandements qu'il a donné par Moïse sur le mont Sinaï. C'est sans doute un des textes où Dieu rappelle le plus que son nom est grand et redoutable.
0: Il faudrait néanmoins ne pas verser dans la panique des Israélites qui avaient carrément remplacé le nom de Dieu par un autre, y compris lorsqu'ils lisaient les textes sacrés, pour être assurés de ne pas le prononcer de façon abusive.
1: Comme si la lecture ou l'annonce déférente et fidèle de la parole de Dieu avec le nom de Dieu pouvait être un péché. Et puis, si l'on voulait remplacer tous les bons usages pour éviter un mauvais usage, on n'aurait plus qu'à rester couché le matin de peur de faire quelque chose de travers au courant de la journée.
2: Où est la confiance en Dieu dans tout cela? Où est la vie chrétienne menée dans la confiance dans les promesses de notre Dieu plein de grâce?
0: Sans doute, Jean, que ces Israélites des anciens âges avaient encore un sens plus profond du sacré et aussi du caractère sacré de Dieu et de son nom. Qu'est-ce qui est encore sacré pour l'homme de la fin du XXe siècle? Dites-moi.
2: Pas grand-chose, Marie-France. Ni le mariage, ni même la vie du prochain, et bien moins encore, le nom de Dieu. Mais ne pourrions-nous pas nous arrêter un peu sur le nom de Dieu avant de parler de son usage?
1: Je vous rejoins, Jean. Comment dirais-je? Voyons, si je dis quel nom prestigieux que la NASA, la Sorbonne, le Roquefort, le Bourgogne, Charlemagne ou que sais-je encore. Ces noms déclenchent en nous tout un flot d'informations. Ces noms nous rappellent un tas de choses.
2: Rosine, vous voulez dire qu'un nom, c'est plus que les lettres qui le composent, plus aussi que le son qu'il rend. Un nom résume ou symbolise tout un contenu, un tas de souvenirs, un ensemble de choses apprises à l'école ou dans les journaux, par expérience ou par la lecture.
0: Si vous le permettez, je vais essayer de résumer ce que nous venons de dire. Le nom de Dieu, cela peut, premièrement, être tout nom par lequel Dieu s'est fait connaître aux hommes dans la Bible.
2: En effet, Marie-France, par exemple, Yahvé, Dieu, le Père Céleste, le Seigneur, le Tout-Puissant, Jésus-Christ, le Sauveur, le Saint-Esprit, le Consolateur, etc.
0: Mais le nom de Dieu est aussi tout ce que ces noms divins recouvrent, tout ce que Dieu nous dit de lui-même dans la Bible, ce que son nom évoque en nous à propos de sa personne et de ses œuvres.
1: Par exemple, qu'il est saint et tout-puissant, mais aussi compatissant et plein de bonté, fidèle et juste. Qu'il m'a créé ainsi que toutes les autres créatures, qu'il m'a sauvé par son Fils et attiré à lui par son Saint-Esprit, pour que je vive dans sa communion d'amour et de vie éternellement.
2: J'espère qu'après cette présentation, il est apparu clairement que bien employer le nom de Dieu, cela consiste à le respecter, à le prononcer avec déférence, à l'invoquer dans tous nos besoins, à l'adorer, le bénir et lui dire merci. Voilà l'usage que Dieu attend de nous.
0: Utiliser le nom de Dieu à bon escient, l'utiliser comme Dieu l'attend de nous, cela consistera donc à parler de lui, à annoncer sa gloire de créateur, de sauveur et de sanctificateur de l'humanité.
1: Ou à l'invoquer dans nos besoins, comme dans ceux des autres. Ne nous invite-t-il pas au psaume 50 « Fais appel à moi au jour de la détresse ».
0: C'est vrai, ou à en appeler à lui, si nécessaire, pour souligner la vérité de ce qu'on affirme. Cela peut être le cas dans des situations très aiguës. Dans certains pays, la loi prévoit que devant un tribunal, on prête serment en appelant Dieu à témoin de ce qu'on avance comme témoignage.
1: C'est sans doute là que l'on saisit le mieux ce que pourrait être un abus du nom de Dieu. Mentir, porter un faux témoignage, c'est déjà très grave en soi. Mais en appeler à Dieu pour couvrir ce mensonge ou ce faux témoignage, c'est pire, c'est un sacrilège, car ainsi on fait passer Dieu pour complice du mensonge.
0: J'imagine la réaction de Dieu. Il doit se mettre en colère de se voir ainsi impliqué à tort dans des activités mensongères. Mais ce ne doit pas être différent lorsqu'on fait passer un message erroné pour la vérité biblique, pour la parole de Dieu.
2: Tout à fait, Marie-France. D'ailleurs, par le prophète Jérémie, Dieu menace « Je vais m'en prendre à ceux qui agitent leur langue pour proclamer à tort, l'Éternel le déclare. »
1: Ceci est d'ailleurs facile à comprendre. Non seulement on se moque ainsi de Dieu, mais on égare aussi les gens. Et on les entraîne à croire qu'ils accomplissent la volonté de Dieu alors qu'ils répètent et défendent les mêmes erreurs. Or, tout écart de la parole de vie porte en lui un germe de mort. Quel blasphème que de faire porter à Dieu le chapeau de ses égarements néfastes.
0: Sans aller peut-être aussi loin, il y a également le manque de révérence, la légèreté, l'insouciance avec lesquelles tant de gens mêlent le nom de Dieu à des jurons, même s'ils le font de manière plus ou moins consciente.
1: Ce n'est pas parce qu'une mauvaise attitude ou parole est inconsciente qu'elle devient bonne.
2: De plus, la sainteté du nom de Dieu et sa grandeur exigent une déférence et un respect tels qu'on n'a pas le droit de les utiliser à la légère dans des jurons. Ceux-ci ne sont déjà pas beaux sans qu'on y mêle le nom de Dieu. Que dire alors lorsqu'en plus, on y fait intervenir ce nom ?
0: Je vois encore un mauvais usage du nom de Dieu. C'est lorsque des gens blasphèment, c'est-à-dire disent carrément du mal de Dieu ou se moquent de lui, tournent ses œuvres en dérision.
1: Jacques écrit dans son épître « Ne vous trompez pas à ce sujet. Dieu ne permet pas qu'on se moque de lui. »
2: Comment peut-on se laisser entraîner par ses désirs mauvais à prononcer le nom de Dieu de manière abusive si l'on sait tout ce que l'on doit à Dieu, si l'on connaît son nom grand et glorieux, surtout le nom du Christ, par lequel il s'est fait connaître à nous dans sa bonté et sa fidélité.
0: J'aimerais terminer notre entretien à propos du nom de Dieu en m'écriant avec le psalmiste, je cite, « Mon âme bénit l'Éternel. Que tout ce qui est en moi bénisse son saint nom. »

0: Les Saintes Écritures sont maintenant disponibles en 2062 langues.
1: En 1993, l'Écriture sainte a été traduite en 44 nouvelles langues, ce qui porte à 2062 le nombre de langues dans lesquelles on peut lire au moins un livre de la Bible. La Bible complète existe en 337 langues. La Bible, ou des portions de la Bible, sont traduites en 587 langues africaines, 513 langues asiatiques, 358 langues d'Amérique centrale et du Sud, 341 langues du Pacifique, 189 langues européennes et 71 langues d'Amérique du Nord. Cependant, il reste beaucoup de traductions à faire, selon la Société biblique universelle. Songez, 6 000 langues sont parlées dans le monde. 6 000.

0: Nous voici au terme de notre rencontre d'aujourd'hui, et c'est toujours avec un peu de mélancolie que nous vous quittons.
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1: L'un des incidents les plus marquants du ministère du Christ nous est rapporté au chapitre 6e de l'Évangile selon Saint Jean, dont je vous propose la lecture de quelques passages. Ce passage ou ce récit s'intitulera ainsi que ma méditation, le pain de vie. Jean chapitre 6, quelques passages. Après cela, Jésus s'en alla de l'autre côté de la mer de Galilée ou de Tibériade. Une foule nombreuse le suivait parce qu'elle voyait les miracles qu'il opérait sur les malades. Jésus monta sur la montagne et là, il s'assit avec ses disciples. Or, la Pâque, la fête des Juifs, était proche. Jésus leva les yeux, vit qu'une foule nombreuse venait à lui et dit à Philippe, « Où achèterons-nous des pains pour que ces gens aient à manger ?» Il disait cela pour l'éprouver, car il savait ce qu'il allait faire. Philippe lui répondit, « Les pains qu'on aurait pour 200 deniers ne suffiraient pas pour que chacun en reçoive un peu. » Un de ses disciples, André, frère de Simon-Pierre, lui dit, « Il y a ici un jeune garçon qui a 5 pains d'orge et 2 poissons. Mais qu'est-ce que cela pour tant de personnes ?» Jésus dit, « Faites asseoir ces gens. » Il y avait à cet endroit beaucoup d'herbes. Ils s'assirent donc au nombre d'environ 5000 hommes. Jésus prit les pains, rendit grâce et les distribua à ceux qui étaient là. Il en fit de même des poissons, autant qu'ils en voulurent. Lorsqu'ils furent rassasiés, il dit à ses disciples, « Ramassez les morceaux qui restent, afin que rien ne se perde. » Ils les ramassèrent donc et ils remplirent 12 paniers avec les morceaux des 5 pains d'orge qui restaient à ceux qui avaient mangé. Ces gens, à la vue du miracle que Jésus avait fait, disaient « Vraiment, c'est lui le prophète qui vient dans le monde. » Jésus, sachant qu'ils allaient venir l'enlever pour le faire roi, se retira de nouveau sur la montagne, lui seul, et plus loin. « Quel miracle fais-tu donc lui dire, les gens, les juifs, afin que nous le voyions et que nous te croyions? Quelle œuvre fais-tu ? Nos pères ont mangé la manne dans le désert selon ce qui est écrit, leur donna à manger le pain venu du ciel. Jésus leur dit, en vérité, je vous le dis, ce n'est pas Moïse qui vous a donné le pain venu du ciel, mais mon Père vous donne le vrai pain venu du ciel, car le pain de Dieu, c'est celui qui descend du ciel et qui donne la vie au monde. Ils lui dirent, Seigneur, donne-nous toujours ce pain-là. Jésus leur dit, moi, je suis le pain de vie. « Celui qui vient à moi n'aura jamais faim, et celui qui croit en moi n'aura jamais soif. Mais je vous l'ai dit, vous m'avez vu, et vous ne croyez pas. Tout ce que le Père me donne viendra à moi, et je ne jetterai point dehors celui qui vient à moi. Car je suis descendu du ciel pour faire non ma volonté, mais la volonté de celui qui m'a envoyé. Or voici la volonté de celui qui m'a envoyé, que je ne perde rien de tout ce qu'il m'a donné, mais que je le ressuscite au dernier jour. Voici en effet la volonté de mon Père, que quiconque voit le Fils et croit en lui ait la vie éternelle, et je le ressusciterai au dernier jour. » Par sa parole créatrice avec 5 pains et 2 poissons, Jésus a nourri 5000 hommes. Aucun de ces 5000 ne songe à mettre en doute le rassaisissement complet de la foule. Douterions-nous d'un événement que les témoins eux-mêmes ont tenu pour certains? À Jérusalem, les Juifs ont rejeté celui qui leur apportait la vie éternelle, parce qu'il leur semblait violer la loi de Moïse et faire acte de sacrilège en se déclarant le Fils de Dieu. En Galilée, où Jésus est allé se réfugier, le même drame va se produire. La foule ignorante acclame Jésus lorsqu'il accomplit des miracles, mais non, mais son matérialisme et sa superstition l'empêchent d'en saisir le sens profond. La crise éclate avec le plus merveilleux des actes de puissance divine de Jésus. Le peuple applaudit le prophète qui multiplie les pains. Il veut le porter sur le trône, mais il se refuse obstinément à recevoir l'enseignement spirituel qui donne à ce signe toute sa valeur. Là encore, les hommes ne veulent pas venir à Jésus pour avoir la vie. Ainsi, le peuple tout entier, paysans et pêcheurs de Galilée, comme scribes et prêtres de Jérusalem, rejettent le Messie. C'est bien ce qu'annonçait le prologue. La lumière est venue chez les siens et les siens ne l'ont pas reçue. C'est pourquoi la fin de ce chapitre nous montre Jésus abandonné par un grand nombre de ses disciples. Les 12 lui restent fidèles, car par la foi, ils ont reconnu qu'il a les paroles de la vie éternelle. Le premier enseignement qui se dégage de ce passage, c'est le souci qu'a Jésus de la vie matérielle de cette foule qui l'entoure. S'il donne au miracle des pains une signification symbolique, ce n'est qu'en conséquence de son geste d'amour. Ces hommes ont faim, le maître de toutes choses, lui qui n'a pas voulu se servir de sa puissance. Pour se rassasier dans le désert, va leur donner une nourriture. En effet, le christianisme ne doit jamais être spiritualisme désincarné. Il s'adresse à tout homme, de même que Jésus a revêtu toute la nature humaine. Le Seigneur connaît par expérience les exigences de la vie physique. Il a eu faim et soif. Si l'homme ne doit pas vivre seulement de pain, il doit cependant vivre de pain. Jésus affirme ainsi, et l'Église chrétienne avec lui, à travers les différents régimes sociaux, la nécessité d'une vie matérielle suffisante pour tous les hommes. Notons aussi que Jésus ne crée pas des pains, qu'il ne transforme pas non plus des pierres en pain, mais qu'il se sert pour nourrir la foule de ceux qui lui offrent la plus faible des créatures présentes. Les 5 galettes d'orge et les 2 poissons séchés aux petits garçons. La puissance créatrice du Seigneur accepte de s'exercer à travers le don de cet enfant. Ainsi plus tard, lorsque le Seigneur ressuscité attirera à lui les foules de l'Église primitive, ce sera toujours à travers le témoignage de ses disciples et l'offrande de leur vie. L'Église doit donc entendre cet appel de son maître à nourrir elle-même les foules, à partager avec elles son pain matériel et spirituel, à s'offrir en sacrifice vivant, saint et agréable à Dieu, ce qui est son raisonnable service. Dieu alors se servira de cette faiblesse et à travers elle multipliera de nouveau les pains. Cela, c'est l'enseignement de ce qui ce récit, tel qu'il découle de chacun des évangiles, nous rapporte. Mais puisque nous étudions le 4e évangile, il est important de caractériser maintenant son message particulier et de méditer sur la signification profonde que Jésus donne lui-même à son action dans son discours le lendemain à Capernaum. La foule émerveillée de la puissance du Christ l'a poursuivi et veut le faire roi. Douloureuse parodie de la vraie royauté du Seigneur. Les hommes n'ont pas tort de reconnaître en lui leur roi, mais bien de vouloir se servir de lui au lieu de le servir. Témoins d'un prodigieux miracle, ils n'ont pas compris que par cet acte, Jésus s'affirmait comme celui qui donne la plénitude de la vie et pas seulement la vie matérielle. Près du puits de Jacob, il avait déclaré à la Samaritaine qu'il donne l'eau qui désaltère à jamais. Ici, au moyen du pain terrestre et en termes presque semblables, il est lui-même le pain de vie, le pain céleste. Et il s'écrit, « Celui qui vient à moi n'aura jamais faim, et celui qui croit en moi n'aura jamais soif. » Cependant, les Galiléens demandent notre signe. C'est toujours dans l'Évangile une marque d'incrédulité que de refuser de reconnaître ce que le Seigneur donne pour réclamer une preuve encore plus éclatante de sa messianité. Mais, comme l'a dit un commentateur, ils n'ont vu dans le signe que le pain, au lieu de voir le signe dans le pain. Ainsi, lorsque Jésus affirme qu'il est le pain de vie, au lieu de croire comme les Samaritains, ils sont prêts, comme les scribes de Jérusalem, à crier au scandale. Non, pour des raisons de doctrine, mais tout simplement parce qu'il est l'un des leurs et ils connaissent ses parents. Jésus, devant leur incompréhension, comme à Jérusalem, devant l'hostilité des Juifs, continue à développer son message dans toutes ses conséquences. Ce pain dont il parle, c'est sa chair qu'il donnera pour la vie du monde. Ainsi apparaît clairement la nécessité de son sacrifice. Or, ceci se passe, comme le remarque l'évangéliste au temps de la Pâque, au moment où l'agneau est solennellement immolé dans le temple, puis consommé par les fidèles qui ainsi s'assimilent à la délivrance accomplie jadis par l'Éternel. Oui, c'est une Pâque prophétique du don de soi-même et de son immolation prochaine que Jésus célèbre devant ce peuple aveugle pour lequel il va s'offrir et qui ne voit là que paroles obscures ou sacrilèges. Et lorsque le Seigneur essayera une dernière fois de leur faire comprendre qui il est, d'où il vient et comment il s'offre en sacrifice, alors tous s'écarteront de lui et il demeurera seul avec une poignée de fidèles. Dès ce moment, plusieurs se retirèrent. Pour finir, il n'en resta que 12. L'un d'entre eux le trahira, les autres l'abandonneront. Jésus leur dit, « Et vous, ne voulez-vous pas aussi vous en aller ?» La royauté du Christ ne dépend pas de l'enthousiasme de ses sujets. Il est Christ, il est loin de Dieu, roi par la volonté du roi des rois. Jésus demeure dans la ligne que Dieu, de temps immémorial, a tracée à sa royauté terrestre. Au premier livre de Samuel, il nous est raconté comment le peuple demande au prophète de lui donner un roi, comme en ont les autres peuples. Samuel, effrayé, se tient devant Dieu. Jusqu'alors, le peuple de Dieu n'avait jamais eu de roi. Seules les nations païennes en possédaient. La cause de Dieu va-t-elle s'étatiser? Dieu avertit son peuple. Exiger un roi, c'est se séparer de Dieu. De même que dans les passages où l'eau signifiait le pardon et la vie, le quatrième évangile pensait au baptême, il est certain que dans ce récit, au chapitre sixième, il a sans cesse dans l'esprit la sainte scène dont il ne cherche pas à raconter une fois de plus après les autres. L'institution trouve dans ses paroles toute sa signification. Quelle que soit la pointe sacramentelle incontestable de ce récit, il n'en demeure pas moins vrai qu'il s'agit avant tout ici de venir à Jésus par la foi et de se nourrir spirituellement de lui, par la contemplation, la prière, l'humble obéissance. Le croyant peut et doit chaque jour manger ce pain que lui offre l'amour de son Sauveur, et ainsi vivre éternellement. Mais où peut-il mieux s'unir à son Sauveur qu'à la table sainte, où il communie à son corps et à son sang?

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Mes parents étaient chrétiens, on le voyait déjà dès qu'on était petit, qu'ils vivaient quelque chose avec Dieu, ils avaient une relation avec Dieu. À la maison, ils priaient, on voyait qu'ils lisaient la Bible, nous aussi on lisait la Bible. Bon, mais c'est pas parce qu'on avait forcément nos parents qui étaient chrétiens que moi j'avais forcément envie de suivre. Quand j'étais tout petit, je suivais, forcément. Mais après, vers l'âge de 17-18 ans, je me suis posé plus de questions, et c'est là que j'ai fait vraiment une démarche pour rencontrer Dieu. Mais ce qui se passe, c'est que j'ai fait mes études, on faisait de la philo, on faisait un petit peu de psychologie, tout ça, et puis je me suis dit, tout ce que j'ai vécu de bien pouvait très bien venir, en fait, d'éléments extérieurs, et c'était pas forcément Dieu. Et alors, j'ai commencé à me faire toutes sortes de raisonnements, et j'ai dit, peut-être Dieu n'existe pas, et j'ai commencé à repousser Dieu de ma vie. Et puis, je me suis dit, de toute façon, s'il n'existe pas, rien ne changera. Parce que je garderai les principes, mais j'éloignerai Dieu. C'est-à-dire que je garderai la forme extérieure, mais Dieu, non. Et en fait, ce qui s'est passé, c'est que, avec une démarche de ce genre, au bout de 3 mois, j'étais complètement... je sentais que je changeais intérieurement. C'est-à-dire que j'étais quelqu'un d'assez joyeux, assez bon, je dirais. J'avais facilement de la compassion pour quelqu'un. Et tout ça, ça disparaissait. Je devenais de plus en plus dur, j'étais toujours mécontent. Il y avait des choses qui se transformaient en mon cœur et je sentais que Dieu partait de ma vie et que ça changeait mon caractère, ça changeait beaucoup de choses. Je me suis dit, là c'est grave ce qui m'arrive, il faut que j'ai une réponse de Dieu, mais je peux pas me satisfaire simplement de, parce que ça va mal, donc Dieu doit exister. J'ai dit à Dieu, Dieu, parle-moi, montre-moi, donne-moi des preuves, donne-moi quelque chose que je puisse comprendre personnellement pour que je puisse croire en toi. Alors j'ai fait cette prière, j'étais dans ma chambre, j'ai attendu, et puis rien s'est passé. Alors je me suis dit, les chrétiens ils disent que Dieu parle dans la Bible, alors j'ai pris ma Bible, j'ai commencé à lire, et je suis tombé sur un passage qui décrivait exactement ma situation, et là j'ai bien vu que Dieu me parlait, et qu'il me disait exactement que tout ce que j'avais reçu de lui, c'était bien lui qui me l'avait donné, c'était pas autre chose, et que ça m'était retiré aujourd'hui parce que je repoussais Dieu. Mais que, aujourd'hui je pouvais faire une démarche, je pouvais me tourner vers lui de nouveau, recommencer à prier, recommencer à croire en lui, et que ces bonnes choses que j'avais dans ma vie me seraient redonnées. J'ai vraiment considéré à ce moment-là la valeur d'une relation avec Dieu. J'ai vu à quel point c'était important, parce que autour de moi, comme je l'ai dit, mes copains, tout ça allait bien, j'étais dans un milieu favorisé, et malgré tout, j'ai vu tout l'intérêt qu'on pouvait avoir à avoir une vraie relation avec Dieu. Et non seulement avoir cette relation, l'intérêt que ça pouvait avoir pour soi-même, mais aussi pour ce qu'on pouvait apporter aux autres, et je dirais pour l'objectif qu'on pouvait se fixer dans sa vie. Et je pourrais évoquer une situation qui m'était arrivée. Donc j'avais porté un appareil vers l'âge de 12-13 ans pour remettre les dents en place, et à force ça avait provoqué un déplacement de la mâchoire, et ma mâchoire s'était mise à se coincer. Et alors je me réveille le matin, ma mâchoire coincée, j'appuyais un petit peu d'une manière ou d'une autre, ça décoinçait, je prenais mon petit déjeuner. Et puis avec les années, plus ça allait, plus ça se coinçait. Et puis vers l'âge de 20 ans, alors là c'était vraiment... Des fois je pouvais pas prendre un repas, tellement il était coincé, je l'ouvrais plus que 1 cm. Et j'avais un ami qui avait eu le même problème, il avait dû subir une opération, où on lui avait en fait cassé artificiellement la mâchoire, on lui avait déplacé tout ça et on lui avait remis, il avait dû avoir la bouche fermée pendant 2 mois, c'était toute une affaire. Et en fait, ce qui s'est passé, c'est que j'ai prié Dieu pour qu'il me guérisse. Et donc, vous savez, quand on prie pour avoir une réponse de Dieu, il faut avoir la foi, quoi. Et la foi, c'est pas quelque chose de si immédiat que ça. Il y a des gens qui ont facilement la foi, mais je suis pas quelqu'un comme ça. Et j'ai prié, j'ai dit, je veux que tu me guérisses, mais j'ai en même temps dit, je veux que tu m'aides aussi à avoir la foi. Sinon, j'y arriverai pas. Donc j'ai fait ça, je crois que c'était un mercredi. Et alors, le lendemain, je me réveille, et puis ma mâchoire était coincée. Je me suis dit, ça marche pas. Alors je recommence à prier, j'ai dit, Seigneur, donne-moi aujourd'hui un encouragement, sinon je vais pas avoir la foi. Ma foi va diminuer et je vais pas pouvoir être guéri. Pareil, j'ai recommencé à lire la Bible. Je suis tombé sur un passage où il y avait un prophète qui parlait et qui disait, dans 2 jours, tu seras dans le temple pour me louer. Et à cette époque-là, j'animais les chants dans une convention chrétienne, et évidemment j'avais beaucoup de mal à animer les chants, parce qu'avec la bouche fermée, vous imaginez que c'est très difficile. Donc je me suis dit, 2 jours, j'ai fait la prière mercredi, aujourd'hui ça va pas, mais demain ça ira. Et je suis parti sur cette base-là, je me suis dit, donc demain ce sera résolu. Et donc toute la journée j'en ai encore souffert de cette difficulté. Mais le lendemain, quand je me suis réveillé, ma mâchoire était tout à fait bien, j'ouvrais ma bouche normalement et j'ai plus eu un problème. Je crois que Dieu est pour nous comme un ami,
C'est pas quelqu'un qui vient comme une roue de secours quand on a un problème. C'est une façon de vivre différente. Je crois que dans le monde dans lequel on vit, il y a un courant, et puis les gens suivent plus ou moins ce courant, quoi. Alors que quand on est chrétien, quand on connaît Dieu, en fait, on découvre un courant complètement différent, une façon de marcher, une façon de vivre différente, qui nous attire, d'une part, à vivre au fond de soi-même, bien au fond de soi-même, je dirais bien dans ses baskets, en fait. C'est une expression qui dit beaucoup de choses. Mais en même temps, c'est quelque chose qui nous amène aussi à nous comporter vis-à-vis des autres, d'une bonne façon, à pouvoir les aider. Je crois qu'il y a beaucoup de gens qui sont dans la détresse, qui ont du mal, qui savent pas, qui sont perdus. On voit que les gens se tournent énormément vers les horoscopes, vers les médiums et tout. Ils cherchent quelque chose. On sait très bien ce que Dieu peut faire. C'est quelque chose qui n'est pas connu. On n'en parle pas beaucoup, pas souvent. Et pourtant, c'est la réponse.

La Bible nous dit, dans l'évangile de Jean, chapitre 1, versets 1 et 3. Au commencement était la parole, et la parole était auprès de Dieu, et la parole était Dieu. Tout fut fait par elle. Elle nous dit également, dans le livre des Proverbes, chapitre 9, verset 10. La crainte de l'Éternel est le commencement de la sagesse, et la connaissance du Saint et l'intelligence. Croire une folie? Peut-être, mais parlons-en franchement, comme le fait la Bible, et écoutons-la. L'insensé, le fou, a dit en son cœur, « Il n'y a pas de Dieu. » Psaume 14, verset 1. C'est pourtant logique. Comment peut-on imaginer que le monde, où l'on trouve une cause à tout, se soit fait tout seul? Les sciences nous apportent des connaissances précieuses, parfois remises en question. Mais qui avait-il avant tout à l'origine du premier atome? Au tout début, Dieu a parlé, et à sa parole tout est venu à l'existence. Est-ce une folie de le croire? Mais, dira-t-on, comment ressuscitent les morts et avec quel corps reviennent-ils? Insensé, ce que tu sèmes n'est pas vivifié s'il ne meurt pas. Première épître de Corinthiens, chapitre 15, versets 35 à 36. Pour beaucoup, la résurrection est la notion biblique la plus difficile à accepter. Personne ne peut l'expliquer par nos connaissances. Mais ce serait ridicule de penser que Dieu, qui a fait tout à partir de rien, ne puisse pas ressusciter un mort. N'est-ce pas une folie de vouloir limiter la puissance de Dieu à notre capacité de compréhension? Dieu lui dit, « Insensé, cette nuit même ton âme te sera redemandée. » Luc, chapitre 12, verset 20. Cet homme croit peut-être en Dieu et en la résurrection, mais il ne s'est pas préparé à rendre compte de sa vie à Dieu. Il a tout prévu pour être à l'abri du besoin, mais il a oublié l'essentiel, les droits de son Créateur. Pour Dieu, il est insensé. La sagesse divine a été révélée aux hommes en Christ. La puissance de Dieu est la sagesse de Dieu, nous dit la première épître aux Corinthiens, chapitre 1, verset 24. Le sage, c'est celui qui croit en lui, en Christ.

Bonjour, je m'appelle Olivier. J'ai perdu ma mère à l'âge de 7 ans, sans vraiment connaître l'origine de sa mort. Mon père a été bien sûr très affecté par son départ, et surtout par la façon dont ça s'est passé. Après ça, il a commencé à plonger dans l'alcoolisme. Et moi, j'ai finalement été élevé en partie par ma grand-mère. À mes 17 ans, mon père m'a finalement appris que ma mère s'était suicidée, ce qui m'a totalement chamboulé. Et étant fragile, j'ai plongé dans la drogue. J'ai eu plusieurs périodes où j'ai essayé de m'en sortir, mais sans succès. Je suis vraiment descendu au fond du trou. Et en 2011, j'ai perdu mon père. J'ai pris à ce moment-là une claque monumentale. Après plusieurs sursis, les gendarmes m'ont finalement incarcéré sur ordre du procureur parce que je conduisais sans permis. Et là, je me suis retrouvé en prison. Mais bizarrement, j'avais cette sensation d'être plus libre dedans que dehors. Mes consommations de drogue m'ont conduit à être complètement addict. J'étais accro. Et quand je suis arrivé en prison, l'infirmière et les gardiens ont bien vu que j'allais pas bien. J'étais tendu, je tremblais. Ils m'ont proposé un traitement de substitution, mais j'ai refusé parce que j'avais vraiment cette pensée qui m'avait envahi et qui me disait qu'il fallait que j'arrête de masquer ma souffrance comme ça. C'est vrai qu'en réalité, si je buvais et que je me droguais tellement, c'était vraiment à cause de tout ce qui s'était passé, de la colère qu'il y avait au fond de mon cœur, du manque de ma mère, puis de mon père. Il m'a fallu donc passer par un sevrage sans aucune aide médicale. Ça n'a vraiment pas été facile. Je suis passé par tous les états et beaucoup de remords m'ont envahi à ce moment-là à cause de tout ce que j'ai pu faire avant. Mais voilà qu'en prison, j'ai rencontré Chan, un aumônier protestant, qui était un hindouiste converti. Et c'est vrai que ce changement de religion m'a beaucoup interpellé, parce que mon père était un bouddhiste pratiquant, et j'ai vraiment recherché ce qui avait pu le pousser là-dedans, même si ce ne sont pas les mêmes religions. Mais il y avait vraiment des similitudes, et ça m'intriguait. On a beaucoup partagé ensemble et un jour il m'a expliqué la Bible tellement claire en 5 minutes que pour moi ça a vraiment été une grande révélation.

Alors, je lui ai demandé une Bible que j'ai commencé à lire. J'ai vraiment été touché par certains versets qui m'ont mis en face de ma condition, de ce que j'étais réellement. Par exemple, tellement clair en 5 minutes que pour moi, ça a vraiment été une grande révélation. Alors, je lui ai demandé une Bible que j'ai commencé à lire. J'ai vraiment été touché par certains versets qui m'ont mis en face de ma condition, de ce que j'étais réellement.

Mais un jour, Chan avait organisé un concert dans le cadre de son travail à la prison. Et la veille, au soir, alors que je lisais la Bible, je suis tombé sur un passage dans Marc. D'ailleurs, si tu veux, tu peux retrouver ce passage dans le livret qui est joint à ce CD. C'est tout au début du chapitre 1, les versets 4 et 5, et aussi le chapitre 4. Ce texte parle de Jean-Baptiste qui baptisait dans le Jourdain. Et il est écrit que les gens venaient et avouaient leurs péchés publiquement, et c'est ainsi que Dieu les pardonnait. Ce soir-là, j'ai vraiment compris ce que Dieu attendait de moi. Et le lendemain, au début du concert, Chan m'a donné la parole sans savoir ce que j'allais dire. Et c'est à ce moment-là que j'ai avoué devant l'administration pénitentiaire et tous ceux qui étaient là ce que j'avais fait de mal. Une semaine plus tard, j'ai arrêté de fumer la cigarette alors que je partageais la même cellule que trois gros fumeurs. Et rien que ça, c'était un miracle. Et j'avais une paix qui n'était pas humaine. Et le plus grand des miracles, c'est alors que j'étais condamné à 9 mois de prison. J'ai été libéré du jour au lendemain après seulement 3 mois et demi de détention. Je me suis retrouvé devant la porte de la prison et sans comprendre ce qui m'arrivait, j'ai fondu en larmes. J'ai vraiment compris que Dieu m'avait fait grâce. Et c'était le début d'une nouvelle vie. Je me suis fait baptiser, j'ai repassé tous mes permis, je me suis marié, et Dieu ne m'a pas seulement libéré de la drogue ou de l'alcool, mais aussi de la pornographie qui faisait partie de ma vie depuis longtemps. Malgré tout ce que j'ai pu faire de mal dans ma vie, Dieu m'a aimé. Il m'a présenté une porte de secours qui n'était pas seulement une belle porte comme on pourrait se l'imaginer. C'est vrai qu'on a du mal à voir la prison comme une sortie de secours, mais pourtant, Jésus m'a fait passer par là pour me libérer de mes chaînes et de mes souffrances, et surtout du péché qui me liait, afin que je puisse être réconcilié avec lui. Je me suis rendu compte que la plus grande des prisons, ce n'était pas les quatre murs dans lesquels j'étais enfermé, mais celle de mon cœur. Mais celle

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J'étais musulman, et mes parents sont musulmans, et ma famille aussi, mes amis, tout mon entourage, et un certain moment dans ma vie, j'étais en train de faire un stage, et dans ce lieu se trouvaient des handicapés moteurs. C'était vraiment la casse humaine. Et j'ai fait l'amitié d'un tétraplégique. Cela, ça m'a amené à une réflexion, et j'avais lu un livre sur Jean Lacroix, sur l'échec, c'est-à-dire sur la mort. Comme il disait que la vie après chaque échec est une victoire, et que l'échec qui efface tous les projets d'être, c'est la mort. Et puis la mort m'angoissait parce que vous savez bien que dans l'islam, après la mort, il y a un jour de jugement, et à travers nos bonnes œuvres, nous pouvons peut-être gagner le paradis, ou avec les mauvaises œuvres, nous pouvons aller en enfer, et personne n'est sûr de son salut. Et des fois je dis, maintenant ça vaut pas le coup qu'on souffre ici. Et pour moi, c'était terrible. Cet ami qui était handicapé, tétraplégique, il était professeur agrégé en anglais, et pour lui, il avait aussi une philosophie dans la vie. Pour lui, il attend que la mort. On passait des nuits dans des discussions, vraiment dans le désespoir. On était en train de peindre le néant. Après que j'avais terminé mon stage, je suis retourné dans la ville où je faisais mes études, et il m'avait écrit une lettre, alors je croyais qu'il se moquait de moi. Tellement il est devenu avec beaucoup d'espoir, beaucoup de choses. Il dit, mais ça, c'est pas le même garçon que j'avais connu. Je suis retourné dans cette ville et j'ai appris qu'il était converti. Alors je comprenais pas que ça veut dire la conversion. Pour moi, je dis, peut-être un jour, je deviendrai un super musulman. Donc je rentre dans les choses, je vais pratiquer encore ma religion beaucoup plus. Et un soir, il était invité par des chrétiens. Mais comme j'étais chez lui, on m'avait invité. Alors c'était des gens qui étaient tellement simples. Mais il parlait d'une façon du ciel, avec une certaine certitude, une assurance, une paix. Alors je me suis demandé, est-ce que ça existe des gens naïfs encore à notre époque? Et plus il parlait, plus je trouvais que ce qu'il disait était très sincère et très vrai. Et ça me gênait, moi, qui étais vraiment cartésien, il faut que j'explique tout. Même, vous savez bien que la religion musulmane est une religion de la raison, où tout est programmé, tout est logique, tout est clair. Alors, je suis rentré dans un nouveau stade. Et c'est là où j'ai saisi un certain moment que eux, ils avaient quelque chose que je n'avais pas. Eux, ils avaient la foi, moi, j'avais pas cette foi. Je croyais croire à Allah, mais dans ces moments précis, j'avais pas cette foi. Je me suis levé et j'ai dit, eh ben, si réellement tu existes dans la personne de Jésus-Christ, donne-moi aussi, moi, la paix, la joie, que je puisse vraiment avoir cette sérénité. Et vers le coup de 3 heures du matin, eh ben, il y a le Seigneur Jésus-Christ qui m'est apparu. À ce moment-là, je me suis dit, non, je ne veux pas de Jésus. Jésus n'est qu'un prophète, d'après que j'avais étudié, ce qu'on m'a enseigné. Et Jésus, il était devant moi. Il me souriait. Je dis, non, moi, je ne veux pas de Jésus. Même malgré tout cela, il s'est transformé en une sorte de nuée. Il m'a pénétré de ma tête jusqu'à mes orteils. Je dis, non, je criais. Je dis, non, je ne veux pas de Jésus. Jésus n'est qu'un prophète et un homme. Moi, je veux Dieu. Il s'est retiré comme si on enlevait un gant. À ce moment-là, j'étais tellement fatigué que je ne pouvais pas faire tout ce raisonnement, mais Dieu m'avait aidé. Alors je me suis dit, si moi j'ai demandé Dieu, et puis Dieu m'a envoyé Jésus, donc c'était le seul chemin pour connaître Dieu. Avant, je ne connaissais pas les évangiles, j'avais jamais eu connaissance avec la Bible. Mais par ma religion, j'ai eu quelques enseignements sur Jésus-Christ comme il était un des grands prophètes. Le Coran disait que Jésus, il est né par l'opération du Saint-Esprit, donc sans l'intervention d'un homme. Jésus-Christ, il était un grand prophète par ses miracles, notamment il guérit les aveugles, il ressuscite les morts. Mais pour moi, le moment où j'ai vu Dieu en tant que réalité vivante, que j'ai vu le Jésus-Christ dans ma vie, après 3 jours, j'ai eu vraiment cette paix que j'avais demandé à Dieu. J'avais réellement cette joie. J'ai commencé à faire confiance à Dieu dans la personne de Jésus-Christ. J'ai pas voulu discuter. Il y a beaucoup de choses qui me heurtaient, tellement la mort de Jésus-Christ, parce que le Coran disait que Jésus n'est pas mort, et la tradition disait que même il y avait quelqu'un qui était mort à sa place. Le Coran disait que Jésus-Christ n'est pas le Fils de Dieu, qu'il n'est qu'un homme et un prophète. Toutes ces questions me revenaient, comme j'avais étudié le Coran et la pensée islamique. Mais moi, rien que cette apparition du Seigneur Jésus m'avait convaincu, et j'ai voulu lui faire confiance, et je voulais pas poser trop longtemps ces questions. Il y avait une véritable vie nouvelle qui a commencé en moi. Et quand je suis allé pour parler avec mes amis et ma famille, tout le monde disait, ah, maintenant c'est bien, tu es devenu un super musulman.
Et je suis revenu tellement content que ma vie est rentrée en ordre avec le divin, avec le créateur. Je ne savais pas que Dieu m'a donné le salut gratuitement en Jésus-Christ. Je ne savais pas que tout cela, pour moi, s'était révélé petit à petit. Par loyauté, je commençais par lire le Coran et après la Bible. Mais c'est là où j'ai vu réellement que la Bible est la parole de Dieu. Le moment où j'ai commencé à lire le Coran, 5 minutes, 10 minutes, alors après je pouvais plus. Et quand je prends la Bible, alors là je passe toute la nuit. J'oublie même que j'ai des études à faire. Et je suis arrivé à certaines vérités qui sont totalement contradictoires. Dans la Bible, c'est écrit que Jésus-Christ est réellement mort pour nos péchés. C'était le centre même de toute la réflexion chrétienne. Si on enlève la croix, il n'y avait plus rien. Tellement je savais que je faisais confiance à mon savoir, je faisais confiance à ma réflexion et à mes recherches. J'ai voulu vraiment démissionner devant Dieu. J'ai dit non, maintenant je ne veux plus chercher. Moi je ne veux suivre ni le christianisme ni l'islam. Tout ce que je veux, c'est toi Seigneur. C'est toi qui es venu dans ma vie, c'est toi qui dois m'éclairer. Je lève le Coran d'une main et la Bible d'une main, je dis Seigneur, montre-moi quelle est la vérité, éclaire-moi. Dans une attente très très sérieuse, avec des larmes, parce que tellement Dieu m'avait touché au plus profond de moi-même. Tout ce bonheur que je n'ai jamais connu pendant toute ma vie, pour la première fois, j'étais enveloppé de cet amour. Intellectuellement, je suis devenu satisfait. J'avais cette conviction profonde que Jésus est réellement mort. Alors, je voyais depuis les sacrifices sanglants, depuis que l'alliance que Dieu a établie avec les hommes, depuis que Adam a péché, Dieu a pris un animal qu'il a sacrifié pour couvrir l'homme de sa nudité, c'est-à-dire de son péché. Donc il y avait 100% vie pour vie. Et comme nous on a transgressé Dieu et tout ce qui transgresse Dieu mérite la mort, il faut présenter quelque chose à la place. Jusqu'à ce que Jean-Baptiste, le moment où il voyait Jésus-Christ se présenter à lui, il disait « Voici l'agneau qui ôte le péché du monde. » L'agneau sans tache, sans péché. Et tout cela, tous ces sacrifices sanglants qu'ils étaient avant, n'étaient que l'image des choses à venir. Alors, à ce moment-là, mon cœur s'est raformé. Je savais que Jésus-Christ, ce sang de qualité supérieure, qui est capable de purifier les péchés des hommes, tous les hommes, du monde entier, de ceux d'avant, d'aujourd'hui, d'hier, parce que ce sang, elle est d'une qualité supérieure. Alors, je savais que c'est pas par mes bonnes œuvres, c'est pas par mes jeûnes, c'est pas par mes prières. Dans mon intelligence, tout est rentré en place. Je savais que Dieu m'a béni, m'a renouvelé dans tout mon entendement, et que c'était le seul chemin. Et maintenant, je ne peux même pas une seule seconde mettre cela en doute ou de blaguer, parce que c'est là où se trouve mon vrai bonheur. Et je remercie le Seigneur de cette grâce qu'il m'a fait, qu'il m'a appelé.

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2: C'est une joie de vous retrouver aujourd'hui, 23 septembre, pour étudier le chapitre 23 des Proverbes et recevoir ce que le Saint-Esprit a à nous dire. Et c'est Déborah qui va nous lire ce chapitre.
3: Chapitre 23. Si tu es à table avec un dirigeant, considère bien qui tu as devant toi. Réfrène ton appétit si tu es un glouton. Ne te laisse pas tenter par ses bons plats, car il se pourrait que ses mets soient décevants. Ne te tourmente pas pour t'enrichir, refuse même d'y penser. À peine as-tu fixé tes regards sur la fortune, que déjà elle s'est évanouie, car elle se fait des ailes et s'envole comme l'aigle en plein ciel. Ne te laisse pas inviter par quelqu'un qui te regarde d'un mauvais œil, et ne convoite pas ses bons plats, car au fond de lui, il est calculateur. Mange et bois, te dira-t-il, mais son cœur n'est pas avec toi. Le morceau que tu as mangé, tu devras le rendre, et c'est en pure perte que tu auras tenu des propos aimables. Ne parle pas à un insensé, il mépriserait le bon sens de tes paroles. Ne déplace pas les anciennes bornes et n'empiète pas sur les champs des orphelins, car ils ont un puissant protecteur qui défendrait leur cause contre toi. Ouvre ton cœur à l'instruction et tes oreilles à la connaissance. N'hésite pas à corriger le jeune enfant. Si tu lui donnes des coups de bâton, il n'en mourra pas. Bien plus tôt, par des coups de bâton, tu le sauveras du séjour des morts. Mon fils, si tu acquiers de la sagesse, mon cœur à moi aussi s'en réjouira. Quand tu parleras avec droiture, tout mon être exultera. N'envie pas le sort de ceux qui font le mal, mais en tout temps rêve vers l'Éternel. Car il y aura un avenir pour toi, et ton espérance ne sera pas déçue. Écoute-moi bien, mon fils, et deviens sage. Dirige ton cœur dans le droit chemin. Ne t'associe pas à des

la joie, celui qui a donné la vie à un fils sage est heureux. Puisse ton père et ta mère se réjouir à ton sujet. Donne cette joie à celle qui t'a mise au monde. Mon fils, fais-moi confiance et observe attentivement ma conduite, car la prostituée est une fosse profonde et la femme immorale un puits étroit. Comme un brigand, elle se tient aux aguets et elle amène bien des hommes à être infidèles. Pour qui les « hélas, malheur à moi » Pour qui les querelles sans raison et les coups sans cause? Pour qui les yeux rouges? Pour ceux qui restent jusque tard à boire du vin, pour ceux qui sont en quête de vin parfumé. Ne couvre pas de tes regards le vin vermeil. Quand il brille de son éclat dans la coupe, il descend si aisément, mais finit par mordre comme un serpent et te piquer comme une vipère. Tes yeux verront alors des choses étranges et tu laisseras échapper des paroles incohérentes. Tu auras l'impression d'être couché en pleine mer, ballotté comme un matelot en haut d'un mât. « On me frappe, diras-tu, mais je n'ai pas mal. On m'a roué de coups, je n'ai rien senti. Quand me réveillerai-je? Il faudra que je trouve encore quelque chose à boire. »

est écrit au verset 13, « N'hésite pas à corriger le jeune enfant ». Et le verset 24 est une conséquence. « Le père d'un juste est au comble de la joie, celui qui a donné la vie à un fils sage et heureux ». Le proverbe 22, verset 15, dit que la folie est attachée au cœur de l'enfant. Un enfant n'est pas sage, studieux, propre, poli, attentionné, franc, d'une façon naturelle, même si certains caractères sont plus faciles que d'autres. Le rôle des parents est de leur apprendre ces choses et bien d'autres encore. L'éducation d'un enfant commence dès les premiers mois de la vie. Tout comme on place un tuteur à un jeune arbre pour qu'il ne pousse pas tordu ou incliné à cause du terrain ou des aléas climatiques, une bonne éducation permettra à l'enfant de devenir un adulte droit, honnête et bon. Le thème de l'éducation des enfants a fait couler beaucoup d'encre. Et certes, il y a de très bons écrits à ce sujet. Mais je pense que le meilleur conseil à donner est de les éduquer dans le Seigneur. Parents, ne cherchez pas à prendre des raccourcis en utilisant telle ou telle méthode, mais prenez du temps dans la prière, dans la présence de Dieu pour lui demander conseil. Soyez fidèles dans le culte de famille et dans le modèle que vous leur offrez par votre vie. Même dans une grande fratrie, les enfants sont tous différents les uns des autres. Mais si vous êtes attentif à la voix du Saint-Esprit, lui va vous guider pour savoir comment reprendre l'un, encourager l'autre et être conscient des besoins spécifiques de chacun. Ne les comparez pas les uns aux autres. Peut-être le premier sera très scolaire et le deuxième aura besoin de beaucoup plus d'activités sportives ou manuelles. Un comprendra vite et l'autre aura besoin de beaucoup plus de temps. Mais peu importe, aidez chacun à vivre à son rythme en développant ses qualités et ses capacités. Expliquez-leur les choses et sachez aussi les encourager par vos paroles, par des compliments et par des récompenses. Dieu agit envers nous qui avons reçu Jésus dans notre cœur comme un père vis-à-vis de ses enfants. Sa première motivation, c'est l'amour. Aimer n'est pas signe de faiblesse, au contraire. Lorsqu'on aime son enfant, on va le reprendre pour son bien, parce qu'on ne veut pas qu'il prenne de mauvaises habitudes qui vont lui nuire à l'avenir. Lui communiquer les valeurs bibliques ne sera peut-être pas toujours facile dans une société qui les méprise. Mais à vous de choisir si vous voulez que votre enfant soit un disciple de Jésus ou un disciple du monde actuel. Ne vous découragez pas. La persévérance et la détermination sont à utiliser tous les jours dans notre relation avec nos enfants. Le mot d'ordre que Jésus m'a donné quand mes enfants étaient jeunes était que ton oui soit oui et que ton non soit non. Et cela m'a été très utile. Réfléchissez avant

de donner votre réponse, mais ensuite, ne cédez pas au chantage. N'acceptez pas le chantage. Ce sont de bonnes semences que vous serez heureux de récolter plus tard quand vous verrez que vos enfants marchent droit et cela réjouira votre cœur. Que Dieu vous aide. Au revoir et rendez-vous à demain.

voici arrivé à la fin de cette émission avec Edith. Alors vous pouvez la contacter, demander la prière. Voici l'adresse. Edith Pet, Tremplin, boîte postale 21, 30310, Vergèze. Ça s'écrit V-E-R-G-E-Z-E, Vergèze, France. Par courriel edith.tremplin@gmail.com. Je répète, edith.tremplin@gmail.com. Ce qui vous fait du bien aux autres, faites connaître cette émission autour de vous et rendez-vous à demain. Au revoir.

0: J'étais membre des Forces armées canadiennes. J'étais marin. À bord d'un gros navire, 250 hommes. Ça s'appelait le HMCS Fraser dans le temps, qui aujourd'hui n'existe plus. J'étais quand même jeune et j'étais quand même dans un milieu où il y avait beaucoup d'alcool, des bars, tout ce qui était le monde. Quand j'étais arrivé dans les forces armées, je ne buvais pas, je ne fumais pas, je ne sacrais pas. J'étais pratiquement vierge, comme on pourrait dire. Mais ça n'a pas été long que les forces armées ont pris soin de ça. Alors, je remplissais mon cœur de tout ce que le monde pouvait m'offrir. Il y a un individu que j'avais appris à connaître au travers du voyage. Et puis, cet individu-là, son nom, c'était Conrad Bordelot. Puis, je le voyais, cet individu-là, aller de gauche à droite. Il reprenait les gens dans leur langage, parce que la marine, c'est quand même un domaine très, je pourrais dire, très rock'n'roll. Mais Conrad était un monsieur qui aimait le Seigneur. Je voyais qu'il y avait quelque chose en lui que moi, je n'avais pas. Et puis, ça me chicotait. Je connaissais Dieu, mais un Dieu qui était plutôt punisseur un peu, là. C'est sévère. Le Dieu d'amour que je connais aujourd'hui, je le connaissais pas de cette façon-là à cet âge-là. Alors, à la ville de Québec, un dimanche après-midi, on était en congé. Conrad m'a demandé d'aller faire un tour avec lui sur les plaines d'Abraham. Puis là, il m'avait demandé à un moment donné, il dit, crois-tu que la parole de Dieu, c'est l'autorité de Dieu? Crois-tu en l'autorité de la parole de Dieu? Alors, moi, j'étais convaincu que Dieu existait. J'étais convaincu que ce livre-là était un livre saint. Alors, j'ai dit oui. Alors, il a commencé à me parler de Dieu, de son amour, de la grâce de Dieu. Ensuite, il m'a parlé de l'homme. Puis là, il m'a raconté le problème que l'homme avait face à Dieu, qui était le péché, de ce que Jésus a fait. Il m'a expliqué que Jésus est allé à la croix pour subir un châtiment que moi, je devais subir à cause de mes péchés. Il m'avait expliqué que Jésus avait pris à ma place ce châtiment-là. Alors, il m'a aussi expliqué que Jésus avait vécu une vie exemplaire. Puis, après avoir vécu sa vie exemplaire et en allant à la croix, Dieu, parce que Jésus avait vécu une vie exemplaire, Dieu l'a ressuscité des morts pour, justement, m'offrir la vie éternelle. Quand il m'a fait tout comprendre ça, quand j'ai compris que Jésus a ressuscité pour m'offrir la vie éternelle, c'est là que j'ai compris que j'allais en enfer, que j'étais vraiment perdu, puis que j'avais besoin de la grâce de Dieu. Et à ce moment-là, ce que j'avais vu, c'est que Dieu m'aimait, puis que Dieu n'irait pas plus loin dans son amour, ok, pour moi, tant et aussi longtemps que je n'arrivais pas à ses pieds, pour lui dire que j'étais désolé, que j'avais péché. Et puis que je devais reconnaître, cet après-midi-là, j'ai reconnu que il fallait que je lui dise ça. Quand j'ai compris le salut de Dieu.
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Se confier, obéir, vivre le moment présent, avoir un but, aimer, telles sont, selon un psychologue cité ces jours derniers, les règles fondamentales d'une vie équilibrée et harmonieuse. C'est très beau, dites-vous, et vous avez raison, très très beau quand c'est écrit sur le papier ou dit au téléphone, mais cela n'empêche pas que je suis un pauvre être fatigué, déçu, découragé, vaincu par les circonstances, et cela plus souvent qu'il ne le faudrait. Alors je voudrais bien suivre ces règles, c'est vrai, mais je n'en ai pas la force, donc qui m'y aidera ? Dieu. Qui m'y aidera ? Mais oui, je dis bien, Dieu. Il est, par Jésus-Christ, la solution à toutes vos préoccupations, la réponse à tous vos problèmes, le remède à tous vos maux. Si vous mettez votre confiance en lui, si vous le voulez, sa force agira dans votre faiblesse comme il le promet. Cessons donc de lutter par nos propres forces et faisons appel à sa puissance. Il la communique toujours à ceux qui s'attendent à Dieu. Ne nous a-t-il pas ouvert, par sa mort et sa résurrection, le chemin de la victoire ?

0: Le premier jour de la semaine, à la pointe de l'aurore, elles allèrent à la tombe, portant les aromates qu'elles avaient préparés. Elles trouvèrent la pierre roulée de devant le tombeau, mais étant entrées, elles ne trouvèrent pas le corps du Seigneur Jésus. Et il advint, comme elles en demeuraient perplexes, que deux hommes se tinrent devant elles en habits éblouissants. Et tandis que, saisies d'effroi, elles tenaient leur visage incliné vers le sol, ils leur dirent
1: « Pourquoi cherchez-vous le vivant parmi les morts ? Il n'est pas ici, mais il est ressuscité. Rappelez-vous comment il vous a parlé quand il était encore en Galilée. Il faut, disait-il, que le Fils de l'homme soit livré aux mains des pécheurs, qu'il soit crucifié et qu'il ressuscite le troisième jour. »
0: Et elles se rappelèrent ces paroles. À leur retour du tombeau, elles rapportèrent tout cela aux onze et à tous les autres. C'était Marie la Magdaléenne, Jeanne et Marie, mère de Jacques. Les autres femmes qui étaient avec elles le dirent aussi aux apôtres. Mais ces propos leur semblèrent du radotage, et ils ne les crurent pas. Pierre cependant partit et courut au tombeau, mais se penchant, il ne voit que les linges, et il s'en alla chez lui, tout surpris de ce qui était arrivé. Et voici que ce même jour, deux d'entre eux faisaient route vers un village du nom d'Emmaüs, distant de Jérusalem de 60 stades, et ils conversaient entre eux de tout ce qui était arrivé. Et il advint, comme ils conversaient et discutaient ensemble, que Jésus, en personne, s'approcha, et il faisait route avec eux. Mais leurs yeux étaient empêchés de le reconnaître. Il leur dit
2: « Quels sont donc ces propos que vous échangez en marchant ?»
0: Et ils s'arrêtèrent, le visage sombre. Prenant la parole, l'un d'eux, nommé Cléophas, lui dit
1: « Tu es bien le seul habitant de Jérusalem à ignorer ce qui est arrivé ces jours-ci. »
2: « Quoi donc ?»«
1: Ce qui concerne Jésus, le Nazarénien, qui s'est montré un prophète puissant en œuvre et en parole, devant Dieu et devant tout le peuple. Comment nos grands prêtres et nos chefs l'ont livré pour être condamné à mort et l'ont crucifié. Nous espérions, nous, que c'était lui qui allait délivrer Israël, mais avec tout cela, voilà le troisième jour depuis que ces choses sont arrivées. Quelques femmes qui sont des nôtres nous ont, il est vrai, stupéfiés. S'étant rendues de grand matin au tombeau, et n'ayant pas trouvé son corps, elles sont revenues nous dire qu'elles ont même eu la vision d'anges qui le disent vivant. Quelques-uns des nôtres sont allés au tombeau, et ont trouvé des choses tout comme les femmes l'avaient dit. Mais lui ne l'ont pas vu.
0: Alors il leur dit
2: « Ô cœur sans intelligence, lents à croire à tout ce qu'ont annoncé les prophètes, ne fallait-il pas que le Christ endurât ses souffrances pour entrer dans sa gloire ?»
0: Et commençant par Moïse et parcourant tous les prophètes, il leur interpréta dans toutes les Écritures ce qui le concernait. Quand ils furent près du village où ils se rendaient, il fit semblant d'aller plus loin, mais ils le pressèrent en disant
1: « Reste avec nous, car le soir tombe et le jour déjà touche à son terme. »
0: Il entra donc pour rester avec eux, et il advint comme il était à table avec eux qu'il prit le pain, dit la bénédiction, puis le rompit et le leur donna. Leurs yeux s'ouvrirent et ils le reconnurent, mais il avait disparu de devant eux, et ils se dirent l'un à l'autre
1: « Notre cœur n'était-il pas tout brûlant au-dedans de nous, quand il nous parlait en chemin, quand il nous expliquait les Écritures ?»
0: À cette heure même, ils partirent et s'en retournèrent à Jérusalem. Ils trouvèrent réunis les onze et leurs compagnons qui dirent
1: « C'est bien vrai, le Seigneur est ressuscité, il est apparu à Simon. »
0: Et eux, de raconter ce qui s'était passé en chemin et comment ils l'avaient reconnu à la fraction du pain. Tandis qu'ils disaient cela, lui se tint au milieu d'eux et leur dit
2: « Paix à vous !»
0: Saisi de frayeur et de crainte, il pensait voir un esprit, mais il leur dit
2: « Pourquoi tout ce trouble et pourquoi des doutes montent-ils en votre cœur? Voyez mes mains et mes pieds, c'est bien moi. Palpez-moi et rendez-vous compte qu'un esprit n'a ni chair, ni os, comme vous voyez que j'en ai. »
0: Ayant dit cela, il leur montra ses mains et ses pieds. et comme dans leur joie ils ne croyaient pas encore et demeuraient saisis d'étonnement, il leur dit
2: « Avez-vous ici quelque chose à manger ?»
0: Ils lui présentèrent un morceau de poisson grillé. Il le prit et le mangea devant eux. Puis il leur dit
2: « Telles sont bien les paroles que je vous ai dites quand j'étais encore avec vous. Il faut que s'accomplisse tout ce qui est écrit de moi dans la loi de Moïse, les prophètes et les psaumes. »
0: Alors il leur ouvrit l'esprit à l'intelligence des Écritures. Et il leur dit
2: « Ainsi est-il écrit que le Christ souffrirait et ressusciterait d'entre les morts le troisième jour, et qu'en son nom le repentir en vue de la rémission des péchés serait proclamé à toutes les nations, à commencer par Jérusalem. De cela, vous êtes témoins. Et voici que moi, je vais envoyer sur vous ce que mon Père a promis. Vous, donc, demeurez dans la ville jusqu'à ce que vous soyez revêtus de la force d'en haut. »
0: Puis il les emmena jusque vers Béthanie, et levant les mains, il les bénit. Et il advint, comme il les bénissait, qu'il se sépara d'eux et fut emporté au ciel. Pour eux, s'étant prosternés devant lui, ils retournèrent à Jérusalem en grande joie, et ils étaient constamment dans le temple à louer Dieu.

les Actes des Apôtres, chapitre 17, verset 31. Dieu a fixé un jour où il doit juger avec justice la terre habitée par l'homme qu'il a destiné à cela, c'est-à-dire Jésus, ce dont il a donné une preuve certaine à tous en le ressuscitant.

est ressuscité. Le christianisme se fonde sur un fait extraordinaire, unique, la résurrection de Jésus-Christ après son procès injuste et sa mise à mort sur une croix. Comment un homme peut-il revivre alors qu'il est mort? Personne ne peut répondre à cette question. On dira que c'est inconcevable et que la mort est un phénomène irréversible. Mais ce qui est inconcevable pour l'homme ne l'est pas pour Dieu qui nous a créés. La mort n'est pas une fin. Jésus-Christ l'annonce. Tous les morts vont ressusciter, soit pour une résurrection de vie, soit pour une résurrection de jugement. Nous dit la Bible dans l'évangile de Jean au chapitre 5, verset 29. Celui qui a confessé ses péchés à Dieu et a cru que Jésus est mort pour lui sera pour toujours auprès de Dieu. C'est la résurrection de vie. Celui qui ne croit pas ressuscitera aussi, mais pour être jugé par le Seigneur. C'est la résurrection de jugement. Peut-être pensez-vous, c'est aberrant, c'est une folie. Dieu ne vous contredit pas, mais il dit, en effet, la parole de la croix, Jésus-Christ mort puis ressuscité, est folie pour ceux qui périssent. Mais il veut que vous soyez sauvés, que vous ne périssiez pas. Et pour cela, la parole de la croix est la puissance de Dieu, nous dit la première épître aux Corinthiens, chapitre 1, verset 18. Croyez à l'évangile, car il est la puissance de Dieu pour sauver quiconque croit, nous dit l'évangile aux Romains, chapitre 1,

Moi, j'ai été élevée dans la religion catholique. Mes parents nous ont toujours quand même enseigné une bonne morale. Et puis, je considère que je suis une personne avec une vie normale, c'est-à-dire j'ai un bon mari, des bons enfants, et donc je suis comblée. Et je croyais en Dieu, puis je le priais quand j'avais besoin, mais ma relation, elle s'arrêtait là. Et j'ai compris aujourd'hui que Dieu, il avait un plan pour moi. Puis il a mis trois personnes dans ma vie à différentes époques. D'abord, quand on était à l'étranger, on était au Pérou, et puis il est arrivé ma voisine, et puis elle était chrétienne évangélique, et puis elle nous a parlé de Jésus, elle avait la Bible, puis elle voulait nous en parler, mais quand tout va bien dans ta vie, tu ne cherches pas vraiment. Alors là, à ce moment-là, j'ai dit non, ça ne m'intéresse pas. Et quand nous sommes revenus, bien, notre situation a changé un petit peu. On a commencé à avoir plus de problèmes. Et suite à ça, bien, c'était dans les années 90. Puis, il y avait des conférences sur l'énergie. Comme je suis très curieuse, puis ça m'intéressait tout ce qui était mystérieux, je suis allée assister. Ce qu'on prônait à cette époque-là, bien, c'était que Jésus est venu sur la terre pour nous enseigner, il est venu guérir, il est venu... S'occuper des gens, puis que nous, on était fait à son image et qu'on avait tout le potentiel en dedans de nous. Alors, c'était comme si, à quelque part, on pouvait tout faire nous aussi, parce qu'au nom de Jésus. Et c'est ce à quoi je croyais. Sauf que notre situation allait de mal en pire. Alors, même si j'avais tout ça, il n'y avait rien qui se passait. Alors, on a dû déménager à Québec. Et là, Dieu a mis une deuxième personne sur ma route. Encore une voisine, et elle était chrétienne, c'est-à-dire qu'elle lisait sa Bible, puis elle nous parlait de Jésus, et souvent on a eu beaucoup de discussions ensemble, mais quand elle me parlait de Jésus, comment il était bon, puis qu'il était venu sur la terre aussi, mais pour notre salut, parce qu'il a donné, il a versé sa vie pour nous, puis donc je faisais un petit peu la relation avec ce que j'avais appris dans l'énergie, pour moi c'était comme semblable, et c'était pas quelque chose que j'avais encore besoin. Je le croyais, mais c'était pas plus important que ça. De plus en plus, ben la situation ne s'améliorait pas. Et là, on avait des gros problèmes. Puis cette fois-là, j'ai crié à Dieu. Puis j'ai dit non. Là, Dieu, là, moi, j'ai essayé toutes les solutions de ce que je suis capable. Puis il n'y a rien qui fait. On dirait qu'on faisait jamais les bons choix. Et à ce moment-là, je lui ai demandé d'intervenir dans ma vie. Et c'est ce qu'il a fait. Et dans la semaine qui a suivi, on a eu une offre pour aller travailler à l'extérieur. Et juste avant de quitter, ma voisine elle est venue me voir en me disant, garde, je vais prier pour que tu trouves une église là-bas, à Chicoutimi, pour que tu puisses recevoir de l'enseignement sur la Bible, pour que tu connaisses le mieux le Seigneur Jésus. J'ai dit, OK. Et quand on est revenu à Chicoutimi, bien, ça allait plus ou moins bien. Et là, encore là, Dieu a mis une troisième personne dans ma vie qui était une chrétienne évangélique, qui, elle, aussi nous parlait de Jésus. Mais c'est comme mon cœur, on dirait qu'elle était plus disposée. Puis, je l'ai écoutée, elle nous a invité à aller à là. Ce qui s'est passé, c'est que quand je suis rentrée dans cette église-là, j'ai tellement ressenti une troisième personne dans ma vie qui était une chrétienne évangélique, qui, elle, aussi nous parlait de Jésus. Mais c'est comme mon cœur, on dirait qu'elle était plus disposée. Puis, je l'ai écoutée, elle nous a invité à aller à là. Ce qui s'est passé, c'est que quand je suis rentrée dans cette église-là, j'ai tellement ressenti une troisième personne dans ma vie qui était une chrétienne évangélique, qui, elle, aussi nous parlait de Jésus. Mais c'est comme mon cœur, on dirait qu'elle était plus disposée. Puis, je l'ai écoutée, elle nous a invité à aller à là. Ce qui s'est passé, c'est que quand je suis rentrée dans cette église-là, j'ai tellement ressenti une troisième personne dans ma vie qui était une chrétienne évangélique, qui, elle, aussi nous parlait de Jésus. Mais c'est comme mon cœur, on dirait qu'elle était plus disposée. Puis, je l'ai écoutée, elle nous a invité à aller à là. Ce qui s'est passé, c'est que quand je suis rentrée dans cette église-là, j'ai tellement ressenti que ma vie a été transformée et qu'il fait des belles choses pour nous. À chaque jour, il répond à tous nos besoins. Et un verset dans la Bible qui m'a vraiment marqué, c'est qui est dans 1 Pierre 5-7, qui dit « Déchargez-vous sur lui de tous nos péchés, de tous vos soucis, et il prendra soin de vous. » Et c'est vraiment ce qu'il a fait pour nous.

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0: Quand ils s'approchèrent de Jérusalem et arrivèrent en vue de Bethphagée, au mont des Oliviers, alors Jésus envoya deux disciples en leur disant
1: « Rendez-vous au village qui est en face de vous, et aussitôt vous trouverez à la tâche une ânesse avec son ânon près d'elle. Détachez-la et amenez-les-moi. Et si quelqu'un vous dit quelque chose, vous direz « Le Seigneur en a besoin, mais aussitôt il les renverra. »
0: Ceci advint pour que s'accomplît l'oracle du prophète. « Dites à la fille de Sion, voici que ton roi vient à toi, modeste. Il monte une ânesse et un ânon, petit d'une bête de somme. » Les disciples allèrent donc et, faisant comme leur avait ordonné Jésus, ils amenèrent l'ânesse et l'ânon, puis ils disposèrent sur eux leur manteau et Jésus s'assit dessus. Alors les gens, en très nombreuse foule, étendirent leurs manteaux sur le chemin. D'autres coupaient des branches aux arbres et en jonchaient le chemin. Les foules qui marchaient devant lui et celles qui suivaient criaient
2: « Hosanna au fils de David, béni soit celui qui vient au nom du Seigneur, Hosanna au plus haut des cieux. »
0: Quand il entra dans Jérusalem, toute la ville fut agitée. « Qui est-ce » disait-on. Et les foules disaient
2: « C'est le prophète Jésus de Nazareth en Galilée. » Puis Jésus entra dans le temple et chassa tous les vendeurs et acheteurs qui s'y trouvaient. Il culbuta les tables des changeurs ainsi que les sièges des marchands de colombes et il leur dit
3: « Il est écrit, ma maison sera appelée une maison de prière, mais vous, vous en faites un repaire de brigands !»
2: Il y eut aussi des aveugles et des boiteux qui s'approchèrent de lui dans le temple et il les guérit. Voyant les prodiges qu'il venait d'accomplir et ses enfants qui criaient dans le temple « Hosanna au fils de David », les grands prêtres et les scribes furent indignés et ils lui dirent
0: « Tu entends ce qu'ils disent, ceux-là ?»«
3: Parfaitement. N'avez-vous jamais lu ce texte ? De la bouche des tout-petits et des nourrissons, tu t'es ménagé une louange ?»
2: Et les laissant, il sortit de la ville pour aller à Béthanie, où il passa la nuit.
0: Comme il rentrait en ville de bon matin, il eut faim. Voyant un figuier près du chemin, il s'en approcha, mais n'y trouva rien que des feuilles. Il lui dit alors
3: « Jamais plus tu ne porteras de fruits. »
0: Et à l'instant même, le figuier devint sec. À cette vue, les disciples dirent tout étonnés « Mais comment, en un instant, le figuier est-il devenu sec ?» Jésus leur répondit
3: « En vérité, je vous le dis, si vous avez une foi qui n'hésite point, non seulement vous ferez ce que je viens de faire au figuier, mais même si vous dites à cette montagne « Soulève-toi et jette-toi dans la mer », cela se fera. Et tout ce que vous demanderez dans une prière pleine de foi, vous l'obtiendrez. »
2: Il était entré dans le temple et il enseignait. Quand les grands prêtres et les anciens du peuple s'approchèrent et lui dirent
0: « Par quelle autorité fais-tu cela ? Et qui t'a donné cette autorité ?»
2: Jésus leur répondit
3: « De mon côté, je vais vous poser une question, une seule. Si vous m'y répondez, moi aussi je vous dirai par quelle autorité je fais cela. Le baptême de Jean, d'où était-il ? Du ciel ou des hommes ?»
2: Mais ils se faisaient en eux-mêmes ce raisonnement. Si nous disons « du ciel », il nous dira « Pourquoi donc n'avez-vous pas cru en lui ?» Et si nous disons des hommes, nous avons à craindre la foule, car tous tiennent Jean pour un prophète. Et ils firent à Jésus cette réponse, nous ne savons pas. De son côté, il répliqua,
3: moi non plus, je ne vous dis pas par quelle autorité je fais cela. Mais dites-moi votre avis. Un homme avait deux enfants. S'adressant au premier, il dit, mon enfant, va-t'en aujourd'hui travailler à la vigne? « Je ne veux pas, » répondit-il. Ensuite, pris de remords, il y alla. S'adressant au second, il dit la même chose. L'autre répondit, « Entendu, Seigneur, et il n'y alla point. » Lequel des deux a fait la volonté du Père ?
2: « Le premier, » disent-ils. Jésus leur dit,
3: « En vérité, je vous le dis, les publicains et les prostituées arrivent avant vous au royaume de Dieu. » En effet, Jean est venu à vous dans la voie de la justice, et vous n'avez pas cru en lui. Les publicains, eux, et les prostituées ont cru en lui, et vous, devant cet exemple, vous n'avez pas même eu un remords tardif qui vous fit croire en lui. Écoutez une autre parabole. Un homme était propriétaire et il planta une vigne. Il l'entoura d'une clôture, y creusa un pressoir et y bâtit une tour. Puis il la loua à des vignerons et partit en voyage. Quand approcha le moment des fruits, il envoya ses serviteurs aux vignerons pour en recevoir les fruits. Mais les vignerons se saisirent de ses serviteurs, battirent l'un, tuèrent l'autre, en lapidèrent un troisième. De nouveau, il envoya d'autres serviteurs, plus nombreux que les premiers, et ils les traitèrent de même. Finalement, il leur envoya son fils en se disant « Ils respecteront mon fils ». Mais les vignerons, en voyant le fils, se dirent par-devers eux « Celui-ci est l'héritier, venez, tuons-le, que nous ayons son héritage ». Et le saisissant, ils le jetèrent hors de la vigne et le tuèrent. Lors donc que viendra le maître de la vigne, que fera-t-il à ces vignerons-là? Ils lui disent, il fera misérablement périr ces misérables, et il louera la vigne à d'autres vignerons qui lui en livreront les fruits en leur temps. N'avez-vous jamais lu dans les Écritures? La pierre qu'avaient rejetée les bâtisseurs, c'est elle qui est devenue pierre de fait. C'est là l'œuvre du Seigneur, et elle est admirable à nos yeux. Aussi je vous le dis, le royaume de Dieu vous sera retiré pour être confié à un peuple qui lui fera produire ses fruits.
0: Les grands prêtres et les pharisiens, entendant ces paraboles, comprirent bien qu'il les visait. Mais tout en cherchant à l'arrêter, ils eurent peur des foules, car elles le tenaient pour un prophète.

La vie n'est pas toujours rose, mais elle peut être fleur. Un sens à ma vie, mais lequel? Celui de mes cinq sens? La vue, l'ouïe, l'odorat, le toucher ou le goût? Ou peut-être mon sixième sens? Les raisonnables militeront pour le bon sens, tandis que d'autres revendiqueront le contresens, ou encore l'ivresse des sens, sans parler du sang dessus-dessous, tous ces sens giratoires qui vous font tourner en rond, jusqu'au moment où se propose à vous la voix à sens unique, qui de sa douce voix vous murmure « Je suis le chemin, la vérité et la vie ». Quand nous traversons des chemins de désert, avec pour seul eau celle de nos larmes, quand le silence assourdit notre âme et que les parfums n'ont plus d'odeur, quand le toucher devient douleur et le goût métal par la chimiothérapie. Cancer est son nom, ce nom qui l'espace d'un instant bouleversa le sens de ma vie pour laisser plus de place à celui qui est la vie, qui est le sens. C'est lui qui me redonna goût à la vie, à sa vie. C'est lui qui toucha mon corps et mon cœur meurtri, m'offrit l'odeur de son parfum et sut remplir mes silences de sa présence. C'est lui qui de mes larmes fit pousser des fleurs dans mon désert. Oui, la vie n'est pas toujours rose, mais elle peut être fleur, grâce et par la seule grâce de celui qui est le sens de la vie. Qui est le sens? Qui est la vie?

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Eh bien, avant de passer l'antenne à M. Caillan pour son étude d'un passage de la Sainte Bible, c'est un peu de country gospel avec Jean et David. Et il faut dire que Jean et David sont bien français.

Chers auditeurs, vous écoutez Perspectives réformées qui vous présente une série de textes bibliques parlant des conditions du miracle. D'abord, la foi. Jésus étant parti de là, vint dans son pays, Nazareth. Il était pour eux une occasion de chute. Il ne put faire là aucun miracle et il s'étonna de leur incrédulité. Comme il partait de là, deux aveugles le suivirent en criant « Fils de David, aie pitié de nous ». Quand il fut entré dans la maison, ces aveugles vinrent à lui et Jésus leur dit « Croyez-vous que je puisse faire ce que vous désirez ?» Ils lui répondirent « Oui, Seigneur ». Alors il leur toucha les yeux en disant « Qu'il vous soit fait selon votre foi ». Et leurs yeux furent ouverts. Un homme de la foule lui dit « Maître, je t'ai amené mon fils, il est possédé d'un esprit muet et qu'il agite par des convulsions partout où il le saisit, l'écume grince des dents, devient tout raide. Si tu peux faire quelque chose, aide-nous, aie compassion de nous. » Jésus lui répondit, « Si tu peux, me dis-tu, toutes choses sont possibles pour celui qui croit. » Aussitôt le père de l'enfant s'écria, « Je crois, aide-moi dans mon incrédulité. » Et quand Jésus vit que le peuple accourait en foule, il reprit sévèrement l'esprit impur et lui dit, « Esprit muet et sourd, je te commande, sors de lui et n'y rentre plus. » Alors l'esprit sortit en jetant un grand cri et en l'agitant avec violence, et l'enfant devint comme mort, de sorte que plusieurs disaient « il est mort ». Mais Jésus, l'ayant pris par la main, le releva, et il revint à lui. Jésus se retira dans le territoire de Tyr et de Sidon. Une femme cananéenne qui venait de ce pays-là s'écria « Seigneur, fils de David, aie pitié de moi, ma fille est cruellement tourmentée par un démon ». Mais il ne lui répondit pas un mot. Sur quoi ses disciples s'étant approchés lui dirent avec instance « Renvoie-la, car elle nous poursuit de ses cris. » Et il répondit, « Je n'étais envoyé qu'aux brebis perdues de la maison d'Israël. » Mais elle vint, se prosternant, en disant, « Seigneur, aide-moi. » Il lui répondit, « Il n'est pas bien de prendre le pain des enfants pour le jeter aux petits chiens. » Mais elle dit, « Assurément, Seigneur, pourtant, les petits chiens mangent les miettes qui tombent de la table de leur maître. » Alors Jésus lui dit, « Femme, ta foi est grande, qu'il te soit fait comme tu veux. » Et à cette heure même, sa fille fut guéri. Prions Dieu. Seigneur, donne-nous, augmente-nous la foi, afin que nous puissions participer à toute ton œuvre de rédemption, que notre âme soit guérie de toutes ses maladies, affranchie de toutes ses servitures, purifiée de tous ses péchés, et reçoive enfin toute la plénitude de ton salut. Amen.

0: Aujourd'hui, je voudrais vous parler d'Enoch, de Noé et de Jésus. Mais voulez-vous écouter d'abord ce texte biblique qui est tiré de l'Évangile selon Luc au chapitre 3e. Jésus avait environ 30 ans lorsqu'il commença son ministère. Il était fils de Canaïm, fils d'Arpaxat, fils de Sem, fils de Noé, fils d'Enoch. La Bible tire donc une ligne droite d'Adam jusqu'à Jésus, une ligne qui passe naturellement à travers Enoch et Noé, deux hommes cités de façon positive parce qu'ils avaient marché avec Dieu. Vous vous attendiez sans doute à trouver leur nom dans cette liste d'honneur des ancêtres de Jésus. Mais bien que la lignée de Jésus soit tracée en remontant jusqu'à Noé et Enoch, Jésus en reste en réalité en dehors, puisque c'est surtout la généalogie paternelle, celle de Joseph, époux de Marie, qui est soulignée dans l'Évangile selon Luc. Et nous savons, d'après la Bible, que Joseph n'était pas le père de Jésus, c'est-à-dire il n'était que le père adoptif. Donc, il n'était que le père adoptif de Jésus et, comme tel, il s'est trouvé en même temps à l'intérieur et à l'extérieur de cette lignée. Il était publiquement connu comme le fils de Joseph. Jésus était connu ainsi, fils de Joseph, comme on le croyait, souligne l'évangéliste. Mais en réalité, il était en dehors de cette généalogie, puisqu'il était le fils de Dieu. S'il s'y était trouvé simplement comme un homme descendant d'autres hommes, il n'y aurait pas eu de ligne avec une signification rédemptrice dans l'histoire. Jésus-Christ, fils de Dieu, fut l'espérance d'hommes tels qu'Enoch et Noé. Ces derniers savaient qu'ils marchaient avec celui qui transcende le temps et qui entre dans le temps périssable uniquement pour opérer leur salut. Il ne pouvait pas être leur fils parce qu'il était appelé à devenir leur sauveur. Ainsi, la question de base reste celle que Jésus posa un jour sur sa personne. Que pensez-vous de Christ? Votre réponse à cette question déterminera si vous pouvez marcher avec Dieu ou non. Car si vous ne croyez pas qu'il est le Fils de Dieu et votre Sauveur, vous ne pouvez connaître Dieu en aucune façon.
1: Prions le Seigneur. Dieu éternel, nous restons dans l'humilité lorsque nous pensons que par la foi en ton Fils, nous pouvons être, nous aussi, comptés avec ceux qui ont marché avec toi à travers de longs siècles. Aide-nous à être plus dignes de ce grand privilège et de marcher comme fils des lumières avec celui qui est la lumière du monde et au nom duquel nous te prions. Amen.

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Dans l'attente de notre prochaine émission, nous vous disons au revoir et à Dieu seul la gloire.

0: C'était Jean Michael Talbot, chanteur américain et chanteur évangélique aussi. Parfois, il chante avec son frère Terry.
1: C'est la voix de l'Évangile, une émission présentée par Frédéric Baudin et Ray Cornbeau à la technique. Nous sommes heureux de vous retrouver à l'écoute de notre émission, ainsi que Jean Koumarianos qui vient donc parmi nous pour nous parler de connaître Dieu. Qu'est-ce que cela veut dire connaître Dieu? D'abord, est-ce qu'on peut connaître Dieu? Et ça sera peut-être l'une des premières questions qu'on se posera et à laquelle Jean Koumarianos va répondre ou tâcher de répondre. Et nous verrons comment cette connaissance peut encore s'approfondir, je dirais, au fil des jours, à partir du moment où, bien sûr, on a fait le premier pas. Parce qu'il faut toujours un premier pas pour faire connaissance. Cela est vrai dans la vie, pour tous les êtres humains entre eux, mais cela est vrai aussi, bien sûr, pour connaître Dieu lui-même. Pour l'instant, nous allons tout de suite écouter Christian Moya qui chante « Oh, bien si un jour tu pouvais rencontrer Dieu, le rencontrer comme on commence un nouveau jour, par exemple, rencontrer Dieu. »

Connaître Dieu et avoir une relation personnelle avec lui, est-ce possible aujourd'hui? Cette question m'est souvent posée. La Bible répond oui. Dieu, déjà dans l'Ancien Testament, par la bouche du prophète Jérémie, nous invite à une rencontre avec lui. Écoutez ce qu'il nous dit. Vous me chercherez et vous me trouverez. Si vous me cherchez de tout votre cœur, je me laisserai trouver par vous. Jésus-Christ lui-même, dans l'Évangile, nous propose une relation intime avec lui, puisqu'il nous dit « Venez à moi, vous tous qui êtes fatigués et chargés, et je vous donnerai du repos. Prenez mon joug sur vous et recevez mes instructions, car je suis doux et humble de cœur, et vous trouverez du repos pour vos âmes. » Le besoin de connaître Dieu est universel. Il est ressenti par tous les hommes sur la terre. Les multiples religions sont là pour nous le prouver. Chateaubriand a écrit « L'homme est un ange déchu et il s'en souvient ». Il y a dans le cœur de chaque être la quête du paradis.

perdu. Un livre paru il y a quelques années, qui avait pour thème le phénomène de la drogue, portait pour titre « Je veux voir Dieu en face ». Le désir de ce face-à-face avec Dieu est également exprimé dans la Bible par plusieurs personnes. Moïse, dans une prière, dit à Dieu « Fais-moi voir ta gloire ». Le prophète Ésaïe appelle Dieu en disant « Oh, si tu déchirais les cieux et si tu descendais ». L'un des auteurs du livre des Psaumes exprime ainsi ce désir. « Comme une biche soupire après des courants d'eau, ainsi mon âme soupire après toi. Ô Dieu, mon âme a soif de Dieu, du Dieu vivant. Quand irai-je et paraîtrai-je devant la face de Dieu ?» Et Philippe, s'adressant au Christ dans l'Évangile selon Jean, de manifester ainsi son attente. « Seigneur, montre-nous le Père et cela nous suffit. » Je vous retrouve, chers amis, dans quelques instants, après une pause musicale.

0: Combien de fois avons-nous pensé en nous-mêmes, si Dieu est si bon, pourquoi est-il si difficile à connaître? Jean-Paul Kaufmann, après sa libération du Liban, a déclaré « Avant le 22 mai 1985, je partais dans tous les sens comme beaucoup d'hommes de ma génération. Curieux, mais finalement insatisfait de tout, éparpillé. Certes, on pourrait prendre cette diversité pour une vertu. Notre époque tient le disparate pour une richesse. Mais je crois que c'est plutôt un signe d'indigence. À vouloir être trop, nous ne sommes rien. Cette terreur des gens à ne pas être dans le coup. Ils courent, mais le vieux monde est toujours devant eux. Cette plasticité, aux humeurs du temps, je la refuse. C'est fatigant d'être un comédien. Je me méfie de quelqu'un dont on dit « tout le passionne ». Moi aussi, avant mon enlèvement, je me passionnais pour tout. Je crois avoir perdu cette versalité. Aujourd'hui, je me sens apaisé, pacifié de l'intérieur. » Et Jean-Paul Kaufmann de conclure cette interview en parlant de sa découverte de Dieu en lisant la Bible pendant sa captivité. Mais me direz-vous, comment connaître Dieu? Comment obtenir cette relation personnelle avec lui? Dieu dans la Bible nous dit qu'il a choisi de se faire connaître aux hommes par Jésus-Christ. À la question posée par Philippe, « Seigneur, montre-nous le Père et cela nous suffit », Jésus lui répond, « Il y a si longtemps que je suis avec vous, et tu ne m'as pas connu, Philippe ? Celui qui m'a vu, a vu le Père. Comment dis-tu, montre-nous le Père ? Ne crois-tu pas que je suis dans le Père et que le Père est en moi ?» L'apôtre Jean, dans son évangile, nous déclare, « La loi a été donnée par Moïse. La grâce et la vérité sont venues par Jésus-Christ. Personne n'a jamais vu Dieu, le Fils unique, qui est dans le sein du Père, et celui qui l'a fait connaître. » Et le Seigneur Jésus-Christ d'affirmer dans le même évangile, « Je suis le chemin, la vérité et la vie. Nul ne vient au Père que par moi. » Dieu, dans la Bible, déclare que si nous voulons le connaître, nous devons nous tourner vers son Fils unique, le Seigneur Jésus-Christ, qu'il a établi héritier de toutes choses, par lequel il a aussi créé le monde, et qui, étant le reflet de sa gloire et l'empreinte de sa personne, et soutenant toutes choses par sa parole puissante, a fait la purification des péchés et s'est assis à la droite de la majesté divine dans les lieux très hauts. Jésus-Christ est l'image du Dieu invisible. Si vous voulez connaître Dieu, venez à Jésus-Christ selon l'enseignement de la Bible, car Dieu fait resplendir la connaissance de sa gloire sur la face de Christ.
1: Merci Jean Koumeranos, merci pour ce que vous nous avez dit. Et il est vrai qu'on peut connaître Dieu en nous approchant de Jésus qui fut finalement Dieu lui-même au milieu des hommes. Et en Jésus-Christ, nous avons le vrai visage du Père, un Père qui se penche sur nous, qui nous aime, qui nous tend la main. Et bien sûr, il est bon d'aller vers lui. Alors j'ai entre les mains une petite brochure de Billy Graham qui s'intitule « Religion humaine ». Alors il y a des tas de religions dans le monde. Au fond, le mot « religion » à lui-même signifie que les hommes veulent à la fois se relier les uns aux autres, mais se relier aussi au Dieu qu'ils sentent unique et créateur. Mais il n'y a qu'un seul Dieu. Et ce Dieu-là a fait plus que les efforts de l'homme pour monter lui-même descendu vers les hommes. Et je vous propose de lire cette brochure que nous vous proposons gratuitement de notre côté. Simplement, il faudra nous écrire pour la recevoir et nous écrire à l'adresse suivante, La Voix de l'Évangile, 13202 Marseille. Vous pouvez également nous téléphoner au 42 221 724. Eh bien, nous nous retrouverons très bientôt sur notre émission, à l'écoute de notre émission La Voix de l'Évangile. Et en tout cas, nous vous souhaitons bon courage à chacune et chacun.

0: Merci à Danny et Moïse Hertel et le groupe pour ce medley de chants de louange.
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1: Madame, mademoiselle, monsieur, bonjour.
2: Bonjour à tous.
1: Un quart d'heure que nous voudrions consacrer à une question d'actualité brûlante. Astrologie et horoscope. Une question qui tracasse, je le sais, nombre d'hommes et de femmes. Dans la grisaille de l'existence, combien cherchent en effet à découvrir la véritable solution à leurs problèmes. Témoin cette chanson de Charles Roda, « J'ai beau chercher la trace du soleil à travers le monde, je ne trouve rien ». À moins que, décidément, les propositions de l'astrologie ne soient les véritables solutions pour nous.
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1: Le chant que vous entendez en ce moment a été diffusé intégralement sur nos antennes. Nous pouvons vous faire parvenir la liste de tous les producteurs de disques évangéliques ainsi que leur catalogue. Il s'agit essentiellement des éditions SEMA, Écho de la Joie, Combat de la Foi, Maison de la Bible, Joie de Vivre et de quelques autres encore. Nous restons donc à votre entière disposition. Vous pouvez écrire à Radio Évangile, boîte postale 360 67 009 Strasbourg CEDEX en France, ou bien à Radio Évangile, boîte postale 93 8034 à Zurich en Suisse.
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Je vous avoue que je suis étonné de voir la place immense occupée par l'astrologie dans les journaux, les revues et les émissions radio. C'est une preuve certaine de l'intérêt que porte à l'astrologie et aux horoscopes un nombre très grand de personnes. Il y a en France, comme dans la plupart des autres pays d'Europe et d'Amérique, des millions de gens qui sont prêts à engloutir des fortunes pour que cette entreprise prospère. Vous avez plusieurs catégories de personnes. D'abord, les convaincus, les gens qui ne font rien sans consulter les mages, qui règlent tous leurs rapports sentimentaux, sociaux ou commerciaux en faisant établir soigneusement des horoscopes. Puis, il y a les sympathisants, les timides, ceux qui n'osent pas avouer leurs croyances, dont ils ont un peu honte. Ils prétendent souvent ne pas y croire, mais ils jettent un coup d'œil furtif sur les horoscopes du journal et vous disent « Oh, on ne sait jamais s'il y avait tout de même quelque chose de vrai. » Puis, il y a enfin les sceptiques, les adversaires déclarés, comme ceux que j'ai entendus l'autre jour lors d'une émission radiophonique qui affirmaient avoir fait une expérience. Ils ont envoyé à des faiseurs d'horoscopes des questionnaires qui donnaient les renseignements concernant des criminels ou des accidentés de leur connaissance. Les horoscopes qu'ils ont reçus en réponse à ces questionnaires étaient remplis de promesses optimistes, alors que les personnes en question, dont les dates de naissance avaient été données, étaient mortes ou en prison. Ces sceptiques utilisent des arguments très forts qui devraient faire impression sur l'homme moderne, car ces arguments sont solides. Ils montrent que la science astronomique, comme la science astrophysique, a permis de connaître les planètes très exactement et les astres. Nous savons aujourd'hui que les astres, répartis selon les constellations du zodiaque, ne peuvent avoir aucune influence sur la Terre, dont ils sont éloignés souvent à des milliers ou à des millions d'années-lumière. La Lune elle-même, qui joue un tel rôle dans les horoscopes, nous est bien connue, en particulier grâce aux cosmonautes qui y sont allés. Nous savons qu'elle ne peut agir par ses rayons sur nous. D'ailleurs, les savants et les astronomes en particulier, savent que les étoiles qui sont aujourd'hui dans les fameux signes du zodiaque n'y sont pas en réalité, car le ciel, par rapport aux observateurs situés sur la Terre, se déplace lentement, alors que le zodiaque de l'astrologie ne se déplace pas depuis des milliers d'années. Ainsi, ceux qui naissent aujourd'hui, sous le signe du bélier ou le signe de la balance, ne sont pas vraiment éclairés par les étoiles qui se trouvent dans ce signe-là. En fait, ces signes sont beaucoup plus loin. Voilà ce que disent les sceptiques qui invoquent la science. Et l'homme d'aujourd'hui, qui a pourtant une mentalité scientifique, n'a pas l'air d'en être impressionné. Car en tout cas, peu de directeurs de journaux ont été convaincus par ces arguments et ils continuent imperturbablement à publier leurs pages d'horoscope. L'homme moderne, malgré ce qu'il nous affirme, ressemble beaucoup à l'homme d'autrefois. Son âme a soif de mystère. Il sait bien que la science, malgré ses réussites extraordinaires, n'explique pas tout ce qui se passe sur notre planète et tout ce qui se passe surtout dans la vie des hommes. Alors ne venez pas me dire que si vous ne voulez pas écouter la Bible, c'est parce qu'elle n'est pas adaptée à la mentalité moderne et à notre mentalité scientifique. Essayez de lire la Bible et vous verrez qu'elle n'est pas irrationnelle comme l'astrologie. En fait, rien dans la Bible ne s'oppose vraiment à la science. Et il existe de très grands savants, même aujourd'hui,
qui croient à tout ce que dit la Bible. Ce qui est d'ailleurs incroyable, c'est qu'il y a des tas de gens qui sont tout prêts à croire à leur horoscope et à l'astrologie et qui refusent de recevoir la Bible.

Je tiens à dire tout de suite avec énergie que la Bible et l'astrologie ne sont pas comparables. On ne peut pas les mettre en parallèle. L'astrologie fait appel à la crédulité. La Bible fait appel à la foi, c'est-à-dire à tout autre chose, à la confiance que nous mettons dans une personne que nous connaissons. La Bible, d'ailleurs, condamne sévèrement l'astrologie, non pas seulement parce qu'elle est fausse, mais parce qu'elle peut nous introduire dans des mystères, dans des zones d'ombre, où nous risquons de faire de mauvaises rencontres, car il existe bel et bien un monde métapsychique où la science ne peut nous guider et où nous pouvons nous perdre dans ce que la Bible appelle le monde des mauvais esprits. Voilà le danger que courent ceux qui se confient à l'astrologie et aux horoscopes. La Bible, qui condamne l'astrologie, est tout autre chose. Elle est la parole de Dieu qui nous éclaire sur les problèmes fondamentaux de notre existence que la science ne peut éclairer. Nous sommes là dans le domaine de l'esprit, de la vie et de la mort, où Dieu seul peut nous instruire et nous fait connaître la personne du Christ qui est venu pour résoudre nos problèmes. Pour ma part, je crois que tant d'hommes modernes sont attirés par l'astrologie et par l'occultisme parce qu'ils ont soif de savoir où ils vont, quelle est leur destination, quel est le but véritable de leur vie. À cette soif-là, la Bible répond avec précision. La Bible nous enseigne à chaque instant quand nous la consultons et nous dit ce que nous devons faire et ce que nous devons être, comme ce que nous devons éviter. C'est parce que j'ai fait l'expérience de la valeur de la Bible dans ma vie personnelle que j'ose vous en parler comme je le fais. Et je ne suis pas seul. Toute l'équipe de Radio Évangile et des millions d'hommes et de femmes dans le monde ont fait cette même expérience. La Bible, qui est la parole de Dieu, est une lumière sur notre route. La seule lumière qui peut vraiment nous éclairer. Elle est comme le phare d'une automobile qui éclaire la route pendant la nuit et elle nous permet d'avancer en sécurité sur le chemin qui conduit à la joie. Mes chers auditeurs, avez-vous vraiment envie de connaître votre avenir? Avez-vous soif de savoir comment vivre? Lisez la Bible. Étudiez-la et qu'elle devienne votre lumière et votre guide.

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Je pense qu'il est juste de dire que ce sont les urgences dans un cabinet de consultation qui sont la cause de tant de drames associés à la médecine. Bien sûr, la médecine n'est pas faite que de drames, mais il y a vraiment des situations où l'on peut dire que le drame a éclaté. Ainsi, j'aimerais vous parler d'une urgence dont j'ai eu à m'occuper il n'y a pas si longtemps. Il s'agissait d'un petit garçon appelé Noël que j'avais mis au monde 2 ans et demi plus tôt. Je pense que n'importe quel médecin demeure plus attaché à ceux qu'il a personnellement amené à la vie, et en cela, je ne suis pas différent des autres médecins. C'est donc un dimanche après-midi que je reçus un appel téléphonique m'appelant d'urgence auprès de Noël, qui avait de la peine à respirer. Je pris ma voiture et descendis la route à toute allure. Arrivé chez lui, je trouvai l'enfant dans une grande détresse, très agité. Son visage était bleuté, sa respiration extrêmement superficielle. C'était une respiration octeuse. Il inspirait 2 ou 3 fois, poussait un long soupir, puis il faisait une pause, et enfin la respiration recommençait. Avec cela, il était extrêmement fébrile. Sa température dépassait 40 degrés. L'important, bien sûr, était de trouver la cause de cette détresse, parce qu'il est évident que ce patient était dans un état grave. J'ai ausculté son thorax, examiné sa gorge, regardé ses oreilles, pris sa température, contrôlé son pouls et sa respiration. J'ai examiné son abdomen. En somme, je l'ai examiné de la tête aux pieds. Je découvris ainsi qu'il souffrait d'une otite moyenne aiguë, c'est-à-dire d'une infection de l'oreille moyenne. En plus de cette infection de l'oreille, qui est dans le fond une maladie assez courante chez les enfants de son âge, il présentait une bronchopneumonie. Son poumon était en quelque sorte noyé par des sécrétions réparties en de nombreux foyers, avec une abondante production visqueuse qui s'écoulait de la gorge et des bronches elles-mêmes. Comme il était extrêmement fébrile, sa mère et moi nous l'avons immédiatement épongé avec une serviette imbibée d'eau froide. Je lui administrai une forte dose de pénicilline et les dispositions furent prises pour son transfert à l'hôpital puisqu'il était évident que son état nécessitait des soins spécialisés et surtout une surveillance attentive. Pendant que sa maman et moi attendions l'ambulance, la situation devint subitement extrêmement urgente. Le petit Noël cessa de respirer. Alors qu'il était agité, cyanosé, c'est-à-dire bleu assez sombre auparavant, tout à coup, sous nos yeux, son visage et ses épaules, ses bras aussi, devinrent soudainement bleu foncé. Alors même que son cœur continuait à battre, l'oxygène ne parvenait plus à ses poumons, ni bien sûr à son sang, et il serait mort si nous n'avions rien fait. Que faut-il faire donc devant quelqu'un qui ne respire plus? Ben, il n'y a pas à hésiter, on entreprend une réanimation. Et parmi les méthodes de respiration artificielle, la meilleure est de loin celle qu'on appelle le bouche-à-bouche. Je saisis donc le menton du petit garçon, je le tirai vers le haut en renversant sa tête en arrière de façon à dégager sa gorge. Et il est toujours utile à ce moment de se rappeler la petite phrase qui dit « Menton levé et c'est gagné » parce que si vous ne maintenez pas le menton très haut, la langue viendra obstruer la gorge. Dans cette position donc, j'ai appliqué ma bouche sur celle de l'enfant et j'ai insufflé une quantité d'air suffisante pour gonfler ses poumons. Puis je me suis écarté pour permettre à l'air de ressortir, chassé par l'élasticité du thorax. En d'autres termes, j'ai insufflé de l'air à cet enfant et ses poumons l'ont fait ressortir. Après 2 ou 3 minutes, l'enfant se remit à respirer spontanément et son visage reprit des couleurs. Mais quelques instants plus tard, la respiration s'arrêtait de nouveau. Je refis du bouche à bouche, ainsi, par intermittence, jusqu'à l'arrivée de l'ambulance. L'ambulance, heureusement, était équipé d'oxygène et de masques à oxygène, c'est-à-dire d'un dispositif qui permet de distribuer de l'oxygène au malade en lui introduisant directement 2 petits tuyaux au voisinage de la bouche. Il fut ainsi possible d'administrer à l'enfant de l'oxygène sous pression pour remplacer la respiration artificielle au bouche à bouche que j'avais faite jusqu'ici. J'accompagnai l'enfant dans l'ambulance en lui administrant de l'oxygène jusqu'à notre arrivée à l'hôpital. Et à ce moment-là, il était hors de danger et respirait assez fort. Vous voyez que, malgré toutes les merveilles que la médecine a mises à notre disposition, malgré les médicaments miracles que nous possédons, c'est ici la respiration artificielle, c'est-à-dire
une intervention extérieure, si vous voulez, qui a sauvé la vie de ce jeune enfant. C'était une urgence extrême, et il ne fait pas de doute que cet enfant serait mort sans une intervention extérieure. Il ne s'en rendait pas compte lui-même, bien sûr. Il était à moitié comateux. Voyez-vous, chacun de nous a besoin d'une intervention extérieure aussi pour être délivré de la mort éternelle. Cet enfant a été sauvé de la mort physique, de la mort de son corps, grâce à cette intervention extérieure. Et le résultat, c'est qu'aujourd'hui, il vit et qu'il est en bonne santé. Mais cet enfant, comme chacun de nous, aura besoin encore d'une intervention extérieure pour le sauver de la mort spirituelle, celle-ci, et pour lui donner la vie éternelle. Vous, oui vous, qui écoutez cette émission, vous avez besoin de cette intervention de l'extérieur dans votre vie pour vous donner la paix et la joie et la sécurité et la vie éternelle. Et de quelle intervention venant de l'extérieur s'agit-il? Il s'agit du Seigneur Jésus-Christ lui-même. Le Christ lui-même vous dit en cet instant, « Voici, je me tiens à la porte et je frappe. » C'est vrai, Christ veut entrer dans votre vie, mais il ne s'imposera pas, même si vous avez désespérément besoin de lui. Peut-être êtes-vous inconscient de ce besoin, tout comme ce petit garçon était inconscient de l'aide physique dont il avait besoin lorsqu'il cessa de respirer. Vous ne vous rendez peut-être pas compte que vous avez besoin de Christ dans votre vie, au point de vue spirituel. Pourquoi ne vous tournez-vous pas vers le Christ, comme des milliers, au cours des âges, l'ont fait, comme je l'ai fait moi-même, en mettant votre confiance en lui? Vous direz, « Eh bien, comment puis-je mettre ma confiance dans le Seigneur Jésus-Christ ?» Vous pouvez mettre votre confiance en lui de la même façon qu'un petit enfant se confie en ses parents. Un petit enfant est prêt à mettre sa main dans celle de ses parents. Et de la même manière, vous pouvez mettre la vôtre dans celle du Seigneur Jésus en vous confiant en lui. Une confiance qui vient du cœur. C'est quelque chose qui se passe profondément dans votre cœur. L'intelligence l'accepte et le croit. Ce n'est pas un rêve ni un conte de fées, c'est une expérience véritable que d'accepter le Seigneur Jésus-Christ dans votre vie, et vous pouvez le réaliser en vous tournant vers lui. Dites-lui, Seigneur, je sais que j'ai besoin de toi. Je réalise très bien que sans ton intervention extérieure, je n'aurai jamais la vie éternelle, la paix, ni la joie. Et le Seigneur Jésus-Christ entrera dans votre vie parce que la Bible dit « Dieu a tant aimé le monde qu'il a donné son Fils unique, afin que quiconque croit en lui ne périsse pas, mais qu'il ait la vie éternelle. »

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Je me rappelle toujours que pendant la guerre, on avait justement un bombardement. J'ai passé pendant la guerre par 127 bombardements sous les bombes. Oui, en Allemagne. Et de nouveau, il y avait un bombardement, j'étais à Hambourg à ce moment-là. Et là, un camarade, un Français, il s'appelait François, un Français, et moi, on est sortis de notre camp, un peu se cacher dans les ruines d'Hambourg. On n'avait pas le droit d'aller dans les abris des Allemands, nous. On n'avait pas le droit de les déporter. On n'avait pas le droit. Alors on est partis là dans les rues de Hambourg, on courait, et on aperçut deux petites mamans avec des voitures d'enfants dans la rue dans les rues d'Hambourg qui criaient de terreur. Déjà les bombes tombaient dans les environs de la ville, les premières bombes. C'était le problème des enfants. Ces enfants, fallait les réveiller. L'égoïsme pendant la guerre, on le reconnaît. Il n'y a qu'à venir une guerre, alors on les voit les choses qui sont. Marché noir, chacun pour soi. Et, alors, évidemment, ces femmes, il fallait qu'ils réveillent leurs enfants, les habiller, ça prend du temps. Lève-toi, petite Jeannette, petit Paul, etc. Puis les enfants dorment, ça prend du temps. Puis voilà les avions qui sont déjà là. C'est pourquoi les dames étaient toujours les dernières. Des mamans avec leurs petits enfants pour aller à l'abri. On a vu ces deux petites mamans pour leur dire, « Eh bien, petite maman, bon courage, on va vous aider. » Alors, on a pris chacun trois gosses. Un ici, un là, six, à deux. Puis on a dit, « Petite maman, bon courage, on y arrivera. Courez !» On a couru, on arrive à temps. C'était les dernières à entrer dans l'abri et la porte fut fermée, nous dehors. Puis on a dû se mettre dans un trou de bombe, là, à côté de cet abri, mon camarade François et moi, en priant le Seigneur que les bombes tombent un peu plus loin, égoïste. Surtout pas chez nous. Et puis on était là dans cet abri, dans ce trou de bombes, l'un côté de l'autre, et les bombes tombèrent dans notre quartier. Pas seulement les bombes, ce qui tombe du ciel, c'est des arbres en entier, des beaux murs, des détritus de toutes sortes, une pluie de matériel. Et là on était là tous les deux, sous cette pluie de feu et de matériel, en se disant combien de secondes qu'on peut encore vivre. Et tout à coup, mon camarade François m'a saisi la main dans ce bruit infernal, puis il m'a crié, « Dis donc, si demain matin je suis plus vivant, et tu es encore vivant après la guerre, va voir ma femme à Paris de l'adresse, et tu lui diras, entre Dieu et moi, tout était en ordre. » Chère âme, peux-tu dire, entre Dieu et moi, tout est en ordre. C'est possible, si tu le veux. Que celui qui veut prenne de l'eau de vie gratuitement. Et puis il m'a dit, « Et toi qui me crie, si t'es mort demain, moi je suis encore vivant, que faut-il dire à ta femme, j'ai l'adresse ?» Je dis, « François, mon cher camarade et frère, s'il en est ainsi, va voir ma famille, tu as l'adresse, et tu leur diras, entre Dieu et moi, tout était en ordre par la grâce de Dieu. » Et puis il est encore vivant, puis moi aussi. Puis il nous a gardés, on a déjà tenu des réunions ensemble. Mais c'est tellement beau qu'on peut dire devant Dieu avec certitude, par son précieux sang, tout est en ordre. Mais il s'agit de saisir. Qu'est-ce que voulez-vous? Si par exemple un homme se trouve là, il a soif au bord... Bien, on peut mourir de soif au bord d'un torrent. Mais oui, à quoi que ça me sert d'être au bord d'un torrent et dire, oh, comme j'ai soif. Si vous savez ce que j'ai soif, puis un torrent, qui la belle eau claire qui coule. Ah, il y a, si on a un petit peu d'eau quand même. Hein. Et puis ce torrent qui coule. Oh, il faudrait de l'eau, mais j'ai une soif. Mais il s'agit de se baisser pour puiser. Que celui qui veut prenne, la décision vient de nous. C'est à nous de nous décider pour Jésus-Christ. Dieu nous force nullement. C'est à nous de dire oui ou non. Il ne faut pas faire comme moi. J'allais tirer une fois en Calabre, très loin, pleine montagne. Puis je me disais, ah, c'est tellement beau si ces gens où je vais là-haut, ils aient du gâteau aux pommes, de la tarte aux pommes. J'ai une envie, il y en a des fois les hommes aussi. Une envie de tarte aux pommes. Quand je suis arrivé là-haut, justement, ils avaient de la tarte aux pommes. 15 personnes à table, des chrétiens qui mangeaient de grandes tartes aux pommes. Puis ils m'ont dit, frère d'abord, je prenais place, servez-vous de la tarte aux pommes. Puis qu'est-ce que j'ai répondu, moi? Oh, j'ai répondu, oh, c'est pas nécessaire. Un pied mensonge. Oui, j'ai pensé, vous savez, quand on va en Normandie, il ne faut jamais dire oui tout de suite, c'est mal appris. Il faut dire, croyez, je ne sais pas, il faut faire des compliments. Mais en Calabre, ce n'est pas pareil. Alors, Jésus me suis dit, ah ben, ils vont bien demander deux fois un peu de patience. Puis ils ont demandé la deuxième fois, ils m'ont dit, mais frère Apozo, il y en a tellement, prenez-vous, servez-vous. Puis j'ai répondu, oh, c'est pas nécessaire. Puis j'ai pensé, quand ils demanderont la troisième fois, je dirai oui, mais je n'en jamais rien demander après. L'estomac creux. C'était moi la cause, seulement dire oui. Oui, oui Seigneur, me voici tel que je suis, avec mon péché et ma misère, et Dieu ne donne pas du gâteau, la vie éternelle.
C'est encore rien, le gâteau, mais la vie éternelle, pardon des péchés. Quelle grâce! Que Dieu nous accorde cette grâce, toujours prêt. Entre Dieu et moi, tout est en ordre.

Gardez-vous de pratiquer votre justice devant les hommes, pour vous faire remarquer d'eux. Sinon, vous n'aurez pas de récompense auprès de votre Père qui est dans les cieux. Quand donc tu fais l'aumône, ne va pas le claironner devant toi, ainsi font les hypocrites dans les synagogues et les rues, afin d'être glorifiés par les hommes. En vérité, je vous le dis, ils tiennent déjà leur récompense. Pour toi, quand tu fais l'aumône, que ta main gauche ignore ce que fait ta main droite, afin que ton aumône soit secrète, et ton Père, qui voit dans le secret, te le rendra. Et quand vous priez, ne soyez pas comme les hypocrites. Ils aiment, pour faire leur prière, à se camper dans les synagogues et les carrefours afin qu'on les voie. En vérité, je vous le dis, ils tiennent déjà leur récompense. Pour toi, quand tu pries, retire-toi dans ta chambre, ferme sur toi la porte et prie ton Père qui est là, dans le secret. Et ton Père qui voit dans le secret te le rendra. Dans vos prières, ne rabâchez pas comme les païens. Ils s'imaginent qu'en parlant beaucoup, ils se feront mieux écouter. N'allez pas faire comme eux, car votre Père sait bien ce qu'il vous faut avant que vous le lui demandiez. Vous donc, priez ainsi. Notre Père qui est dans les cieux, que ton nom soit sanctifié, que ton règne vienne, que ta volonté soit faite sur la terre comme au ciel. Donne-nous aujourd'hui notre pain quotidien. Remets-nous nos dettes, comme nous-mêmes avons remis à nos débiteurs. Et ne nous soumets pas à la tentation, mais délivre-nous du mauvais. Oui, si vous remettez aux hommes leurs manquements, votre Père céleste vous remettra aussi. Mais si vous ne remettez pas aux hommes, votre Père non plus ne vous remettra pas vos manquements. Quand vous jeûnez, ne vous donnez pas un air sombre comme font les hypocrites. Ils prennent une mine défaite pour que les hommes voient bien qu'ils jeûnent. En vérité, je vous le dis, ils tiennent déjà leur récompense. Pour toi, quand tu jeûnes, parfume ta tête et lave ton visage pour que ton jeûne soit connu non des hommes, mais de ton Père qui est là dans le secret. Et ton Père qui voit dans le secret te le rendra. Ne vous amassez point de trésors sur la terre où la mite et le ver consument, où les voleurs percent et cambriolent, mais amassez-vous des trésors dans le ciel. Là, point de mite ni de ver qui consument, point de voleurs qui perforent et cambriolent. Car où est ton trésor? Là sera aussi ton cœur. La lampe du corps, c'est l'œil. Si donc ton œil est sain, ton corps tout entier sera lumineux, mais si ton œil est malade, ton corps tout entier sera ténébreux. Si donc la lumière qui est en toi est ténèbre, quelle ténèbre! Nul ne peut servir deux maîtres, ou il haïra l'un et aimera l'autre, ou il s'attachera à l'un et méprisera l'autre. Vous ne pouvez servir Dieu et l'argent. Voilà pourquoi je vous dis, ne vous inquiétez pas pour votre vie de ce que vous mangerez, ni pour votre corps de quoi vous le vêtirez. La vie n'est-elle pas plus que la nourriture et le corps plus que le vêtement? Regardez les oiseaux du ciel. Ils ne sèment, ni ne moissonnent, ni ne recueillent en des greniers, et votre Père céleste les nourrit. Ne valez-vous pas plus qu'eux? Qui d'entre vous d'ailleurs peut, en s'en inquiétant, ajouter une seule coudée à la longueur de sa vie? Et du vêtement, pourquoi vous inquiétez? Observez les lys des champs comme ils poussent. Ils ne peinent ni ne filent. Or, je vous dis que Salomon lui-même, dans toute sa gloire, n'a pas été vêtu comme l'un d'eux. Que si Dieu habille de la sorte l'herbe des champs qui est aujourd'hui et demain sera jetée au four, ne fera-t-il pas bien plus pour vous, gens de peu de foi? Ne vous inquiétez donc pas en disant qu'allons-nous manger, qu'allons-nous boire, de quoi allons-nous nous vêtir? Ce sont là toutes choses dont les païens sont en quête. Or, votre Père céleste sait que vous avez besoin de tout cela. Cherchez d'abord son royaume et sa justice, et tout cela vous sera donné par surcroît. Ne vous inquiétez donc pas du lendemain, demain s'inquiétera de lui-même. À chaque jour suffit sa peine.

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Voyez-vous, j'ai réalisé que dans les temps actuels, les chrétiens, eh bien, sont souvent, eh bien, au bout d'un certain temps de leur vie chrétienne, ils entrent dans un espèce de cercle infernal. La vision de Dieu pour vous est une vision linéaire. Dieu veut vous conduire tout droit vers lui et vous donner tout ce dont vous avez besoin. Mais beaucoup de personnes rentrent dans leur vie spirituelle et au bout d'un certain moment, ils vivent ce que le peuple d'Israël a vécu. Ils sont sortis du pays d'Égypte. Il y a eu un départ linéaire. Mais voilà que tout d'un coup, leur route devient circulaire. Et ils commencent à tourner en rond. Et ça ne s'arrête pas. Ils sont épisodiquement et constamment de nouveau confrontés aux mêmes problèmes. Ils se retrouvent devant les mêmes situations. Épisodiquement, ils sont de toujours à nouveau devant la même difficulté. Et ils se rendent compte qu'ils n'avancent plus, mais que comme le peuple d'Israël, ils tournent en rond. Comme le peuple d'Israël, ils tournent en rond. Alors ils cherchent. Et vous savez, dans ces cas-là, eh bien, j'ai entendu beaucoup de choses. C'est la faute du pasteur si j'avance pas. L'enseignement n'est pas bon. C'est de sa faute. Quand c'est pas la faute du pasteur, c'est la faute de l'Église. Et leur marche continue à être circulaire. Et j'aimerais vous dire que le peuple de Dieu a tourné en rond parce qu'il y a eu la malédiction de Dieu sur lui. Et bien souvent, la malédiction et l'opposition de Dieu vient sur les chrétiens parce qu'il y a quelque chose dans leur vie qu'ils ne veulent pas mettre au diapason de Dieu. Voyez-vous, un jour, eh bien, un bateau a fait naufrage. Et on ne comprenait pas pourquoi. Tout semblait être correct. C'était du temps où on naviguait encore avec le compas. Et on s'est rendu compte que le compas avait été déréglé et ne donnait plus les indications exactes simplement parce qu'il y avait quelque chose d'infime qui l'avait déréglé. Et la vie du chrétien peut être déréglée par peu de choses. Voyez-vous, alors le chrétien, lorsqu'il est dans ce cercle infernal qui n'en finit jamais, lorsqu'il est sur cette route circulaire, il cherche. Alors la première idée qui vient, c'est la délivrance. Et je le répète encore une fois, je crois à la délivrance. Et s'il y a des âmes ce soir qui sont là, qui ont besoin de délivrance, je le crois et je le mets en pratique. Mais je crois qu'il n'y a pas que la délivrance et qu'il y a un équilibre dans ce domaine-là. Voyez-vous, je me suis rendu compte que beaucoup de chrétiens dans nos temps actuels ont pris la délivrance comme un raccourci. Et ils ont oublié qu'il y a aussi la mort à soi-même. Il y a aussi, eh bien, la crucifixion de la chair. L'apôtre Paul a dit « Faites mourir les actions du corps ». Alors on veut prendre des raccourcis et on se dit « Quand j'aurai passé la délivrance, tout ira merveilleusement bien ». Ils oublient qu'il y a des efforts à faire. Ils veulent prendre des raccourcis. Je le répète encore une fois ce soir, je crois à la délivrance et il y a des personnes qui ont besoin de délivrance, c'est flagrant. Mais il y en a d'autres qui cherchent au travers de la délivrance à éviter la sanctification. Et vous ne pouvez pas éviter la sanctification. Il vous faut passer par là. Alors si ça ne marche pas là, on cherche autre chose. On va par-ci. Ah, le frère Intel a dit ceci. On va chez lui, frère, tu vois mon problème, je tourne en rond et je ne trouve pas. Dis-moi. Et puis, on se rend compte, ça ne change pas. On va ailleurs et on court ailleurs. Et on commence à chercher partout et on tourne en rond. Et on tourne en rond et on tourne en rond. Simplement parce qu'il y a une chose qui est flagrante et qu'on ne veut pas déposer. On va particulièrement parler de cette chose-là. Et nous la lisons dans le 4e chapitre de Jacques, au verset 6. Nous prenons déjà le verset 5. Il est dit là, « Croyez-vous que l'Écriture parle en vain ? C'est avec jalousie que Dieu chérit l'Esprit qu'il a fait habiter en nous. Il accorde au contraire une grâce plus excellente. C'est pourquoi l'Écriture dit, « Dieu résiste aux orgueilleux, mais il fait grâce aux humbles. » Je répète encore une fois la deuxième partie du verset. Dieu résiste aux orgueilleux, mais il fait grâce aux humbles. Mais j'aimerais vous dire que Dieu résiste aux orgueilleux.
Il leur résiste farouchement. Et nous allons le voir ensemble. Nombre de chrétiens sont freinés dans leur vie spirituelle à cause de l'orgueil. Alors on cherche partout. On se trouve toutes les sortes de démons qui existent. On ne veut pas reconnaître qu'on est orgueilleux. Ça, c'est un domaine où on ne veut pas toucher. Notre moi, notre je est encore bien installé. Et on ne veut pas y renoncer. Malheureusement, il n'y a pas d'autre moyen que de passer par là. Pas d'autre moyen que de passer réellement et sincèrement par là. Voyez-vous, eh bien, le dictionnaire donne cette définition de l'orgueil, estime excessive de soi qui porte à se mettre au-dessus des autres. Estime excessive de soi qui porte à se mettre au-dessus des autres. La nature orgueilleuse, c'est être arrogant, fier, hautain, prétentieux et vaniteux. Frères et sœurs, on peut être orgueilleux d'un tas de choses. Je commencerai par le premier qui nous intéresse. On peut être un orgueilleux spirituel. Combien de fois n'est-on pas déjà venu chez moi, frère? Vous vous rendez compte? C'est mon 30e jour de jeûne. Mon pauvre ami, t'as tout loupé. T'as tout loupé. Parce que tu devrais le faire sans que personne ne le voit. Tu devrais te parfumer et être joyeux et heureux et sourire. Ce n'est pas un régime que tu fais. C'est un jeûne. Ne l'oublie pas. Frère, chaque jour, je passe 2 heures à lire la Bible et 2 heures à prier. Mais est-ce que tu crois que c'est parce que tu fais cela que le Seigneur te le donnera plus? Il faut lire la Bible et prendre tout le temps pour la lire. Mais c'est entre vous et votre Dieu. Ce n'est pas claironner sur les toits. Ce n'est pas partout l'annoncer. Moi, je... Vous savez, frères et sœurs, il n'y a pas de secret. Les orgueilleux, Dieu leur résiste, quel qu'il soit. Quel qu'il soit, on peut bien commencer dans l'humilité et tomber dans l'orgueil. On peut être orgueilleux de sa classification professionnelle, on peut être orgueilleux de ses enfants, ou plus particulièrement d'un enfant, ce qui emmène bien souvent des différences dans les familles. Ah, vous savez, mon fils, il a réussi, il a fait des études, il est médecin, frère. Il est médecin, mais l'autre qui est éboueur, on n'en entend pas parler. Comme s'il y avait une différence entre l'éboueur et le médecin. Tous les deux ont un cœur et tous les deux ont besoin d'être sauvés. Oui, l'orgueil nous rend aussi injustes. Nous rend injustes et nous prononçons alors et nous agissons de manière injuste devant Dieu. Frères et sœurs, il est important de réaliser cela afin de pouvoir alors combattre ces sentiments qui... petit à petit, prennent le dessus dans notre vie si nous ne les déracinons pas à temps. Vous savez, j'aimerais avec vous, et bien simplement, regarder pendant un moment certains symptômes de l'orgueil. Vous savez, lorsqu'on veut pronostiquer une maladie, et bien on essaye d'en découvrir les symptômes. Et c'est en énumérant les symptômes qu'on voit si le patient en est atteint ou s'il n'en est pas atteint. Ce soir, je ne vous demanderai pas de lever la main, ne vous faites pas de soucis. Le seul qui est debout ce soir, c'est moi. Comprenez, alors si seul qui devrait avoir des complexes, c'est moi ce soir. Mais je ne vais pas vous demander de lever votre main, je vais simplement vous demander d'écouter et de vous analyser. L'homme orgueilleux ne supporte pas qu'un autre que lui puisse faire aussi bien que lui. C'est un des premiers signes de l'orgueil. Alors ça, il ne peut pas l'accepter. Si vous venez vers un homme orgueilleux et vous lui dites, vous savez, par exemple, celui... eh bien, qui a l'habitude de conduire les champs. Et vous lui dites, frère, lorsque tu n'étais pas là, l'autre frère a conduit les champs, mais c'était vraiment formidable. Au dehors, il va faire, ah bon? Mais au dedans, Ah, il n'aime pas ça. Ah, ça, il ne peut pas l'accepter. Un autre qui a fait mieux que lui, il ne peut pas se l'imaginer. L'orgueil empêche de reconnaître ses torts. Voyez-vous, lorsque j'avais préparé ce message, j'avais demandé à un frère qui était chez moi à la maison, je lui ai dit, qu'est-ce que tu penses de l'orgueil? J'aime beaucoup sonder et demander aux gens, qu'est-ce que tu penses de cela? Qu'est-ce que tu penses de cela? Alors il me dit, moi, l'orgueil, je vais te dire, mon père ne reconnaissait jamais ses torts. Jamais. Même si on lui prouvait par A plus B qu'il avait tort, il avait toujours encore raison. Toujours encore raison. Il maintenait. Si la maison s'était écroulée, il restait encore debout disant qu'il avait raison. L'orgueilleux ne reconnaît pas ses torts. Ce sont là des symptômes que j'énumère ce soir. L'orgueil aveugle et endurci assujettit celui
qui en est atteint. Il l'endurcit, il l'empêche de communiquer avec les autres. Il ne peut communiquer, il ne peut être sincère, réel, entier avec les autres. Il ne peut se donner, il ne peut se donner entièrement. L'homme orgueilleux aime voir les autres se plier devant lui. Ah ça, frère, qu'est-ce que vous avez bien prêché ce soir ? Connaissez la fable de la grenouille qui a voulu imiter le bœuf ? Pouf ! Frères et sœurs, l'homme orgueilleux aime voir les autres descendre, s'abaisser. Ça, il nourrit là sa vanité est nourrie là et ça lui fait du bien. Et ça lui fait du bien. L'homme orgueilleux aime les louanges des autres. Ça, il aime. Il aime aussi entretenir ce climat-là. Ne l'oubliez jamais. Il aime entretenir ce climat-là. Ce climat de louanges où il s'attire toutes les louanges. Et si ça ne vient pas de tout seul, eh bien, il essaye de prêcher le faux pour savoir le vrai. Pour savoir ce que les gens pensent réellement de lui. Si réellement ils sont contents de ce qu'il leur a dit, contents de la manière dont il a joué au piano, contents de la manière dont il leur a parlé. Oui, il va essayer, par un moyen ou par un autre, si personne ne vient lui le dire, de voir si réellement, eh bien, les gens pensent que lui, il a envie qu'on pense de lui. Ça, c'est des signes de l'homme orgueilleux. L'homme orgueilleux, voyez-vous, essaie toujours d'attirer l'attention sur ce qu'il aura fait. Quand il fait quelque chose à quelque part, nous avons bâti l'église. Et je prends ça en exemple. Je prends simplement là une image. Allons prendre un autre exemple. Imaginez que vous tous là, vous agrandissez ici. Et puis chacun travaille de tout son cœur, de toute sa force. L'homme orgueilleux, vous vous rendrez compte, il va attirer tout le monde et l'attention de tout le monde sur ce qu'il a fait. Viens voir, frère. Alors il ne vous dira pas, dis-moi que c'est bien. Il dit, est-ce que tu trouves que c'est bien ? Oh frère, c'est formidable. C'est merveilleux ce que tu as fait. Et l'homme orgueilleux se nourrit de cela. Il aime cela et il a besoin de cela. Et comme je vous l'ai dit auparavant, c'est des symptômes que je suis en train de vous donner. Et si vous en êtes atteint, demandez immédiatement au Seigneur, à l'endroit même où vous êtes atteint, sur votre place, Seigneur, libère-moi. Aide-moi. Rends-moi vainqueur de ces symptômes. L'homme orgueilleux essaiera toujours d'amoindrir ce que son prochain fait. Vous savez, lorsque son prochain fera quelque chose, eh bien, il dira toujours, c'est bien, c'est bien, c'est bien, mais. C'est tellement bien, mais. Il trouvera toujours le défaut. Oh, il n'aime pas qu'on nous rende gloire à un autre, mais. Vous savez, en alsacien, on dit, mais, met wurscht. Ah oui. Dès qu'il y a un mais, c'est qu'on remet tout en cause. C'est qu'on remet tout en cause. On ne veut pas pleinement accepter que l'autre a mieux fait que nous. On essaie de trouver le défaut. Et parmi les chrétiens, bien souvent, c'est comme cela. On entend parler sur un frère. Oui, c'est vrai, ce frère, un ministère puissant. Mais, tu sais ce qu'il fait encore ? Mais, tu sais ce qu'il a dit ? Mais, t'as vu sa femme ? Mais, t'as vu ses enfants ? Mais, t'as vu ? On essaiera toujours d'attirer l'attention sur ce qui ne va pas. Mais jamais on attirera l'attention sur ce qui va bien. Mais, regarde, frères et sœurs, il est important que vous réalisiez cela, l'orgueil rend susceptible, très susceptible. Le moindre reproche, c'est un coup de couteau dans le cœur. On n'aime pas être repris. L'homme orgueilleux a horreur d'être repris. Ah ça, je ne peux pas accepter. Ça, je ne peux pas accepter. Il monte sur ses grands chevaux. Il ne peut pas accepter cela. Réalisons que Dieu résiste aux orgueilleux et nous verrons ensemble des exemples bibliques. Je continue simplement. L'orgueil engendre un manque de pardon. L'orgueilleux croit toujours être indispensable. Une fausse humilité est en fait une vraie forme d'orgueil. Oh frère, je suis humble et tellement fier de l'être. Et un jour, nous avions un homme qui est parti de l'église dans une école biblique. Pas Orvin, bien sûr. C'était complètement ailleurs, ça arrive jamais ici. C'est vrai, je me demande pourquoi je prêche là-dessus en Suisse, il n'y a pas d'orgueilleux. Ils se trouvent tous à Mulhouse. On les a parqués là-bas. Mais en fait, cet homme est parti dans une école biblique. Et c'est un fait réel, je l'ai vécu, je l'ai entendu. Et en revenant, eh bien, on lui donne la parole.
Puis il s'avance, avec vraiment une mine d'humble. Et il dit, frère, depuis que je suis parti, je suis devenu beaucoup plus humble. On n'a rien dit. Personne n'a rien dit. Et puis, se rendant compte que personne ne dit rien, il dit, vous trouvez pas ? Si, frère, si, si. Si ! On va t'apporter du Saint-Aul pour les chevilles. Oui, une fausse humilité, c'est une vraie forme d'orgueil. La fausse humilité. La fausse humilité. L'orgueilleux méprise les conseils d'autrui, il a la science infuse. Il n'accepte pas les conseils des autres. Ça, il ne peut pas le supporter que quelqu'un d'autre puisse le conseiller. Il a la science infuse. Il connaît et il sait toujours mieux que les autres. Toujours mieux que les autres. Voyez-vous, l'orgueil rend esclave, et ça je l'ai vécu. J'ai travaillé pendant 4 ans dans une usine où l'on savait manipuler l'orgueil des gens. Alors là, je peux vous dire que l'orgueilleux est esclave de son orgueil. Je vais vous donner un exemple. Nous avions des lignes, des chaînes, dans lesquelles la production était la même, dans lesquelles le matériel qui devait être fait était le même. Et pour motiver les gens au travail, regardez ce qu'on a fait. Simplement jouer sur leur orgueil. On a mis en bout de chaque chaîne un graphique. Il y avait chaque fois un responsable de chaîne. Et sur ce graphique, on pouvait observer la production de chacun. Alors bien sûr, si votre production baissait et que les deux autres montaient, c'était drôlement gênant. Et ces graphiques étaient exposés là où tout le monde passait pour aller à la cantine. Tout est calculé. Et je peux vous assurer qu'un homme orgueilleux est esclave de son orgueil. Et on saura exploiter son orgueil. On saura exploiter son moi, son jeu. Je veux faire mieux. Et pour cela, je suis prêt à écraser les autres, à tout prier. Mais je veux faire mieux. Je veux paraître. Je veux paraître. Je veux être là. Frères et sœurs, ne l'oubliez pas. Il nous est nécessaire de laisser cela de côté aussi là où nous travaillons. Est-ce que tu te comportes de manière humble là où tu travailles? Ou est-ce que tu veux réellement mieux faire que l'autre et être prêt à tout pour cela? Où en es-tu ce soir? Dieu ne te juge pas uniquement quand tu es dans l'église, il te voit aussi dans ton lieu de travail. Il te voit aussi quand tu essaies d'abaisser les autres pour t'élever. Mais simplement vous dire que les marches qui mènent à la gloire humaine sont composées des têtes de votre prochain. Parce que la gloire humaine vous oblige à marcher sur la tête de l'autre pour passer un échelon au-dessus. Frères et sœurs, ne l'oubliez pas et ne rentrez pas dans ce cercle vicieux car il est terrible. Et si l'on ne fait pas attention, on plonge dedans, les pieds joints. Si je vous en parle comme ça, c'est parce que j'avais déjà les pieds dedans. Vous savez, tout d'un coup, je me suis vu à l'usine et je me rendais compte, mais t'es en train d'écraser l'autre. Oh oui, tu le dis pas franchement, mais t'essaies quand même de te revaloriser pour le descendre lui. Frères et sœurs, c'est important. Voyez-vous, l'orgueil, eh bien, produit une insatisfaction constante. On n'a jamais content de ce qu'on fait. Oh frère, je voudrais tellement servir dans l'église. Alors on lui confie un travail. Puis au bout de 2 jours, il revient. Oh frère, c'est pas ça. Alors, il faut lui confier autre chose. Et c'est comme une girouette. Jamais il n'est satisfait de ce qu'il fait. Jamais ce qu'il fait n'est à sa portée. Jamais ce qu'il fait n'est suffisant pour sa personne. Il est constamment insatisfait. Une satisfaction constante. L'orgueil exige que les autres passent par les mêmes épreuves que nous. Et ça, je l'ai déjà vécu maintes et maintes fois. Des gens qui ont souffert, des pères de famille, par exemple, qui ont passé la dure, qui font passer à leurs gosses la dure, qui les font passer par une vie difficile. Et ils vous diront, moi j'ai passé par là, il n'y a pas de raison qu'ils ne passent pas par là. Dernièrement encore, un jeune me dit ça. J'ai été élevé comme ça. Mon père avait été à la guerre et il avait subi des choses terribles et il nous disait, il n'y a aucune raison que vous passiez mieux que moi. L'orgueil empêche d'accepter que l'autre ait plus de privilèges que nous, que l'autre passe mieux que nous. L'orgueil empêche tout cela. Voyez-vous, l'orgueil cherche à ravir la gloire qui revient à Dieu. Et j'aimerais maintenant m'arrêter avec les symptômes, il y en aurait encore, encore et encore. Mais simplement, dans les Actes au chapitre 12, versets 21 à 23, pouvons le prendre ensemble.
Actes chapitre 12, versets 21 à 23. Il est dit, le peuple s'écria, voix d'un Dieu et non d'un homme. Au même instant, un ange du Seigneur le frappa parce qu'il n'avait pas donné gloire à Dieu et il expira rongé des vers et il nous est parlé du roi Hérode. Il ne rendit pas la gloire qui revenait à Dieu et Dieu le frappa instantanément. Heureusement que le Seigneur ne nous fait pas ronger par des vers immédiatement. Parce que sinon, j'ai peur qu'il y ait plus de vers que de chrétiens. Heureusement, frères et sœurs. Vous savez, lorsque je lis les actes, parfois je me dis, Seigneur, tu as encore eu plus de compassion que dans les actes. Ananias et Saphira sont venus, ils ont fait un pieux mensonge, ils sont morts tous les deux. Si tous ceux devaient mourir qui mentent encore dans le monde chrétien, mais ça serait terrible. Ça vaudrait le coup d'ouvrir des pompes funèbres, vous feriez des affaires. Ça serait terrible. Vous savez, on sourit, mais spirituellement, c'est tragique. Lorsque Dieu regarde, il pleure. Il pleure là-dessus. Conséquence, manque de maturité spirituelle. Les promesses que Dieu vous a données, eh bien, sont annulées, ne peuvent s'accomplir. Vous ne pouvez progresser, mais vous rentrez dans ce cercle infernal. La foi, Dieu exige la foi, mais l'orgueilleux exige que tout soit contrôlé. La foi exige l'abandon. L'orgueil exige le contrôle de tout. Et vous ne pouvez pas rentrer dans une réelle dimension de la foi. Vous êtes alors limité. Votre croissance spirituelle s'arrête. Vous ne pouvez plus grandir. Parce que Dieu ne peut plus vous laisser grandir. Vous deviendriez un danger pour les autres et pour vous-même. Dieu est obligé de vous résister et de vous briser alors. Frères et sœurs, il est important de réaliser cela. J'aimerais prendre un exemple biblique que vous trouverez dans 1 Samuel chapitre 15, les versets 10 à 23. Vous les lirez quand vous aurez le temps, pour les autres et pour vous-même. Dieu est obligé de vous résister et de vous briser alors. Frères et sœurs, il est important de réaliser cela. J'aimerais prendre un exemple biblique que vous trouverez dans 1 Samuel chapitre 15, les versets 10 à 23. Vous les lirez quand vous aurez le temps, pour les autres et pour vous-même. Dieu est obligé de vous résister et de vous briser alors. Frères et sœurs, il est important de réaliser cela. J'aimerais prendre un exemple biblique que vous trouverez dans 1 Samuel chapitre 15, les versets 10 à 23. Vous les lirez quand vous aurez le temps. Lorsque

Samuel 20, eh bien, il nous est dit que Saül lui dit « J'ai gardé les bêtes les meilleures pour les offrir en holocauste à l'Éternel. » Ça semblait relativement pieux. Et pourtant, il y avait là une désobéissance. Une désobéissance parce que le cœur de Saül était rempli d'orgueil, était rempli de vanité. Et vous le trouverez dans 1 Samuel, chapitre 16, verset 1. Nous le prenons ensemble. 1 Samuel, chapitre 16, verset 1. Nous pouvons déjà prendre le chapitre 15, verset 17. Il est dit là, Samuel dit, lorsque tu étais, et il le dit à Saül, lorsque tu étais petit à tes yeux, n'es-tu pas devenu le chef des tribus d'Israël et l'Éternel ne t'a-t-il pas oint pour que tu sois roi sur Israël? Écoutez bien, lorsque tu étais petit à tes yeux, c'est donc que Saül était devenu grand à ses yeux, mais c'était là simplement le fruit de son orgueil. Il était devenu sûr de lui-même, grand à ses yeux. Lorsque tu étais petit à tes yeux, n'es-tu pas devenu le roi d'Israël? Et il continue. Et nous voyons alors à ce moment-là que toutes les promesses que Dieu avait faites à Saül s'évanouissent comme un son. S'évanouissent comme un son. Elles n'ont pas lieu et il verra jamais les promesses que Dieu lui a données s'accomplir. De la même manière dans vos vies, si vous avez l'orgueil qui prédomine, jamais les promesses de Dieu ne pourront voir le jour. Jamais vous ne pourrez voir l'accomplissement de ce que Dieu veut vous donner. Vous ne le pourrez parce qu'il vous résistera. Il vous résistera farouchement. Il ne se pliera pas à votre orgueil. Il nous est dit au verset 22, Samuel dit, l'Éternel trouve-t-il du plaisir dans les holocaustes et les sacrifices, comme dans l'obéissance à la voix de l'Éternel? Voici, l'obéissance vaut mieux que les sacrifices, et l'observation de sa parole vaut mieux que la graisse des béliers. Écoutez bien maintenant, car la désobéissance est aussi coupable que la divination, et la résistance ne l'est pas moins que l'idolâtrie et les théraphimes. Puisque tu as rejeté la parole de l'Éternel, il te rejette aussi comme roi. Nous avons l'impression qu'il n'y a que l'occultisme qui est important. Et pourtant, la parole de Dieu nous déclare là que la désobéissance est aussi coupable que la divination. La désobéissance est tout aussi coupable et vous rend tout aussi prisonnier. Vous rend tout aussi captif. Là où il y a désobéissance, il y a une prison qui est en train de se faire, dans laquelle vous vous enfermez vous-même et vous jetez au loin la clé. Vous vous enfermez vous-même et vous jetez au loin la clé. Mais je veux vous dire que Jésus est venu pour ouvrir les portes des prisons. Amen. Il est venu pour libérer les captifs. Et il est venu pour aider ceux qui reconnaissent qu'ils ont besoin de son aide. Ce que tu peux faire, il ne le fera pas à ta place. Mais ce que tu ne peux pas faire, il le fera. Le Seigneur Jésus n'est pas venu dans nos prisons pour les rénover. Beaucoup de gens viennent rénover les prisons. Imaginez voir que vous ayez un ami qui est en prison depuis 15 ans. Vous arrivez chez lui, vous lui disiez, oh, c'est terrible. Vous savez, un prisonnier qui est en prison depuis des années, il n'attend qu'une chose. Une chose, que la clé entre dans la serrure et pour la dernière fois se tourne sur la liberté. C'est tout ce à quoi il a pensé ce jour-là, ce jour-là, ce jour-là, ce jour-là. Et vous arrivez, et vous lui dites, mon pauvre ami, toi là-dedans, mais c'est terrible. Et beaucoup de chrétiens sont comme ça. Je vais venir transformer ta prison. Vous n'allez pas l'en sortir, vous allez lui la transformer. Alors vous allez venir avec de bons pinceaux, et vous allez lui peindre les barreaux en bleu comme le ciel, tu sais. Et puis des nuages au plafond. Et puis les barreaux d'intérieur en rose. N'empêche qu'il sera tout autant enfermé qu'avant. Vous êtes d'accord? Ce qu'il désire, c'est la liberté. C'est être libre. Ce n'est pas qu'on vienne lui donner des espoirs. Ce n'est pas qu'on vienne simplement lui dire, un jour tu verras, ça ira mieux. Il veut être libre. Et ce soir, le Seigneur est là pour te libérer. Pour te libérer aussi de la puissance de l'orgueil. Mais j'aimerais te dire que dans ce domaine-là, tu as quelque chose de concret à faire.
Tu as quelque chose de concret à faire. Et voyez-vous, Samuel fut rejeté, nous a-t-il dit. Et une autre conséquence, c'est dans le verset 14, l'Esprit de l'Éternel se retira de Saül.

Moi, j'imagine le roi sur son trône. Vous savez, imaginez le roi. La couronne, le roi Saül, fier comme un paon, assis sur son trône, et les femmes qui arrivent. Vous savez, en Israël, avec les tambourins, Saül a frappé ses 1000, et le roi. Et David, ses 10 000. Aïe, aïe, ça devait être comme un coup de poignard dans son cœur. Et David, ses 10 000. Quelqu'un qui était supérieur à lui, il ne pouvait pas l'accepter. Et ça a été sa chute. Et ça a été sa chute. Et ça reste la chute du chrétien du XXe siècle. Je vais simplement, maintenant, en quelques mots, citer quelques versets. Je vais les lire les uns après les autres. Parce que je crois que la parole de Dieu nous révèle l'importance de l'orgueil. Et je vous cite très simplement les versets. Ne les cherchez pas. Vous écoutez simplement et vous réalisez que c'est la parole de Dieu. Dans Proverbe 16, verset 18. Il est dit que l'arrogance précède la ruine et l'orgueil précède la chute. Dans Proverbe 11, verset 2, quand vient l'orgueil, vient aussi l'ignominie, c'est-à-dire le déshonneur. Dans Psaume 101, verset 5, celui qui calomnie en secret son prochain, je le réduirai au silence. Celui qui a des regards hautains et un cœur enflé, je ne le supporterai pas et ça n'a pas changé. Job 9, verset 13. Dieu ne retire point sa colère, sous lui s'inclinent les appuis de l'orgueil. Proverbe 15, verset 25, l'Éternel renverse la maison des orgueilleux. Malachie 4, verset 1, car voici, le jour vient ardent comme une fournaise. Tous les hautains et tous les méchants seront comme du chaume. Et il y a encore multitude de versets. Vous pourrez à la maison sonder la parole de Dieu sur ce domaine-là. Et vous verrez combien l'Éternel insiste là-dessus. La chute de Satan fut son orgueil. J'aimerais vous rappeler, c'est par là que ça a commencé au départ. Au départ, il a voulu être supérieur. Supérieur. Supérieur. Et par ce péché, il essaye de faire tomber le peuple de Dieu et de faire cesser le réveil. À partir du moment où vous pensez que le réveil a lieu parce que vous êtes bon, eh bien le réveil s'arrête dans pas longtemps. Dans pas longtemps. Ce n'est pas par la puissance ni par la force, mais c'est par l'Esprit du Seigneur. Amen. Amen. Nous avons vu eh bien, les symptômes, nous avons vu les conséquences, nous avons vu ce que la parole de Dieu dit, et j'aimerais venir au remède. Il faut que le médicament vienne au patient. Il faut que le médicament vienne jusqu'au patient. Et voyez-vous, pour que le patient puisse guérir, il faut déjà identifier les domaines dans lesquels l'orgueil agit et vous mine dans votre vie. Ce soir, vous avez déjà pu délimiter, je suis persuadé, là où l'orgueil fait déjà son œuvre. Et après avoir alors découvert, délimité les endroits, il faut maintenant eh bien, se mettre à prier et à lutter contre. Et l'opposé de l'orgueil, j'aimerais vous le rappeler ce soir, c'est l'humilité. L'humilité, non pas la fausse humilité. Vous savez, la fausse humilité entraîne l'humidité. Et l'humidité entraîne la moisissure. Ça, c'est la fausse humilité. Ça n'emmène jamais rien de bon. C'est faux, c'est truqué, c'est troqué. L'humilité, la vraie humilité va vous faire passer par la croix. La vraie humilité va vous faire passer par la croix où il va falloir que votre moi soit crucifié avec Christ et que vous mouriez à vous-même et que ce soit lui qui vive en vous. Dans 2 Chroniques 32, versets 24 et 26. Voyez-vous, le roi Ézéchias a reçu une guérison extraordinaire. Il était malade à la mort et il fut guéri. Et la Bible nous dit qu'il ne rendit pas gloire à Dieu. Et Dieu le frappa à cause de cela et frappa le peuple d'Israël. Mais maintenant, il va appliquer le remède. Vous le lirez dans le verset 26e de 2 Chroniques 32. Il nous est dit alors, Ézéchias, du sein de son orgueil, s'humilia avec les habitants de Jérusalem et la colère de l'Éternel ne vint pas sur eux. Et ce soir, tu peux t'éviter la colère de l'Éternel en t'humiliant. En t'humiliant, le médicament est là. Le médicament est là. Prends-le maintenant. Commence à l'appliquer et tu verras qu'il y aura des résultats concrets dans ta vie. Tu changeras. Tu changeras, tu changeras. Ta relation avec les autres changera. Ta relation avec ton prochain changera.

que le Seigneur te transformera de l'intérieur. Amen. Frères et sœurs, nous devons renoncer à une gloire personnelle. Le diable veut tout le temps que nous nous élevions, que nous nous enflions. Il faut renoncer à tout cela. Vous savez, l'orgueil est bien toujours là, être sollicité. Frère, voudriez-vous bien venir jouer au piano? Non, il faut, lorsqu'on s'aperçoit qu'il n'y a personne, y aller avec joie. Dans l'humilité, j'y vais maintenant. Et je le fais dans l'humilité. Et si la personne qui joue d'habitude vient, eh bien je m'ôte dans l'humilité. Mais je ne fais rien pour me montrer, je ne fais rien pour me glorifier, mais tout ce que je dois, tout ce que je fais, doit être motivé par un sentiment saint pour la gloire de l'Éternel. Amen. Est-ce que vos motivations les plus profondes sont saines lorsque vous travaillez pour le Seigneur? Est-ce qu'elles sont vraiment saines, frères et sœurs, afin que vous puissiez aller loin, loin avec lui? Voyez-vous, eh bien, dans Romains 12, verset 16, il est dit, ayez les mêmes sentiments les uns envers les autres. Et c'est là le médicament de la parole de Dieu. N'aspirez pas à ce qui est élevé, mais laissez-vous attirer par ce qui est. Par ce qui est. Dormez pas encore. Ça va? Sinon, je m'arrête avant que vous dormiez. Hein. Frères et sœurs, abaissons-nous. Abaissons-nous. Regardons les autres comme étant supérieurs à nous. Commencez à faire cet exercice. Alors qu'avant vous vous disiez quand même ce frère-là, hein, j'ai quand même fait des progrès hein, par rapport à lui. Et nos examens, souvent quand on s'examine soi-même, on regarde à quel point l'autre est rabaissé, à quel point moi je suis élevé. Mais on ne regarde jamais sur celui qui est mieux que nous. Lui c'est normal, le Seigneur le bénit particulièrement. Mais moi, quand même, par rapport à l'autre, on s'est converti en même temps. Regarde le stade où il est. J'aimerais te dire la chose suivante. C'est que le Seigneur donne une parabole dans laquelle l'un priait en étant debout et l'autre simplement était à terre. Il disait, moi, je suis qu'un pécheur, je peux rien. C'est sa prière qui a été exaucée. Celle qui est montée humblement vers le trône de Dieu. Et nous avons un exemple concret dans toujours l'Ancien Testament. Avant cela, j'aimerais juste encore citer Éphésiens 5, versets 20 et 21. « Rendez continuellement grâce à Dieu pour toutes choses au nom de notre Seigneur Jésus-Christ, vous soumettant les uns aux autres dans la crainte de Christ. » Amen. Vous soumettant les uns aux autres dans la crainte de Christ. Et dans Proverbes 18, verset 12, « avant la ruine, le cœur de l'homme s'élève, mais l'humilité précède la gloire. » Mais non pas la gloire que vous allez vous engendrer, mais la gloire que le Seigneur va donner sur votre vie, sur votre ministère, sur ce que vous entreprendrez. Amen. Vous savez, bien souvent, on vient me voir, « Frère, j'ai un ministère. » « Ah bon, t'as un ministère ?»« Oui, oui, j'ai un ministère. » Je dis, « Mais si le Seigneur t'a donné un ministère, reste tranquille. Il fera déjà tout ce qu'il faut pour te mettre à l'endroit qu'il faut, au moment qu'il faut, et te mettre en place. Tu n'as pas besoin d'avoir peur, ni besoin de jouer des coudes pour t'élever. Le Seigneur le fera. Est-ce que vous le croyez? Si le Seigneur vous l'a promis, il n'y a aucune raison. Et nous avons cet exemple dans l'Ancien Testament. Voyez-vous, David fut pourchassé par Saül. Il fut harcelé, longuement, constamment harcelé par Saül. Et regardez bien ce qu'il est dit. À deux reprises, David eut l'occasion de tuer Saül. Pourtant, David, voyez-vous, c'était un homme de guerre. C'était pas du tout un homme de cœur. C'est vrai qu'il a fait les psaumes. C'est vrai qu'il avait aussi ce côté-là. Mais lorsque c'était la guerre et il était radical. La tête de Goliath, il l'a raccourci. Et il n'a pas attendu. C'était un homme de guerre. Il n'a pas pu construire le temple parce que ses mains étaient couverte de sang, c'était un homme de guerre. Il n'avait pas l'habitude de faire des sentiments avec ses ennemis. Et Saül était devenu son ennemi. Saül était devenu son ennemi. Et en deux occasions, il a l'occasion de dominer Saül et de l'éliminer. Mais il y avait dans le cœur de David cette sainte crainte de Dieu, de ne pas toucher à loin de l'Éternel. Et il avait cette humilité profonde de laisser ce domaine-là à Dieu. Il savait qu'en laissant Dieu agir, Dieu fera tout au moment où il le faudra. Et s'il est venu vers Saül, et s'il lui a joué
ce qu'il lui a fait, c'était simplement pour l'amener à réfléchir, mais à aucun moment il n'a osé porter la main sur loin de l'Éternel. Il a attendu que Dieu le fasse. Et ce qui s'est passé, c'est que Dieu a élevé David et Saül fut ôté du tableau du peuple d'Israël. Frères et sœurs, avons-nous ce soir l'humilité de laisser le Seigneur faire? Avons-nous l'humilité de dire, Seigneur, eh bien je veux te laisser faire. Je ne veux pas prédominer, je ne veux pas m'élever, mais je veux avoir cette humilité, cette simplicité de te laisser agir, croyant que ce que tu m'as promis, tu le feras. Amen. Frères et sœurs, vous voulez être témoin dans la puissance? Il faut être alors aussi témoin dans l'humilité. Témoin dans l'humilité. Et le Seigneur nous accompagne. Et j'aimerais simplement terminer maintenant par l'épreuve de notre humilité. Parce qu'il y a une épreuve de l'humilité. Ah, le Seigneur ne se contente pas de regarder si son enfant est humble, il va maintenant l'éprouver. Et nous avons cet exemple qui m'a d'ailleurs surpris dans 2 Chroniques 32, verset 31. Après qu'Ézéchias eut vécu la guérison miraculeuse, il nous a dit, au verset 31, « Cependant, lorsque les chefs de Babylone envoyèrent des messagers auprès de lui pour s'informer du prodige qui avait eu lieu dans le pays, écoutez bien, Dieu l'abandonna pour l'éprouver afin de connaître tout ce qui était dans son cœur. Dieu l'abandonna afin de voir si maintenant il allait réellement rendre toute la gloire à Dieu sans que Dieu soit présent, sans qu'il sente la présence de Dieu, sans qu'il sente que Dieu le voit et qu'il risque de lui arriver ce qui lui était arrivé la première fois. Dieu va éprouver cette humilité. Et Dieu nous laisse passer par des épreuves où il éprouve réellement si nous sommes humbles ou si notre humilité n'est rien que la conséquence et le résultat des bénédictions. Nous sommes humbles parce que nous avons des bénédictions. Et quand la bénédiction se retire, est-ce que nous sommes encore humbles? Ce soir, je vous pose la question. Cherchez-vous la bénédiction de Dieu ou cherchez-vous le Dieu de la bénédiction? Êtes-vous venu uniquement pour chercher la bénédiction de Dieu ou pour chercher d'abord le Dieu de la bénédiction qui vous donnera tout par-dessus? Amen. Courbons nos fronts dans la prière. Et j'ai simplement à cœur de chanter ce petit cantique. Me voici, je m'abandonne à toi. Et pendant que je chante ce cantique et que ceux qui le connaissent chantent avec moi, ceux qui ont été interpellés par la parole de Dieu, ceux à qui l'Esprit a mis le doigt sur certains points de leur vie dans lesquels ils ne se sont jamais humiliés, dans lesquels leur orgueil prédomine, dans lequel ils se sont rendus compte, je sers le Seigneur, mais tout ce que je fais pour lui est le fruit de motivation personnelle pour ramener à moi une gloire personnelle. Eh bien, pendant que je chante ce chant, vous demandez, non pas à haute voix dans votre cœur, vous ne levez pas votre main. Vous êtes maintenant individuel devant le Seigneur. Vous savez, Dieu regarde, non pas à l'apparence, Dieu regarde dans les cœurs ce soir. Et vous pouvez tout cacher, mais devant l'Éternel, vous ne pouvez rien cacher. Pendant que je chante, simplement me voici, je m'abandonne à toi. Et bien maintenant, priez. Priez dans votre cœur. Criez au Seigneur. Criez au Seigneur et demandez-lui de vous aider à être victorieux.

Merci Samuel Peter Smith pour cette conférence ô combien édifiante qui amène à un retour sur soi-même par rapport à Dieu, par rapport à la Bible, à la lumière de Jésus-Christ. Cette conférence a été enregistrée lors d'une soirée, un séminaire.

Nous avons choisi pour notre concert un programme de musique classique légère. Les classiques mis à jour par James Last et son grand orchestre. Un grand pot-pourri de musique classique pop, musique classique moins pop, mais mise à jour pour notre génération. Bonne écoute, amis auditeurs, amis auditrices.

Nous aimons à être sûrs de la qualité de la marchandise que nous achetons et parfois nous prenons notre temps pour l'examiner. Prenons-nous autant de soin à nous interroger sur la qualité de notre foi? On entend dire « peu importe ce que l'on croit, pourvu qu'on soit sincère ». Que penseriez-vous d'un automobiliste qui dirait « peu importe comment je roule, pourvu que je sois sincère » ou d'un malade qui dirait « peu importe quel remède je prends, pourvu que je sois sincère ». Paul dit, dans la deuxième épître aux Corinthiens, chapitre 13, verset 3, « Examinez-vous vous-même pour savoir si vous êtes dans la foi. » La foi se reconnaît à ses fruits. Or, le premier fruit de la foi, c'est la certitude. Elle est, dit l'épître aux Hébreux, une ferme conviction des choses qu'on espère. Le croyant peut dire, comme l'aveugle né guéri par Jésus, « Je sais une chose ». J'étais aveugle, mais maintenant, je vois. Le second fruit de la foi, c'est la paix. Le Christ dit à ceux qui espèrent en lui, « Je vous donne la paix. Je vous donne ma paix. Je ne vous donne pas comme le monde donne. » Un troisième fruit de la foi, c'est la joie. Si notre foi nous laisse triste, elle n'est pas la foi qui sauve. Enfin, un des fruits de la foi, ce sont les œuvres. Sans les œuvres, votre foi est morte, dit Jacques. Certitude, paix, joie, œuvre. Notre foi porte-t-elle de tels fruits?

C'était le grand orchestre de James Les qui nous présentait un programme de musique classique à partir de quelques-uns de ses disques qui s'intitulent le Classics Up to Date, ou classique, les classiques mis à jour, peut-être en français. Il y avait une petite musique de nuit, ballade, sonate numéro 5 de Beethoven, etc. Nous espérons que ce grand pot-pourri de la bonne musique classique, modernisée pour faire plaisir à ceux qui aiment un peu de rythme, vous a plu. 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
1: C'est une joie de vous retrouver aujourd'hui, 23 septembre, pour étudier le chapitre 23 des Proverbes et recevoir ce que le Saint-Esprit a à nous dire. Et c'est Déborah qui va nous lire ce chapitre.
2: Chapitre 23. Si tu es à table avec un dirigeant, considère bien qui tu as devant toi. Réfrène ton appétit si tu es un glouton. Ne te laisse pas tenter par ses bons plats, car il se pourrait que ses mets soient décevants. Ne te tourmente pas pour t'enrichir, refuse même d'y penser. À peine as-tu fixé tes regards sur la fortune, que déjà elle s'est évanouie, car elle se fait des ailes et s'envole comme l'aigle en plein ciel. Ne te laisse pas inviter par quelqu'un qui te regarde d'un mauvais œil, et ne convoite pas ses bons plats, car au fond de lui, il est calculateur. Mange et bois, te dira-t-il, mais son cœur n'est pas avec toi. Le morceau que tu as mangé, tu devras le rendre, et c'est en pure perte que tu auras tenu des propos aimables. Ne parle pas à un insensé, il mépriserait le bon sens de tes paroles. Ne déplace pas les anciennes bornes et n'empiète pas sur les champs des orphelins, car ils ont un puissant protecteur qui défendrait leur cause contre toi. Ouvre ton cœur à l'instruction et tes oreilles à la connaissance. N'hésite pas à corriger le jeune enfant. Si tu lui donnes des coups de bâton, il n'en mourra pas. Bien plutôt, par des coups de bâton, tu le sauveras du séjour des morts. Mon fils, si tu acquiers de la sagesse, mon cœur à moi aussi s'en réjouira. Quand tu parleras avec droiture, tout mon être exultera. N'envie pas le sort de ceux qui font le mal, mais en tout temps rêve vers l'Éternel. Car il y aura un avenir pour toi et ton espérance ne sera pas déçue. Écoute-moi bien, mon fils, et deviens sage. Dirige ton cœur dans le droit chemin. Ne t'associe pas à des ivrognes, ni à ceux qui aiment la bonne chair, car l'ivrogne et le gourmand tombent dans la misère, et ceux qui somnolent seront bientôt vêtus de haillons. Écoute ton père qui t'a donné la vie, et ne méprise pas ta mère devenue âgée. Acquiers la vérité, la sagesse, l'instruction et le discernement, et ne t'en dessaisis pas. Le père d'un juste est au comble de la joie. Celui qui a donné la vie à un fils sage est heureux. Puisse ton père et ta mère se réjouir à ton sujet. Donne cette joie à celle qui t'a mise au monde. Mon fils, fais-moi confiance et observe attentivement ma conduite, car la prostituée est une fosse profonde et la femme immorale un puits étroit. Comme un brigand, elle se tient aux aguets et elle amène bien des hommes à être infidèles. Pour qui les « hélas, malheur à moi » Pour qui les querelles sans raison et les coups sans cause? Pour qui les yeux rouges? Pour ceux qui restent jusque tard à boire du vin, pour ceux qui sont en quête de vin parfumé. Ne couvre pas de tes regards le vin vermeil. Quand il brille de son éclat dans la coupe, il descend si aisément, mais finit par mordre comme un serpent et te piquer comme une vipère. Tes yeux verront alors des choses étranges, et tu laisseras échapper des paroles incohérentes. Tu auras l'impression d'être couché en pleine mer, ballotté comme un matelot en haut d'un mât. « On me frappe, diras-tu, mais je n'ai pas mal. On m'a roué de coups, je n'ai rien senti. Quand me réveillerai-je? Il faudra que je trouve encore quelque chose à boire. »

et le verset 24 est une conséquence. Le père d'un juste est au comble de la joie. Celui qui a donné la vie à un fils sage est heureux. Le proverbe 22, verset 15 dit que la folie est attachée au cœur de l'enfant. Un enfant n'est pas sage, studieux, propre, poli, attentionné, franc, d'une façon naturelle, même si certains caractères sont plus faciles que d'autres. Le rôle des parents est de leur apprendre ces choses et bien d'autres encore. L'éducation d'un enfant commence dès les premiers mois de la vie. Tout comme on place un tuteur à un jeune arbre pour qu'il ne pousse pas tordu ou incliné à cause du terrain ou des aléas climatiques, une bonne éducation permettra à l'enfant de devenir un adulte droit, honnête et bon. Le thème de l'éducation des enfants a fait couler beaucoup d'encre. Et certes, il y a de très bons écrits à ce sujet. Mais je pense que le meilleur conseil à donner est de les éduquer dans le Seigneur. Parents, ne cherchez pas à prendre des raccourcis en utilisant telle ou telle méthode, mais prenez du temps dans la prière, dans la présence de Dieu pour lui demander conseil. Soyez fidèles dans le culte de famille et dans le modèle que vous leur offrez par votre vie. Même dans une grande fratrie, les enfants sont tous différents les uns des autres. Mais si vous êtes attentif à la voix du Saint-Esprit, lui va vous guider pour savoir comment reprendre l'un, encourager l'autre et être conscient des besoins spécifiques de chacun. Ne les comparez pas les uns aux autres. Peut-être le premier sera très scolaire et le deuxième aura besoin de beaucoup plus d'activités sportives ou manuelles. Un comprendra vite et l'autre aura besoin de beaucoup plus de temps. Mais peu importe, aidez chacun à vivre à son rythme en développant ses qualités et ses capacités. Expliquez-leur les choses et sachez aussi les encourager par vos paroles, par des compliments et par des récompenses. Dieu agit envers nous qui avons reçu Jésus dans notre cœur comme un père vis-à-vis de ses enfants. Sa première motivation, c'est l'amour. Aimer n'est pas signe de faiblesse, au contraire. Lorsqu'on aime son enfant, on va le reprendre pour son bien, parce qu'on ne veut pas qu'il prenne de mauvaises habitudes qui vont lui nuire à l'avenir. Lui communiquer les valeurs bibliques ne sera peut-être pas toujours facile dans une société qui les méprise. Mais à vous de choisir si vous voulez que votre enfant soit un disciple de Jésus ou un disciple du monde actuel. Ne vous découragez pas. La persévérance et la détermination sont à utiliser tous les jours dans notre relation avec nos enfants. Le mot d'ordre que Jésus m'a donné quand mes enfants étaient jeunes était que ton oui soit oui et que ton non soit non. Et cela m'a été très utile. Réfléchissez avant de donner votre réponse, mais ensuite ne cédez pas au chantage, n'acceptez pas le chantage. Ce sont de bonnes semences que vous serez heureux de récolter plus tard quand vous verrez que vos enfants marchent droit et cela réjouira votre cœur. Que Dieu vous aide. Au revoir et rendez-vous à demain.

voici arrivé à la fin de cette émission avec Edith. Alors vous pouvez la contacter, demander la prière. Voici l'adresse: Edith Pet, Tremplin, boîte postale 21 30310 Vergèze. Ça s'écrit V-E-R-G-E-Z-E, Vergèze, France. Par courriel edith.tremplin@gmail.com. Je répète, edith.tremplin@gmail.com. Ce qui vous fait du bien aux autres, faites connaître cette émission autour de vous et rendez-vous à demain. Au revoir.

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Jésus marche vers Jérusalem, entouré d'une foule de disciples transportés de joie, louant Dieu à haute voix pour tous les miracles qu'ils ont vus. Mais lui, Jésus, embrassant Jérusalem du regard, il pleure. Il pleure sur cette ville tant aimée,

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1: Je m'appelle Gérard, je suis issu d'une famille arménienne, d'origine arménienne. Et très vite, je me suis révélé comme un enfant terrible. Et c'est vrai, dès l'école, dès le jeune âge, j'étais quelqu'un de pas gentil, quoi. À l'école, j'étais la plaie de mes professeurs. Et donc, dès l'âge de au collège, déjà, je commençais à faire des premières bêtises, à fumer des cigarettes, puis des joints. Et très rapidement, donc, j'ai voulu quitter le foyer familial. Et j'ai commencé à travailler dans des bars, des choses comme ça. Et donc j'ai connu le monde, évidemment, du bar, l'alcoolisme, les jeux, le monde du jeu, les casinos, les courses hippiques, enfin toutes ces choses, tout un monde vraiment de débauche, de fêtes, de boîtes de nuit. Et sans vraiment, sans me soucier de l'avenir. Et c'est vrai que, donc très rapidement, j'avais une soif de vivre de grandes choses, des sensations. Et donc évidemment, toujours en voulant toujours plus, dans tous les domaines. Donc j'étais livré à tous les excès possibles. Et c'est vrai que ça m'a amené aux portes de la mort, je peux dire. Parce que c'est vrai que j'ai connu, donc je me suis drogué, quoi. J'ai pris de l'héroïne. Et forcément, je suis tombé accro, comme beaucoup de toxicomanes. Et donc j'ai eu des besoins énormes, quoi, financiers. Donc je suis tombé dans la délinquance, puis dans la prison. Et évidemment, après quand on a mis un doigt là-dedans, c'est très difficile de s'en sortir, quoi. Et donc j'y arrivais plus. Donc de l'âge de 19 ans, pour aller jusqu'à l'âge de 29 ans, pendant 10 ans, ça a été une vie de galère totale dans la région de Marseille. Donc qui alternait entre périodes de toxicomanie, période de cure des intoxications et puis période de prison. Et donc suite à ça, évidemment, je voulais toujours m'en sortir parce qu'un drogué veut toujours s'en sortir. Le problème, c'est qu'il est esclave et qu'il ne peut pas s'en sortir. Il n'a pas la possibilité de s'en sortir et parce qu'il n'a pas la force. Et s'il n'y a pas une passion beaucoup plus forte qui vient le gagner pour l'attirer de là, le sortir de là, eh bien, il reste dans où il est. Et c'est vrai que la plupart de mes copains sont tous morts ou bien malades, quoi, ce jour. Et donc c'est lorsque j'ai été au fond du gouffre, dans le désespoir le plus total, que Dieu a fait entendre sa voix à mon cœur. Et donc je me trouvais dans mon appartement, à ce moment-là j'habitais à Lyon, et c'est un missionnaire qui a eu à cœur de m'appeler suite à... On lui avait fait part de mon cas. Il m'a appelé, il m'a parlé, quelqu'un pour la première fois qui m'a parlé de Dieu, de l'amour de Dieu, de l'évangile de Jésus-Christ. Et ça me faisait marrer, moi, parce que j'avais toujours entendu parler de ça, mais c'est vrai que c'était pas mon truc, quoi. C'était pas mon trip, comme on dit. Mais en même temps, l'appel de cet homme m'a touché, parce que c'était quelqu'un qui s'est intéressé à moi, et alors que j'étais pas intéressant. J'étais un homme perdu, malheureux, j'étais pas aimable, j'avais pas de sous, j'avais rien d'aimable, quoi. Et cet homme m'a aimé, il m'a parlé une heure au téléphone, presque. Et c'est vrai que ça m'a interpellé, quand même. Que quelqu'un puisse s'intéresser à moi gratuitement alors que j'avais rien, moi. Et donc il m'a proposé de venir pour être aidé. Alors j'ai pas dit oui, j'ai pas dit non, mais c'est vrai que quelques semaines après, j'ai été vraiment très très malheureux, et aux portes de mettre fin à mes jours. Eh bien, cet appel qu'il m'avait été adressé est repassé à mon cœur, et je pense qu'il y a des gens qui priaient pour moi, certainement. Et je me suis souvenu de cette offre, et je l'ai rappelé en demandant si son offre tenait toujours. Donc il m'a dit qu'évidemment, je suis venu. Donc j'ai été accueilli, c'est vrai, comme un enfant, au milieu des missionnaires à Anduze. Eh bien, j'ai découvert l'amour de Dieu au travers des hommes. Et là, un homme m'a dit, mais tu sais, Dieu m'a... Il y avait quelqu'un qui avait été aidé aussi, il m'a dit, Dieu m'a délivré de la drogue. Et c'est vrai que c'est une parole qui a retenti dans mon cœur. Je me suis dit, parce que j'ai dit, mais c'est pas possible ce que tu dis. J'avais dit, mais... J'avais jamais entendu ça, quoi, que Dieu puisse intervenir dans la vie des gens. Et alors, il m'a dit, je t'assure, il a affirmé, il avait vécu ça, Dieu l'avait délivré de l'esclavage de la drogue. Délivré, c'est un mot fort, c'est-à-dire qu'il était esclave et il ne l'est plus. Et petit à petit, mon cœur était visité par l'Esprit de Dieu, et c'est vrai que je me suis découvert pécheur. Pour la première fois, c'est vrai qu'avant, je péchais, mais ça ne me faisait pas trop de cas de conscience. Je péchais parce que j'étais malade, j'avais besoin, donc je répondais à mes besoins. Mais finalement, là, la Bible me disait, mais tu es malheureux parce que tu es un pécheur. Et alors, j'ai pu reconnaître à la lumière de la parole de Dieu tous les péchés qui pouvaient être dans mon cœur, à savoir que si je volais, eh bien c'est parce que j'étais un voleur. Si je mentais, c'est parce que j'étais un trompeur. Si je me droguais, c'est parce que j'étais un lâche et je voulais pas affronter la vie. Et ça, c'était le dur verdict de la parole de Dieu. Mais en même temps que ça, c'est que Dieu ne s'est pas contenté de condamner, de dénoncer mes fautes, mais de me révéler sa grâce et son amour. Et c'est ce qui a profondément touché mon cœur, c'est qu'en même temps qu'il me montrait, qu'il me disait la vérité, eh bien la parole de Dieu me disait « mais je t'aime, ne te cache plus, comme tu es, je t'aime, je suis mort pour toi ». Et c'est le message de l'évangile. Et donc je l'ai reçu, vraiment j'ai pu, pour la première fois de ma vie, plier le genou, pleurer sur mes péchés et demander pardon à Dieu pour tout ce que j'avais fait. Première chose que j'ai fait en me relevant, c'est écrire à mes parents. Personne ne m'avait dit de faire ça, mais pour leur demander pardon de l'avoir fait tant de mal pendant toutes ces années, alors que jusque-là, je les considérais un petit peu comme un peu responsable quand même de ce qui m'arrivait. Et je peux confesser que Dieu m'a vraiment délivré de mes passions, de mes esclavages. Et aujourd'hui, je peux avoir l'assurance que je suis pardonné. Voilà, merci.

Si j'avais la santé, la fortune, des dons particuliers, ça suffirait. Je n'en demande pas davantage, dites-vous. Et à quelqu'un qui demandait l'une de ces choses, la première, la santé, et c'était saint Paul, Dieu lui a répondu, « Ma grâce te suffit ». Toutes ces choses, santé, fortune, réussite, peuvent être des pièges pour nous si elles ne sont pas placées sous un contrôle sévère. En outre, elles peuvent nous être ravies en un instant, nous laissant d'autant plus désemparés que nous nous sommes plus fortement appuyés sur elles. Elles sont passagères, elles sont inconsistantes. Par contre, la grâce que Dieu nous accorde à tous, gratuitement, en Jésus-Christ, est la plus grande de toutes les richesses. Elle est durable, permanente. Elle nous est acquise pour toujours quant à elle, la grâce. Elle est faite de pardon, de paix, de sécurité, de joie aussi, d'espérance encore. Elle ne déçoit jamais. Elle vient d'en haut. Elle nous oblige à regarder sans cesse en haut. Elle met à notre disposition les puissances et les possibilités de Dieu, celles qui viennent d'en haut. Et celui qui vit de la grâce de Dieu peut demeurer serein dans les pires difficultés. Il est plus que vainqueur en Jésus-Christ. Et vous le pouvez, vous, quant à vous. Entrez dans cette expérience de la grâce suffisante de Dieu. Qu'il vous bénisse.

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1: Donc moi je m'appelle Léo, j'ai 21 ans, j'ai eu plusieurs projets musicaux au total dans mon parcours musical, on va dire. J'étais guitariste, puis j'ai eu un projet un petit peu plus pop, voilà, avec du chant aussi. Et aujourd'hui j'ai un projet électro. J'ai jamais lu la Bible, donc j'ai une relation très inconnue, très étrangère avec la Bible.
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2: Bonjour Léo.
1: Bonjour.
2: Tu vas bien?
1: Bah ouais, ça va super.
2: Ça fait très plaisir. En tout cas, on est là avec toi pour parler un petit peu d'inspiration. Alors, d'où te vient l'inspiration dans tes différents projets?
1: Bah écoute, dans mon projet Gora, en l'occurrence, c'est surtout d'un groupe qui s'appelle l'Impératrice, hein, voilà, aux sonorités un petit peu spatiales, électro, ce genre de choses. Moi, c'est un truc qui m'inspire beaucoup. Et pour mon ancien projet, qui était Logatan, je m'inspirais un petit peu tout simplement de ce que j'avais l'occasion de découvrir en musique. En fait, il y a une bonne période de ma vie où j'étais un peu fermé musicalement. Je me suis ouvert et au fil de ce que je découvrais, bah, je me disais, tiens, j'ai envie d'essayer de faire ça, Donc un projet assez éclectique et ce qui m'inspirait c'était finalement ce qui me passait sous la main quoi. Donc
2: t'as cité un projet un peu plus tourné vers l'espace. Est-ce que l'espace c'est une grosse inspiration pour toi?
1: Ah ouais, je trouve que c'est très propice à de l'inspiration parce qu'en fait il y a un côté très immensité qui nous dépasse, qui suscite aussi beaucoup de fantasmes un petit peu parce que c'est vrai que c'est assez inaccessible hein, financièrement et aussi en termes de coûts, impact sur l'écologie, etc. On n'a pas les technologies pour aller régulièrement dans l'espace et pour que ce soit accessible à tout le monde. Donc forcément, qui dit inaccessible dit soumis à beaucoup de fantasmes, beaucoup de choses comme ça, dans l'imaginaire, dans la science-fiction, etc. C'est beaucoup traité, donc c'est vrai que ça peut créer un sacré gloubi-boulga dans la tête qui est propice à de l'imagination et à de la création, quoi.
2: La science-fiction, c'est quelque chose qui t'inspire toi particulièrement ou pas spécialement?
1: En fait, j'en ai parlé là, vite fait, juste avant, mais moi, la science-fiction, c'est pas ce qui me botte le plus en termes d'univers imaginaire. Moi, je suis beaucoup plus heroic fantasy, ce genre de choses, un peu plus Seigneur des Anneaux, tout ça, avec des magiciens, avec des épées, avec des elfes qui tirent à l'arc de manière super précise. Voilà quoi, c'est des trucs qui me parlent beaucoup plus.
2: Tu as évoqué le fait que tu étais guitariste. Tu as quoi comme inspiration pour ce qui est de cet instrument?
1: Au moment où j'ai commencé à jouer de la guitare, alors bon, c'était un peu éclectique du côté de ce que me faisait écouter ma mère. Mais au niveau de mon père, j'ai beaucoup d'influences, un petit peu punk rock, tout ça. Moi, c'était ça un petit peu, ces influences, c'était d'essayer de faire de la guitare de manière la plus énergique possible, la plus impactante possible. On m'a beaucoup appris le côté énergie comme quelque chose d'important quand on fait de la musique, hein, tout simplement, et de ce qu'on transmet aux gens qui sont face à nous, notamment quand on est sur scène, mais aussi en enregistrement hein, pour pas essayer de faire quelque chose de mou. Derrière, j'ai beaucoup aimé la technicité qu'ont les musiciens japonais qui m'ont un petit peu inspiré aussi à ce niveau-là et c'est ça qui m'a donné envie vraiment de me plonger plus en profondeur dans la guitare. Mélodiquement, après, je saurais pas forcément où aller parce qu'il y a pas mal d'inspirations différentes.
2: Et t'as cité des japonais, il y a d'autres guitaristes qui t'inspirent
1: D'autres guitaristes, j'ai beaucoup aimé et pas mal écouté justement avec ma mère quand j'étais petit Django Reinhardt, que j'aimais beaucoup. Il y avait aussi les guitaristes de Iron Maiden qui sont assez inspirants dans leur genre, on va dire, parce que en fait c'est toujours un peu des hymnes presque les chansons d'Iron Maiden, et donc fait la façon dont est habillé le côté musical et la guitare, je trouve ça assez inspirant. Après, en termes d'autres guitaristes, j'aime bien Paco de Lucia aussi, qui est donc un guitariste plutôt flamenco, voilà, ce genre de choses. Si je peux plutôt en fait exclure un volet, on va dire, de guitaristes qui moi m'inspire beaucoup moins, c'est tout ce qui va être dans le blues. En fait, je trouve on se fait un peu chier quand on écoute du blues globalement. À tous les auditeurs de blues,
2: désolé,
1: mais si vous prenez du plaisir à en écouter, voilà, chacun voit midi à sa porte, mais c'est vrai que, tu vois, je reconnais le côté très source et très, ça a donné plein de belles choses, mais aujourd'hui, les belles choses, elles sont là, quoi, donc, plus besoin d'aller voir la source, quoi.
2: Et en parlant de belles choses, on va écouter un de tes morceaux qui n'est pas du blues, du coup, effectivement, hein, qui est un de tes morceaux électroniques, un extrait.

0: Alors Léo, maintenant qu'on a écouté un de tes morceaux, je vais te lire un petit extrait de la Bible, du coup qui vient de l'Ésaïe 55, le verset 10 et 11. « Comme la pluie et la neige descendent des cieux et n'y retournent pas sans avoir arrosé, fécondé la terre et fait germer les plantes sans avoir donné de la semence au semeur et du pain à celui qui mange, ainsi en est-il de ma parole qui sort de ma bouche. Elle ne retourne point à moi sans effet, sans avoir exécuté ma volonté et accompli mes desseins. » Alors là, il est question effectivement de la puissance des mots. Est-ce que c'est quelque chose qui te parle ?
1: Bah, pas dans mon projet actuel électro. En revanche, c'est vrai que c'est un truc que j'ai eu l'occasion un petit peu, voilà, à mon échelle et pendant le temps que j'avais ce projet-là, d'explorer avec mon projet précédent, qui était Logatan. Tantôt, on va dire, on était sur des trucs un petit peu second degré, etc. Bah, avec des sons comme par exemple la régalade, où c'est vrai que là, au niveau des mots, on était sur des vrais messages, on était sur un truc un peu établi, où simplement tout ce qu'on faisait, c'était de parler un petit peu de notre jeunesse et de la jeunesse actuelle, qui finalement a juste envie de se la régaler. On est arrivé après sur des trucs un petit peu plus aboutis, avec par exemple un Black Pearl qui vient mettre un véritable coup de pied dans la fourmilière au niveau de l'industrie musicale, en parlant, c'est vrai, d'une manière, on va dire, peu orthodoxe de soucis qui peuvent avoir lieu dans la vie, de problèmes auxquels on peut faire face. Et moi, c'est ça que j'aimerais dire aujourd'hui à tous nos auditeurs, c'est que quand on veut se battre, parfois on en a la force et parfois non, mais même quand on n'a pas la force, on peut écrire pour dépasser un petit peu cette difficulté. Et c'est un truc que j'ai fait, j'ai voulu parler à la jeunesse actuelle, j'ai voulu parler à ma famille, j'ai voulu leur dire, on avance et on reculera jamais et tout va bien finalement, et c'est ok comme ça.
0: Il y a vraiment un côté très cathartique dans la démarche, le fait d'écrire pour extraire un peu ses émotions, etc. Il y a vraiment ce côté-là dans ce projet ?
1: Effectivement, c'est vrai qu'avec Logatan, on a eu une démarche assez cathartique. On a chacun des vies assez singulières. Je pense à un moment où on a eu une réelle souffrance. Et c'est vrai que des morceaux comme par exemple La Régalade ont eu une puissance, c'est vrai, sur nous, sur nos âmes, sur nos esprits. Et je suis pas forcément trempé dans la Bible ou quoi, pour le coup, c'est pas un truc que je connais. Mais par contre, je pense que nos esprits peuvent être, comment dire, apaisés par des mots qu'on peut employer, par de l'écriture, par ce genre de choses, et donc je crois fortement en la puissance cathartique de la musique et notamment de l'écriture.
0: Eh bien écoute, c'est sur ces belles paroles qu'on va terminer l'émission. C'était un plaisir de t'avoir. En tout cas, n'hésitez pas à aller checker Gora sur toutes les plateformes de streaming et tous ses réseaux sociaux.
1: Et dans la rue, si vous me croisez, on peut se faire un check.
0: Voilà, pour parler d'inspiration. En tout cas, on vous remercie de nous avoir écoutés. À bientôt.
1: À bientôt.
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0: Bonjour et bienvenue à Espérance aujourd'hui. Je m'appelle Yann.
1: Et je m'appelle Hélène. Nous sommes heureux de vous retrouver.
0: Espérance aujourd'hui est une émission de réflexion biblique. Nous parlons de sujets touchant notre quotidien et cherchons à y apporter la pensée de Dieu.
1: Aujourd'hui, Yann et Robert reprennent leur discussion sur la vie d'Abraham. Ils vont notamment parler de l'honnêteté et du mensonge. Ensuite, Jean-Yves partagera une méditation biblique sur le thème de la nouvelle création.
0: La personne d'Abraham est très honorée par le juif, le chrétien et le musulman. Et pourtant, lorsqu'on lit dans la Bible le récit de sa vie, l'on découvre qu'Abraham, tout comme nous, avait des défauts et qu'il commettait des fautes. Abraham parfois maintenait avec peine son intégrité personnelle. Vous avez tous connu des situations où il est tellement facile de mentir et de tromper afin de se protéger ou d'obtenir un gain personnel. L'honnêteté est parfois un chemin difficile à prendre. En tout cas, telle est l'expérience d'Abraham. J'ai encore Robert avec moi pour en discuter. Bonjour.
2: Bonjour.
0: Robert, Abraham a rencontré des situations où son intégrité fut mise à l'épreuve. Pouvez-vous nous dire comment?
2: Oui, il y a deux récits dans le livre de la Genèse qui se ressemblent beaucoup. Le premier parle d'une famine qui sévissait en Canaan, là où l'Éternel avait conduit Abraham. Il a donc décidé de conduire sa famille en Égypte, où il espérait trouver du secours. Et alors qu'il s'apprêtait à franchir la frontière, il dit à sa femme Saraï, « Voici, je sais que tu es une femme belle de figure. Quand les Égyptiens te verront, ils diront « C'est sa femme !» et ils me tueront et te laisseront la vie. Dis, je te prie, que tu es ma sœur, afin que je sois bien traité à cause de toi. »
0: Donc Abraham était prêt à mentir parce qu'il avait peur des conséquences de l'honnêteté. Quelle est la suite de ce récit?
2: Abraham était non seulement prêt à mentir, mais aussi prêt à livrer sa femme entre les mains d'un autre homme. La suite du récit nous montre que Pharaon, roi des Égyptiens, prit alors Saraï comme concubine, convaincu qu'elle était la sœur d'Abraham et non sa femme. Abraham a profité de cette situation, car le Pharaon lui a donné beaucoup de bétail en échange de Saraï.
0: Et que s'est-il passé après?
2: C'est là que l'Éternel intervient en envoyant une plaie sur les Égyptiens, ce qui permit à Pharaon de prendre conscience que quelque chose n'allait pas. Il s'est alors rendu compte qu'Abraham avait menti au sujet de Saraï. Il a demandé à Abraham de reprendre sa femme et les a renvoyés tous deux hors d'Égypte.
0: Quelle histoire étonnante! Abraham, après avoir menti, se tient bien d'affaire.
2: Il est vrai que cette histoire présente plusieurs aspects étonnants. Prenons-les un par un. Premièrement, nous voyons qu'Abraham a manqué de foi dans cette situation.
0: Et pourquoi dites-vous cela?
2: Je pense que si Abraham avait eu confiance en Dieu, il serait resté intègre. Mais Abraham a menti parce que sa foi s'était affaiblie. Permettez-moi d'expliquer pourquoi. D'abord, il est probable que son départ même de Canaan montrait son manque de foi. Canaan était le pays où l'Éternel l'avait conduit, le pays de la promesse. C'est vrai qu'il y avait une famine, mais Dieu aurait pu pourvoir aux besoins de cette famille, même s'ils étaient restés dans le pays. Admettons toutefois que Dieu les conduit à émigrer en Égypte. Abraham aurait dû avoir confiance en sachant que l'Éternel le protégeait là où il le conduisait. Abraham a menti parce qu'il redoutait un scénario qu'il avait imaginé. Dans cette situation, sa crainte a été plus forte que sa foi. Il a essayé, très maladroitement, de prendre ses propres précautions au lieu de confier la situation entre les mains de l'Éternel.
0: Vous suggérez alors que dans certaines circonstances, la malhonnêteté ou le mensonge a comme racine un manque de confiance en Dieu.
2: Oui, parfois c'est bien le cas. Bien sûr, on peut mentir pour des raisons beaucoup plus sournoises, pour calomnier un adversaire, pour tromper afin d'obtenir un gain malhonnête. Et la Bible dénonce fermement ces choses. Dans le cas d'Abraham, il craignait de rencontrer des ennuis. Et au lieu de faire confiance à Dieu pour se protéger, il a menti afin de les éviter.
0: Vous voulez, je pense, évoquer d'autres éléments surprenants dans cette histoire?
2: Oui. Le texte de Genèse dit « L'Éternel frappa de grandes plaies Pharaon et sa maison au sujet de Saraï, femme d'Abraham. »
0: Oui, c'est quand même étrange que Dieu punisse Pharaon, alors qu'il était de bonne foi en prenant Sarai, puisqu'il ignorait la supercherie d'Abraham.
2: Je ne pense pas qu'il faille voir ses plaies comme une punition, mais plutôt les considérer comme une intervention de Dieu pour sauver la situation.
0: Pouvez-vous expliquer pourquoi ?
2: Vous voyez, Dieu avait fait des promesses à Abraham. Entre autres, sa femme et lui devaient engendrer une descendance. Évidemment, si la situation dans laquelle Abraham s'était mis avait duré, les promesses de Dieu n'auraient pas pu s'accomplir, car Abraham aurait perdu sa femme. Quel gâchis ! Mais retenez ceci, aucune puissance, terrestre ou céleste, ne peut empêcher l'accomplissement des desseins de Dieu. Loin de voir les plaies comme une malédiction dans cette situation précise, elles représentent une grâce accordée par un Dieu sauveur. Dieu a sauvé Pharaon du péché de l'adultère et Abraham de l'impasse dans laquelle il s'était mis. Mais surtout Dieu a veillé sur l'accomplissement de ses propres promesses et desseins. Il y a toutefois un troisième aspect surprenant dans cette histoire.
0: Lequel ?
2: Lorsque Pharaon eut pris conscience des véritables faits, il a renvoyé Abraham de son territoire avec ses servantes, ses serviteurs, tous ses troupeaux, ses chameaux et tous les biens que Pharaon lui avait donnés.
0: Autrement dit, Abraham quitte l'Égypte enrichi. Mais j'ose le demander, ne vaut-il pas mieux mentir de temps en temps si l'on doit sortir gagnant ?
2: L'on serait effectivement tenté d'arriver à cette conclusion. Mais il ne faut pas retenir la leçon que la malhonnêteté paye. Abraham a quand même eu des ennuis avec le Pharaon. Il a été banni du pays. C'est vrai que ça aurait pu être pire. Pharaon a fait preuve de bonté et derrière, nous voyons un Dieu qui, dans sa miséricorde, limite les dégâts que la faute d'Abraham aurait pu causer. Toutefois, nous verrons une prochaine fois que Dieu ne limite pas toujours les conséquences de nos fautes. Il ne faut pas avoir une attitude présomptueuse ou cavalière envers le péché, que ce soit le mensonge ou autre. Il nous est même dit de haïr le mal.
0: Quelle leçon peut-on tirer alors de cet incident ?
2: La foi d'Abraham a chancelé, ce qui l'a poussé vers la faute. Je pense que Dieu a voulu prouver à Abraham qu'il était digne de confiance, qu'Abraham n'avait pas à s'inquiéter quand les difficultés surgissaient dans sa vie. Par sa faute, Abraham s'est mis dans une situation critique. Dieu n'a pas approuvé sa conduite, mais a montré qu'il était tout puissant pour gérer les événements et pour veiller sur le bien-être d'Abraham, quelles que soient les circonstances. Dieu semblait dire à Abraham quelque chose comme « La prochaine fois que tu te trouveras devant une difficulté, garde-toi de pécher et fais-moi confiance. »
0: Et pour nous aujourd'hui, vous diriez la même chose ?
2: Oui. Je sais que beaucoup peuvent se trouver dans des conditions de vie extrêmement difficiles, confrontés à la pauvreté, la maladie ou l'insécurité. Je sais que la tentation existe d'avoir recours au mensonge afin de s'en sortir. Cet incident nous rappelle que le mensonge est une voie dangereuse qui risque de compliquer la vie et d'apporter des ennuis encore plus graves. Mais par-dessus tout, cet incident nous rappelle que nous pouvons faire confiance en Dieu et attendre son secours. Si nous avons foi en lui, nous aurons l'assurance qu'il veille sur nous. Il peut gérer nos circonstances pour notre bien et assurer nos besoins essentiels.
1: Le mensonge et la malhonnêteté sont très courants dans nos sociétés et entraînent, entre autres, un manque de confiance, que ce soit entre les clients et le commerçant, entre les collègues au travail, les personnes au sein d'une même famille. Beaucoup pensent tirer profit de leurs mensonges, mais ils finiront par être perdants.
0: Car il ne faut pas se faire d'illusions. Nous pouvons parfois cacher la vérité aux autres, mais nous ne pouvons pas tromper Dieu. Dieu voit tout et nous sommes tous responsables de nos actes devant lui. Toutefois, au lieu de nous condamner d'emblée, Dieu désire prendre nos vies, avec tout ce qu'elles comportent de faux et de mensongers, pour en faire quelque chose de beau et de vrai. Dieu veut faire de nous de nouvelles créations, et Jean-Yves en dira plus une fois qu'Hélène aura lu un verset de la Bible. Trouvez dans 2 Corinthiens chapitre 5 et verset 17.
1: Alors, si quelqu'un est uni au Christ, il est créé de nouveau. Ce qui est ancien est fini, ce qui est nouveau est là.
3: Parfois, sur le bas-côté des routes, l'on peut voir des voitures accidentées, abandonnées par leurs propriétaires ou des voleurs. Si elles restent là, elles seront pillées pour leurs pièces détachées, rouillées par les intempéries ou incendiées par des délinquants. Et ces voitures deviennent de véritables carcasses. Serait-il possible de reconstituer une belle voiture en état de marche à partir de ces restes? Possible. Mais cela en vaudrait-il la peine? Un tel projet impliquerait un effort et des dépenses énormes, et il serait sans doute plus facile et moins cher d'acheter une voiture neuve. Toutefois, la personne qui réaliserait un tel projet pourrait dire de sa voiture qu'elle est une nouvelle création. Nous pouvons comparer les hommes et les femmes à ces voitures accidentées, car le mal et le malheur, qui sévissent dans le monde et qui sont la conséquence de nos propres cœurs, ont réduit l'être humain à une condition bien triste. Tout comme une voiture abandonnée ne peut plus fonctionner selon les souhaits du constructeur, les hommes et les femmes sont incapables de vivre selon les desseins de Dieu, leur Créateur. Notre état est tel que nous avons besoin d'être créés de nouveau. Mais cela serait-il possible et en vaudrait-il la peine? Nous pouvons répondre oui à ces deux questions. La Bible affirme qu'avec Dieu tout est possible. Il est celui qui a créé l'univers et il contrôle tout par sa puissance inimaginable. Il peut tout et il a le pouvoir de transformer le gâchis présent dans nos vies pour en faire quelque chose de beau. Mais ce Dieu tout-puissant voudrait-il bien s'occuper de nous, nous qui l'avons si profondément offensé par nos fautes? Malgré tout le mal qui subsiste dans nos cœurs, Dieu nous regarde avec compassion, et par amour, il a conçu un projet pour nous permettre d'être créés de nouveau. Tout à l'heure, j'ai évoqué le coût énorme que représente la réparation d'une voiture accidentée, et il faut le rappeler, l'œuvre pour obtenir une nouvelle création n'est pas pour Dieu sans prix. Cela lui a coûté ce qu'il avait de plus cher, la mort de son Fils, le Seigneur Jésus, sur la croix. Le texte biblique cité précédemment affirme « Si quelqu'un est uni au Christ, il est créé de nouveau. » Être uni au Christ, c'est avoir la foi en lui, ainsi qu'en la valeur de la mort de Jésus sur la croix et sa résurrection. Être uni au Christ, c'est demeurer en lui. C'est regarder le monde comme lui le regarde. C'est agir comme lui agirait. C'est avoir à cœur de faire ce que lui ferait. Quand nous avons cette foi et cette confiance en Dieu, cela prouve que Dieu, par sa grâce, nous a créés de nouveau. Car ces choses témoignent que nous marchons selon ses desseins. Tout comme une voiture accidentée ne peut pas redémarrer sans l'intervention d'un garagiste, Dieu doit agir dans nos vies afin de nous façonner et nous remodeler selon sa volonté.
0: La Bible contient beaucoup d'images qui cherchent à décrire ce que cela signifie de devenir chrétien. La nouvelle création est l'une de ces images. Elle évoque la puissance d'un Dieu capable de changer nos vies en bien.
1: La prochaine fois, Jean-Yves parlera d'une autre image qui nous aidera à comprendre ce que devenir chrétien signifie. Il utilisera l'image de la réconciliation. Nous espérons vous retrouver bientôt. Au revoir.
0: Au revoir et que Dieu vous bénisse.

Timothée 1, verset 15. Cette parole est certaine et digne d'être pleinement reçue. Le Christ Jésus est venu dans le monde pour sauver les pécheurs, dont moi je suis le premier. Certitude. Cécile est une jeune étudiante, elle n'a pas été élevée dans la foi chrétienne. Invitée par des camarades à entendre l'évangile, elle est saisie par le récit de la mort de Jésus qui, sur la croix, a prié pour ses ennemis. « Père, pardonne-leur, car ils ne savent pas ce qu'ils font », dit Jésus dans Luc 23, verset 34. Elle reconnaît « Prier pour des ennemis, ça, je ne l'aurais pas fait ». L'image avantageuse qu'elle avait d'elle-même commence à se fissurer. Bientôt, elle est convaincue d'avoir péché. Elle croit alors que Jésus est mort pour ôter ses péchés et qu'il est ressuscité. Elle reçoit la paix avec Dieu et toute sa vie en est changée. Ses parents n'ont pas à se plaindre de ce changement, tout au contraire. Cependant, son père lui dit un jour, « Ce que je trouve ennuyeux chez toi, c'est que tu aies tant de certitudes. Ceux qui ont des certitudes en viennent à des actes inacceptables. Il faut toujours remettre les choses en question et ne rien affirmer positivement. » « Pourtant, lui dit-elle, depuis que j'ai entendu cette parole certaine que Jésus est venu dans le monde pour sauver des pécheurs, qu'il a été crucifié et qu'il a prié pour eux, j'ai appris deux choses que je ne savais pas. La première, c'est que j'ai péché. La deuxième, c'est qu'il m'a sauvé. La première est certaine, tu n'en doutes pas? La deuxième l'est aussi. C'est mon trésor et ma vie. La parole de Dieu est certaine. Jésus est venu aussi pour toi. »

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1: C'est une joie de vous retrouver aujourd'hui, 23 septembre, pour étudier le chapitre 23 des Proverbes et recevoir ce que le Saint-Esprit a à nous dire. Et c'est Déborah qui va nous lire ce chapitre.
2: Chapitre 23. Si tu es à table avec un dirigeant, considère bien qui tu as devant toi. Réfrène ton appétit si tu es un glouton. Ne te laisse pas tenter par ses bons plats, car il se pourrait que ses mets soient décevants. Ne te tourmente pas pour t'enrichir, refuse même d'y penser. À peine as-tu fixé tes regards sur la fortune, que déjà elle s'est évanouie, car elle se fait des ailes et s'envole comme l'aigle en plein ciel. Ne te laisse pas inviter par quelqu'un qui te regarde d'un mauvais œil, et ne convoite pas ses bons plats, car au fond de lui, il est calculateur. Mange et bois, te dira-t-il, mais son cœur n'est pas avec toi. Le morceau que tu as mangé, tu devras le rendre, et c'est en pure perte que tu auras tenu des propos aimables. Ne parle pas à un insensé, il mépriserait le bon sens de tes paroles. Ne déplace pas les anciennes bornes et n'empiète pas sur les champs des orphelins, car ils ont un puissant protecteur qui défendrait leur cause contre toi. Ouvre ton cœur à l'instruction et tes oreilles à la connaissance. N'hésite pas à corriger le jeune enfant. Si tu lui donnes des coups de bâton, il n'en mourra pas. Bien plutôt, par des coups de bâton, tu le sauveras du séjour des morts. Mon fils, si tu acquiers de la sagesse, mon cœur à moi aussi s'en réjouira. Quand tu parleras avec droiture, tout mon être exultera. N'envie pas le sort de ceux qui font le mal, mais en tout temps rêve vers l'Éternel. Car il y aura un avenir pour toi, et ton espérance ne sera pas déçue. Écoute-moi bien, mon fils, et deviens sage. Dirige ton cœur dans le droit chemin. Ne t'associe pas à des ivrognes, ni à ceux qui aiment la bonne chair, car l'ivrogne et le gourmand tombent dans la misère, et ceux qui somnolent seront bientôt vêtus de haillons. Écoute ton père qui t'a donné la vie, et ne méprise pas ta mère devenue âgée. Acquiers la vérité, la sagesse, l'instruction et le discernement, et ne t'en dessaisis pas. Le père d'un juste est au comble de la joie. Celui qui a donné la vie à un fils sage est heureux. Puisse ton père et ta mère se réjouir à ton sujet. Donne cette joie à celle qui t'a mise au monde. Mon fils, fais-moi confiance et observe attentivement ma conduite, car la prostituée est une fosse profonde et la femme immorale un puits étroit. Comme un brigand, elle se tient aux aguets et elle amène bien des hommes à être infidèles. Pour qui les « hélas, malheur à moi » Pour qui les querelles sans raison et les coups sans cause? Pour qui les yeux rouges? Pour ceux qui restent jusque tard à boire du vin, pour ceux qui sont en quête de vin parfumé. Ne couvre pas de tes regards le vin vermeil. Quand il brille de son éclat dans la coupe, il descend si aisément, mais finit par mordre comme un serpent et te piquer comme une vipère. Tes yeux verront alors des choses étranges, et tu laisseras échapper des paroles incohérentes. Tu auras l'impression d'être couché en pleine mer, ballotté comme un matelot en haut d'un mât. « On me frappe, diras-tu, mais je n'ai pas mal. On m'a roué de coups, je n'ai rien senti. Quand me réveillerai-je? Il faudra que je trouve encore quelque chose à boire. »

Il est écrit au verset 13, « N'hésite pas à corriger le jeune enfant ». Et le verset 24 est une conséquence. « Le père d'un juste est au comble de la joie, celui qui a donné la vie à un fils sage et heureux ». Le proverbe 22, verset 15, dit que la folie est attachée au cœur de l'enfant. Un enfant n'est pas sage, studieux, propre, poli, attentionné, franc, d'une façon naturelle, même si certains caractères sont plus faciles que d'autres. Le rôle des parents est de leur apprendre ces choses et bien d'autres encore. L'éducation d'un enfant commence dès les premiers mois de la vie. Tout comme on place un tuteur à un jeune arbre pour qu'il ne pousse pas tordu ou incliné à cause du terrain ou des aléas climatiques, une bonne éducation permettra à l'enfant de devenir un adulte droit, honnête et bon. Le thème de l'éducation des enfants a fait couler beaucoup d'encre. Et certes, il y a de très bons écrits à ce sujet. Mais je pense que le meilleur conseil à donner est de les éduquer dans le Seigneur. Parents, ne cherchez pas à prendre des raccourcis en utilisant telle ou telle méthode, mais prenez du temps dans la prière, dans la présence de Dieu pour lui demander conseil. Soyez fidèles dans le culte de famille et dans le modèle que vous leur offrez par votre vie. Même dans une grande fratrie, les enfants sont tous différents les uns des autres. Mais si vous êtes attentif à la voix du Saint-Esprit, lui va vous guider pour savoir comment reprendre l'un, encourager l'autre et être conscient des besoins spécifiques de chacun. Ne les comparez pas les uns aux autres. Peut-être le premier sera très scolaire et le deuxième aura besoin de beaucoup plus d'activités sportives ou manuelles. Un comprendra vite et l'autre aura besoin de beaucoup plus de temps. Mais peu importe, aidez chacun à vivre à son rythme en développant ses qualités et ses capacités. Expliquez-leur les choses et sachez aussi les encourager par vos paroles, par des compliments et par des récompenses. Dieu agit envers nous qui avons reçu Jésus dans notre cœur comme un père vis-à-vis de ses enfants. Sa première motivation, c'est l'amour. Aimer n'est pas signe de faiblesse, au contraire. Lorsqu'on aime son enfant, on va le reprendre pour son bien, parce qu'on ne veut pas qu'il prenne de mauvaises habitudes qui vont lui nuire à l'avenir. Lui communiquer les valeurs bibliques ne sera peut-être pas toujours facile dans une société qui les méprise. Mais à vous de choisir si vous voulez que votre enfant soit un disciple de Jésus ou un disciple du monde actuel. Ne vous découragez pas. La persévérance et la détermination sont à utiliser tous les jours dans notre relation avec nos enfants. Le mot d'ordre que Jésus m'a donné quand mes enfants étaient jeunes était que ton oui soit oui et que ton non soit non. Et cela m'a été très utile. Réfléchissez avant de donner votre réponse, mais ensuite ne cédez pas au chantage, n'acceptez pas le chantage. Ce sont de bonnes semences que vous serez heureux de récolter plus tard quand vous verrez que vos enfants marchent droit et cela réjouira votre cœur. Que Dieu vous aide. Au revoir et rendez-vous à demain.

voici arrivé à la fin de cette émission avec Edith. Alors vous pouvez la contacter, demander la prière. Voici l'adresse. Edith Pet, Tremplin, boîte postale 21, 30310, Vergèze. Ça s'écrit V-E-R-G-E-Z-E, Vergèze, France. Par courriel edith.tremplin@gmail.com. Je répète, edith.tremplin@gmail.com. Ce qui vous fait du bien aux autres, faites connaître cette émission autour de vous et rendez-vous à demain. Au revoir.

la suite d'un divorce, j'ai tout laissé tomber, tout le passé, pour faire une nouvelle vie sur Agen. Quand ça nous arrive, on se demande si vraiment c'est vrai, parce qu'on pense toujours que les divorces ne peuvent arriver qu'aux autres couples, que le nôtre, bon, même s'il a des petits problèmes, n'arrivera pas et tout s'arrangera. Et en final, bon, ben, ça nous arrive aussi. Je sais que moi, mon divorce m'a énormément touchée, m'a énormément troublée aussi. Et déjà, étant d'une nature assez mélancolique, triste, je me suis tournée vers le suicide. J'ai pensé carrément à me supprimer. C'était un lourd fardeau parce que il me semblait que j'avais réussi ma vie. J'avais 24 ans quand ça m'est arrivé, j'avais déjà ma maison, on avait chacun sa voiture, on faisait de grands voyages, on avait notre bateau, on allait se promener. Et pour moi, à 24 ans, je me suis dit, bon, ben, t'as bien réussi ta vie, maintenant, tu n'as plus qu'à vivre tranquillement, et je pensais pas à ce qui pouvait m'arriver. Je n'avais plus rien, si bon, j'avais mon fils, j'attendais un deuxième aussi, mais pour moi, tout le bonheur était en mon mari, en tout ce que j'avais possédé, et pour moi, tout s'écroulait. Hein. Une personne que j'aimais énormément, et peut-être même par-dessus tout, je me suis dit, je n'ai plus rien à faire sur cette terre. Je me suis dit, bon, toute cette souffrance, je ne veux pas la supporter parce que je pensais que je ne pourrais jamais m'en remettre. Je pensais que mon fils qui avait 4 ans, lui, peut-être que plus tard, il aurait d'autres problèmes. Celui que je portais parce que j'étais enceinte, je me suis dit, celui-là aussi, ce sera encore avec des problèmes puisqu'en final, bon, ben, on semble que tout nous réussit et tout nous tombe dessus. J'ai voulu nous supprimer tous les trois. Mon fils qui avait 4 ans, celui que je portais. Ma tante, qui connaissait Dieu, qui avait fait une rencontre avec Dieu, et elle m'avait montré que Dieu l'avait consolée dans un problème qu'elle avait eu, et que moi aussi, pouvait me consoler à moi aussi, et qu'il pouvait me remonter, me redonner une nouvelle vie. Elle lisait la Bible, elle s'adressait à Dieu, et elle m'a montré que Dieu était toujours là pour nous aider à nous remonter, et à nous aider à faire notre vie. Je me suis aperçue qu'elle m'aimait plus que je ne le croyais, et qu'elle pouvait me faire connaître une autre personne qui m'aimait exactement aussi. Chaque fois que je la voyais, elle me parlait de Dieu, tout ce qu'il pouvait faire dans une vie, et que si je voulais m'approcher de lui, qu'il m'aiderait, qu'il reconstruirait ma vie, même un foyer, qu'il était là à chaque instant et qu'il nous répondait à nos prières. En pleine nuit, Dieu a réveillé ma tante, qui elle connaissait Dieu. Elle l'a amenée à la maison. Elle est venue, elle s'est sentie tracassée et Dieu lui a montré qu'il fallait qu'elle vienne me voir, même si c'était tard dans la nuit, il fallait qu'elle vienne me voir. C'est ce qui m'a beaucoup surpris de voir que bon, ben, au final, ma vie, bon, ben, je faisais pas non plus exactement comme je voulais la supprimer. Et c'est là qu'elle m'a expliqué, d'ailleurs, qu'elle m'a dit, mais c'est Dieu qui m'a réveillée, qu'il fallait que je vienne te voir et que tu n'as pas le droit de te supprimer. C'est marqué dans la Bible qu'elle m'avait dit, elle avait amené sa Bible à elle. Et c'est là qu'elle a commencé, m'a vraiment bien me parler de Dieu. Et de son expérience qu'elle avait fait, et que Dieu pouvait me consoler comme il l'avait consolée à elle. Elle m'a même appuyé sur le poing, parce que j'avais déjà tenté à 18 ans, parce que avec ce garçon, ça ne marchait pas tellement bien. À 18 ans, j'avais déjà essayé de le faire, et il s'était passé quelque chose de miraculeux, parce qu'on m'a retrouvée dans un coma, mais Dieu n'a pas permis que je meure, quoi. Et là, elle m'a renouvelée, elle m'a dit, tu vois, Dieu est là, Dieu t'aime, il te cherche, et il ne veut pas que tu te supprimes, quoi. C'était le début de la révélation de Dieu dans ma vie. Parce que je me suis dit, bon, ben, puisque Dieu est là, il n'a pas permis que tu en viennes à cet acte, que je puisse être sauvée, moi et mes enfants. Je me suis dit vraiment, bon, ben, c'est sûr, Dieu s'intéresse aux gens et à moi en particulier. Déjà, je priais, hein, mais je ne recevais pas ce que je pensais vraiment recevoir, quoi. Et c'est à partir de ce moment-là que j'ai réalisé que Dieu, bon, était toujours là, qu'il voulait me répondre. Mais c'est moi qui ne savais pas trop comment il fallait faire. Et à m'expliquer qu'il fallait simplement s'adresser à Dieu, lire la parole de Dieu, et que petit à petit, je trouverais la consolation, que Dieu se révélerait complètement à moi. Je me suis vraiment adressée à Dieu. Je me rappelle des moments que je passais en prière, des nuits entières, et vraiment, j'ai trouvé la consolation et le goût de vivre. Au cœur même de ma vie, j'ai pu constater qu'on peut retrouver la joie et le bonheur.

0: Bonne nouvelle de l'établissement français du sang.
1: Avec nous, Jérôme Sinissou. Bonjour.
2: Bonjour à tous.
1: Voilà, donc aujourd'hui, depuis le 19 mars, on peut donner son plasma.
2: Effectivement, on
1: à l'établissement français du sang de Biarritz.
2: Effectivement, on a repris les dons de plasma qu'on avait arrêtés en, si je ne m'abuse, en 2019, à la maison du don de Biarritz. Donc, on les a repris depuis le 19 mars. Donc, aujourd'hui, maintenant, sur Biarritz, on peut donner à la fois son sang total ou bien son plasma.
1: Donc, j'imagine que la plupart de nos auditeurs savent pas vraiment ce que c'est. Donc, le don du sang, c'est un prélèvement qui se fait au niveau d'un des bras pour pouvoir donner du sang pour des personnes donc qui ont différentes maladies, des accidentés. Le don de plasma, qu'est-ce que c'est? Qu'est-ce qu'on donne?
2: Alors, le don de plasma, en fait, on donne le liquide dans lequel baignent vos cellules, c'est-à-dire les globules rouges, les plaquettes, voilà. Ce plasma, il va servir à quoi? Il va servir à fabriquer des médicaments qu'on appelle des médicaments dérivés du plasma. Ça va être notamment des facteurs de coagulation pour les hémophiles. Ça va être des immunoglobulines pour les gens qui ont des déficits immunitaires ou bien des maladies auto-immunes. Et ça va être également des protéines type albumine. Donc, ce sont des médicaments, en fait, dont le besoin a beaucoup augmenté ces dernières années. Parce que maintenant, ça nous permet également de soigner des cancers et des maladies neurologiques.
1: Donc, le don de plasma, c'est un don qu'on peut faire plus souvent. Parce qu'il est moins agressif, en tout cas, et moins demandant pour le corps.
2: Il est moins fatigant parce qu'en fait, quand on prend votre plasma, on vous redonne les globules rouges. Ça veut dire que on est moins fatigué, ça anémie moins les personnes qui donnent leur plasma. Le don de plasma, ça dure environ entre une demi-heure et trois quarts d'heure pour le don de plasma, alors que le don de sang total, ça dure entre 5 et 10 minutes.
1: Donc c'est un peu plus long, mais moins fatigant.
2: C'est exactement ça. Il faut beaucoup, beaucoup s'hydrater, puisqu'en fin de compte, avec un don de plasma, on ne tire que de l'eau, finalement.
1: Alors, quand vous dites que les besoins ont augmenté et qu'on crée des médicaments avec les plasmas, on peut se poser la question, quelle est l'économie derrière aussi? Est-ce qu'il y a des gens qui gagnent de l'argent sur les dons de plasma? Comment ça fonctionne? Comment c'est régulé? On sait que le don du sang est gratuit. Et comment, du coup, le don de plasma, comment l'économie se fait derrière?
2: Alors, le don de plasma, effectivement, nous, on veut que ça reste un don éthique. C'est-à-dire un don qui ne soit pas rémunéré, un don où on ne peut pas se faire de l'argent sur le don de plasma. Ce qui n'est pas le cas dans tous les pays du monde. Malheureusement, il y a des pays qui, effectivement, il y a une grosse économie derrière. En France, ce n'est pas le cas. On ne rémunère pas nos donneurs. Et le plasma que l'on récolte, en fait, part au laboratoire de fractionnement qui est un laboratoire français d'État qui nous permet de garantir en fait l'éthique du don de plasma en France.
1: Et ensuite c'est ce laboratoire qui va redonner les différentes particules du coup.
2: C'est ce laboratoire qui va fabriquer les médicaments.
1: Mais
2: au même titre que l'EFS, c'est un laboratoire qui est d'État.
1: Voilà. D'accord. Très bien. Ben voilà, c'est toujours intéressant de savoir où va la
2: exactement,
1: partie de notre corps que l'on donne.
2: Je comprends, tout à fait.
1: Voilà, donc une question que je te posais, donc notre sang aussi est riche dans plein d'informations qui circulent entre nos différents organes comme des hormones et différents autres cellules. Dans le don de plasma, est-ce que ces hormones sont remises dans le sang? Est-ce qu'on s'est intégré et puis finalement elles se perdent?
2: Non, on ne prend que les protéines.
1: Que les protéines.
2: Tout ce qui est hormones, etc., ça ne se voit pas, en fait. C'est pas ça que l'on va rechercher.
1: Donc, c'est vraiment comme les coagulants, les protéines, pour permettre de créer ces médicaments qui sont... D'accord, tout à fait. Si on peut donner peut-être un exemple d'un nouveau médicament qui permet d'aider le cancer avec ses dons de plasma, vous pouvez donner un exemple
2: Immunoglobulines.
1: D'accord.
2: Voilà, les immunoglobulines qui sont à l'heure actuelle des médicaments qui sont pleines croissance au niveau de la demande au niveau mondial et donc français. Pour vous donner un ordre d'idée, en fait, nous, aujourd'hui, on est autosuffisant dans ce type de médicaments à hauteur de 50%. Le reste de ces médicaments-là, à l'heure actuelle, on est obligé de les importer, notamment des États-Unis.
1: D'accord. Donc, c'est donc, d'Américains aux États-Unis qui sont importés, et on ne sait pas vraiment d'où ils viennent.
2: Alors, si, on sait d'où ça vient. Mais si vous voulez, si on veut être beaucoup plus indépendant vis-à-vis des autres pays, effectivement, on se doit d'augmenter notre récolte de dons de plasma.
1: D'accord.
2: Et on aimerait, dans les années à venir, augmenter notre indépendance à hauteur de 80%, en vérité.
1: Très bien. Et alors, juste pour préciser, à ce niveau-là, donc l'hémoglobine.
2: Les immunoglobulines.
1: Les immunoglobulines, elles permettent quoi dans le corps de quelqu'un qui a un cancer? Ça le permet de garder une certaine immunité, c'est ça?
2: Ça permet en fait de mieux appréhender la chimiothérapie.
1: D'accord.
2: Voilà, on prépare le patient grâce à des immunoglobulines et la chimiothérapie, elle est plus efficace.
1: Elle est plus efficace. Est-ce qu'elle est moins intrusive ou pas vraiment? C'est vraiment l'efficacité plutôt
2: qui est augmentée. Plutôt l'efficacité.
1: D'accord. Ouais. Très bien. Ben, écoutez, ben, merci beaucoup. Donc, je vous encourage, chers auditeurs, à pouvoir venir donner votre plus à dispenser du sang de Biarritz.
2: L'adresse, au 10 rue Manuel Jodel, à Biarritz. Et on est ouvert pour le don de plasma les lundis, mercredis et jeudis. De temps en temps, on va ouvrir quelques samedis. Mais vous pouvez prendre rendez-vous sur le site internet ou sur l'application Don de sang.
1: Merci beaucoup, Jérôme Sinloussou. Merci beaucoup, Jérôme Sinloussou, pour ces informations sur le don de plasma. Et on vous dit à une prochaine pour une autre information sur le don du sang.
2: Eh bien, merci à vous.
1: Merci beaucoup, Jérôme Sinloussou. Merci beaucoup, Jérôme Sinloussou, pour ces informations sur le don de plasma. Et on vous dit à une prochaine pour une autre information sur le don du sang.
2: Eh bien, merci à vous.
1: Merci beaucoup, Jérôme Sinloussou. Merci beaucoup, Jérôme Sinloussou, pour ces informations sur le don de plasma. Et on vous dit à une prochaine pour une autre information sur le don du sang.
2: Eh bien, merci à vous.
1: Merci beaucoup, Jérôme Sinloussou. Merci beaucoup, Jérôme Sinloussou, pour ces informations sur le don de plasma. Et on vous dit à une prochaine pour une autre information sur le don du sang.
2: Eh bien, merci à vous.

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grand-parent s'est racheté à une vigne, Dieu nous dit, par le prophète Ésaïe, « C'est moi, l'Éternel, qui la garde. Je l'arroserai de moment en moment, je la garderai nuit et jour, de peur qu'on ne lui fasse du mal. » Dieu veut s'occuper de nous personnellement. Il ne confiera ce soin à personne d'autre. Il nous arrosera, c'est-à-dire, il comblera notre soif de plénitude. Et il le fera non pas de temps à autre seulement, comme nous le faisons pour nos plantes d'appartement, mais de moment en moment. En plus, il nous gardera nuit et jour. Nous n'avons donc rien à redouter, quoi qu'il advienne. Douterions-nous encore devant une telle affirmation? La vigne croît, se développe par les soins du vigneron, et le croyant grandit et s'épanouit spirituellement par les soins de son Dieu Tout-Puissant. Et quand Dieu dit « C'est moi qui l'arroserai et qui la garderai », ni le péché, ni la mort, ni l'enfer ne pourraient empêcher qu'il en soit bien ainsi. Alors confiance et paix en lui par Jésus-Christ.

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0: sois sans crainte, car je suis avec toi. Ne promène pas de regards inquiets, car je suis ton Dieu. 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Je te soutiens de ma droite victorieuse.
1: Moi, j'ai grandi au Saguenay, dans une famille très chaleureuse, avec un père italien. Mon père a connu la Deuxième Guerre mondiale et très tôt dans ma vie, j'ai été sensibilisée aux horreurs et aux malheurs qui viennent avec la guerre. Et bien sûr, aux images de l'Holocauste. J'étais dépassée, en fait, par l'ampleur de la méchanceté dont les êtres humains étaient capables. En grandissant, j'ai aussi été troublée par la mort. La mort qui, je m'en rendais bien compte, était une séparation tellement définitive avec ceux qu'on aime et qui enlevait tellement de saveur à la vie. Les bonheurs, même les plus grands, devenaient éphémères. Et moi, ça me dérangeait. Pour moi, c'était une réelle malédiction. J'avais soif en dedans de moi d'éternité. J'avais soif d'absolu, de perfection. Mais je me sentais bien impuissante face à ça. Et ça me laissait souvent des sentiments de tristesse. Alors, la religion que je pratiquais m'avait appris que la Bible était la vérité, la parole de Dieu, et que Jésus était venu sur la terre, qu'il était mort sur une croix, et qu'il était ressuscité. Donc, il avait vaincu la mort, et pour moi, ça le rendait infiniment attirant. Par contre, ce que je connaissais de lui, ce que je connaissais de la Bible, était pas suffisant à cette époque-là pour me donner la paix en regard de ma propre mort. J'étais angoissée par rapport à ma mort. Je savais pas ce qui allait se passer après. Et j'avais pas de réponse non plus concernant la méchanceté humaine et l'ampleur de la violence et de la cruauté qu'on peut voir dans le monde. J'ai déménagé à Québec, à l'Université Laval, pour étudier en statistique et en épidémiologie. Et c'est à Québec que j'ai rencontré des chrétiens différents, des chrétiens qui lisaient leur Bible régulièrement et aussi qui avaient une espérance, ils étaient certains d'aller avec Jésus après leur mort. Il se disait même sauvé, un terme que j'avais jamais entendu jusque-là. Et au début, ça m'a choqué. Au début, je les trouvais bien prétentieux. Parce qu'on m'avait toujours enseigné qu'on pouvait pas être sûr où on allait après la mort. Mais j'étais tellement intriguée par leur espérance. Et aussi par leur connaissance des Écritures. Parce que parmi ces gens-là, il y avait des gens très simples. Mais ce qu'ils disaient avait donc du bon sens. À un moment donné, un d'entre eux m'a demandé « Sonia, qu'est-ce que ça veut dire pour toi être chrétienne? » Et là, je me rappelle avoir balbutié une réponse qui était bien insatisfaisante pour moi, très vague. Et je lui avais renvoyé la question. Et lui m'avait dit « Mais tu sais, moi je sais que Jésus est mort à la croix pour mes péchés. Je me suis sincèrement repentie et j'ai reçu son pardon. Je sais que maintenant, désormais, si je meurs, je vais être avec lui. » Au paradis. Et je vous avoue, à ce moment-là, ça a fait « Wow! » C'est ça que j'aurais voulu répondre. C'est ça que j'aurais voulu dire. Ça avait beaucoup de sens pour moi. Mais en même temps, ça me disait « Mais toi, t'as pas été capable de le dire. Toi, t'étais pas capable de le formuler. » Et je savais pertinemment que si j'étais pas capable, c'est que je le vivais pas. C'était pas senti en moi. Et cette journée-là, j'ai avoué à Dieu ne pas le connaître suffisamment. Qu'il me manquait quelque chose, qu'il me manquait une espérance que d'autres chrétiens semblaient avoir et que je voulais désespérément. J'avais soif de ça. Ces chrétiens-là m'ont encouragé à lire ma Bible, à développer mes convictions. Ce qui avait du sens pour moi, parce que comme je l'ai dit tout à l'heure, la Bible pour moi c'était un livre de vérité. J'avais 27 ans et je l'avais jamais lu. Au fond, c'était pas normal. Donc je me suis mise à la lire. Ce qui m'a frappée d'abord, c'est l'omniprésence du péché du début à la fin de ce livre-là. Et pour cause, la Bible nous dit que le péché, c'est la raison de l'imperfection de notre monde, la raison de la violence, des atrocités. C'est comme si en nous, il y a un potentiel de méchanceté qui, mis dans un environnement particulier, peut conduire à des horreurs comme on a vu lors de l'Holocauste et dans bien d'autres guerres. Et la Bible dit aussi que la mort est la conséquence du péché. Donc, pour moi, il commençait à avoir des réponses là à ce qui, pour moi, avait été des questionnements de toute une vie. La Bible disait aussi que tout le monde était pécheur. Au fond, tout le monde meurt. Donc, c'était logique. Sauf que moi, ça me heurtait, parce que j'avais de la facilité à voir les péchés chez les autres, mais les miens, c'était plus difficile. Il y avait un orgueil en moi, et j'avoue que j'ai dû demander à Dieu de me montrer mes péchés. Ce qu'il a fait, il m'a montré le mal que j'avais fait à certaines personnes, probablement que j'en ai fait bien plus que ce que j'ai même vu. Mais j'ai pris conscience que j'étais pour une partie de la misère de ce monde-ci aussi, de l'imperfection de ce monde-ci. Puis finalement, une notion que j'avais pas apprise dans ma religion, c'est qu'il y aurait une justice, qu'il y aurait un jugement pour le péché de l'humanité et pour les pécheurs. Et au fond, c'est ça qui m'entrait pour comprendre pourquoi on appelait Jésus-Christ le Sauveur. Parce que s'il était Sauveur, c'est qu'il nous avait sauvés d'un enjeu important. Et que par sa mort à la croix, il sauvait d'un jugement, un jugement qui va être sévère, ceux qui se confient en lui. Donc, moi, j'ai compris que ce jugement-là, il viendrait aussi sur moi, parce que j'avais compris désormais que j'étais pécheresse. Il me restait plus qu'à me repentir, à croire que son œuvre était suffisante pour me pardonner. C'est ce que j'ai fait. Et non seulement Jésus-Christ est mort pour moi, mais il est ressuscité aussi pour moi. Et pour tous ceux qui se confient en lui. Donc, il a vaincu la mort et je sais que je verrai un jour ce monde qui va répondre à toutes mes aspirations, où il y aura plus de deuil, plus de larmes, plus d'atrocités, plus d'horreurs. Et si je le crois, c'est pas parce que je suis prétentieuse comme je l'ai pensé de certains chrétiens, c'est simplement que je mets ma confiance dans ses promesses parce que c'est lui qui l'a promis, Jésus-Christ.

lumière se lève dans les ténèbres pour les hommes droits, pour celui qui est miséricordieux, compatissant et juste. Heureux l'homme qui exerce la miséricorde et qui prête, qui règle ses actions d'après la justice, car il ne chancelle jamais. Voici le psaume 112, la bonne nouvelle pour vous sur Radio Bonne Nouvelle. Oui, si les ténèbres sont là, la lumière se lèvera. Ne vous lassez pas d'être miséricordieux, compatissant et juste.

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Bonjour, je m'appelle Valérie et aujourd'hui, si je suis là, c'est parce que je voudrais vous partager mes quasiment 20 ans de galère et d'enfer. Pour commencer, j'ai eu une enfance difficile, un climat familial des plus détestables, mon beau-père violent, ma mère indifférente. Et c'est comme ça que j'ai été humiliée, battue physiquement, rabaissée, entendait que j'étais une bonne à rien, ayant cru. Et puis j'ai commencé à plus avoir d'estime de moi-même. Et puis j'ai fait des mauvaises rencontres, dont une fois, à 12 ans, un camarade de collège qui m'a dit « Bah tiens, veux-tu fumer un pétard ?» Et c'est comme ça que j'ai commencé. Qu'est-ce que ça a produit sur moi? Tout simplement, j'ai essayé de fuir ma vie et puis je suis devenue l'ombre de moi-même. Et puis j'avais mes moments d'euphorie et puis je redescendais dans ma dépression. Et puis ça m'a conduit à faire des séjours en hôpital psychiatrique et puis à faire des tentatives de suicide. Et tout ça, ça m'a conduit à 16 ans donc à l'hôpital psychiatrique. J'ai fait des séjours de plus en plus longs, de plus en plus réguliers. On m'a fait prendre des médicaments parce que au niveau de mes nerfs, ils savaient pas comment me soigner. Pour moi, c'était vraiment un enfer parce que j'ai vécu comme dans une camisole. J'étais devenue une loque, l'ombre de moi-même. Jusqu'au jour où d'abord j'ai rencontré une aumônière, où je lui ai vidé mon sac, je lui ai dit « bah oui, on me parle de Dieu, on me dit « mais il existe ». Et je lui ai dit « mais s'il était vraiment vivant ce bon Dieu, pourquoi il a permis tout ce que j'ai vécu ?» Puis en lui ayant déballé mon sac, on a commencé à parler de ce bon Dieu, mais sans plus. Et puis je faisais mes allers-retours, dehors, hôpital. Puis je continuais à me droguer. Puis en plus, je rencontrais des hommes interchangeables. Eux aussi étaient dans l'alcool et la drogue. Puis comme j'avais pas beaucoup d'estime de moi-même, ça contribuait à renforcer ma mésestime de moi. Et puis un jour, j'ai rencontré, au cours d'un de mes séjours en hôpital psychiatrique, une personne qui m'a dit qu'elle faisait partie d'un groupe de prière du renouveau. Et c'est comme ça que ce Jésus que je ne connaissais pas est venu me rejoindre dans cet enfer. Ce Jésus, en fait, à travers ces personnes du groupe de prière, m'a montré qu'il m'aimait. Vous voyez, pour moi, c'était une grande découverte. Moi, aimer un Dieu qui m'aime, un Dieu présent, c'est ça que j'ai découvert. Ce Dieu, ce Jésus, il est venu me rejoindre dans mon enfer, dans ma mésestime de moi. Et puis j'ai appris à le découvrir que il m'aimait, oui, mais en plus qu'il n'en avait rien à faire de ce que j'avais fait par le passé. Ce bon Dieu, il a commencé à m'aider à cheminer, à avoir un peu plus d'estime de moi, à m'apprécier, à voir que j'avais du potentiel, à retrouver un goût de la vie. Pour moi, tout ça, c'était nouveau. Et puis, j'avais découvert des amis, une famille. Et tout ça, j'avais perdu depuis bien longtemps, puisque ma famille ne me suivait plus. Et ce Jésus, il est venu dans tout ça. Ce Jésus, il m'a relevé. Ce Jésus, qui pour moi n'existait pas, était une idée, ce Jésus, il m'a rejoint. Pour moi, ce Jésus, c'est un Dieu d'amour. C'est un Dieu qui pardonne quoi qu'on ait pu faire. Pourtant, je me suis droguée, j'étais alcoolique. Moi, pardonner. Ce Dieu-là, ce Jésus, il l'a fait pour moi. Et ce Jésus que j'ai rencontré, il peut faire la même chose pour vous qu'il a fait pour moi. Ce Jésus, il m'a relevé comme un frère. Je l'ai découvert comme un frère. Il m'a montré le Père, ce Père aimant qui relève son enfant. C'est tout ça que j'ai découvert. Et voyez, je suis passée du blues à l'envie de vivre, de la mésestime de moi. J'ai commencé à m'aimer.

La lumière se lève dans les ténèbres pour les hommes droits, pour celui qui est miséricordieux, compatissant et juste. Heureux l'homme qui exerce la miséricorde et qui prête, qui règle ses actions d'après la justice, car il ne chancelle jamais. Voici le psaume 112, la bonne nouvelle pour vous sur Radio Bonne Nouvelle. Oui, si les ténèbres sont là, la lumière se lèvera. Ne vous lassez pas d'être miséricordieux, compatissant et juste.

Évangile selon Matthieu, chapitre 6. Gardez-vous de pratiquer votre justice devant les hommes, pour en être vu. Autrement, vous n'aurez point de récompense auprès de votre Père qui est dans les cieux. Lors donc que tu fais l'aumône, ne sonne pas de la trompette devant toi, comme font les hypocrites dans les synagogues et dans les rues, afin d'être glorifiés par les hommes. Je vous le dis en vérité, ils reçoivent leur récompense. Mais quand tu fais l'aumône, que ta main gauche ne sache pas ce que fait ta droite, afin que ton aumône se fasse en secret, et ton Père qui voit dans le secret te le rendra. Lorsque vous priez, ne soyez pas comme les hypocrites, qui aiment à prier debout dans les synagogues et au coin des rues, pour être vus des hommes. Je vous le dis en vérité, ils reçoivent leur récompense. Mais quand tu pries, entre dans ta chambre, ferme ta porte, et prie ton Père qui est là dans le lieu secret. Et ton Père qui voit dans le secret te le rendra. En priant, ne multipliez pas les vaines paroles, comme les païens qui s'imaginent qu'à force de paroles ils seront exaucés. Ne leur ressemblez pas, car votre Père sait de quoi vous avez besoin avant que vous le lui demandiez. Voici donc comment vous devez prier. Notre Père qui es aux cieux, que ton nom soit sanctifié, que ton règne vienne, que ta volonté soit faite sur la terre comme au ciel. Donne-nous aujourd'hui notre pain quotidien. Pardonne-nous nos offenses, comme nous aussi nous pardonnons à ceux qui nous ont offensés. Ne nous induis pas en tentation, mais délivre-nous du malin, car c'est à toi qu'appartiennent, dans tous les siècles, le règne, la puissance et la gloire. Amen. Si vous pardonnez aux hommes leurs offenses, votre Père céleste vous pardonnera aussi. Mais si vous ne pardonnez pas aux hommes, votre Père ne vous pardonnera pas non plus vos offenses. Lorsque vous jeûnez, ne prenez pas un air triste comme les hypocrites qui se rendent le visage tout défait pour montrer aux hommes qu'ils jeûnent. Je vous le dis en vérité, ils reçoivent leur récompense. Mais quand tu jeûnes, parfume ta tête et lave ton visage, afin de ne pas montrer aux hommes que tu jeûnes, mais à ton Père qui est là dans le lieu secret. Et ton Père, qui voit dans le secret, te le rendra. Ne vous amassez pas des trésors sur la terre, où la teigne et la rouille détruisent, et où les voleurs percent et dérobent. Mais amassez-vous des trésors dans le ciel, où la teigne et la rouille ne détruisent point, et où les voleurs ne percent ni ne dérobent. Car là où est ton trésor, là aussi sera ton cœur. L'œil est la lampe du corps. Si ton œil est en bon état, tout ton corps sera éclairé. Mais si ton œil est en mauvais état, tout ton corps sera dans les ténèbres. Si donc la ténèbre qui est en toi est ténèbre, combien seront grandes ces ténèbres? Nul ne peut servir deux maîtres, car où il haïra l'un et aimera l'autre, où il s'attachera à l'un et méprisera l'autre. Vous ne pouvez servir Dieu et l'argent. C'est pourquoi je vous dis, ne vous inquiétez pas pour votre vie de ce que vous mangerez, ni pour votre corps de quoi vous serez vêtu. La vie n'est-elle pas plus que la nourriture, et le corps plus que le vêtement? Regardez les oiseaux du ciel, ils ne sèment ni ne moissonnent, et ils n'amassent rien dans des greniers, et votre Père céleste les nourrit. Ne valez-vous pas beaucoup plus qu'eux? Qui de vous, par ses inquiétudes, peut ajouter une coudée à la durée de sa vie? Et pourquoi vous inquiétez au sujet du vêtement? Considérez comment croissent les lys des champs, ils ne travaillent ni ne filent. Cependant, je vous dis que Salomon même, dans toute sa gloire, n'a pas été vêtu comme l'un d'eux. Si Dieu revêt ainsi l'herbe des champs, qui existe aujourd'hui et qui demain sera jetée au four, ne vous vêtira-t-il pas à plus forte raison, gens de peu de foi? Ne vous inquiétez donc point et ne dites pas « Que mangerons-nous? Que boirons-nous? De quoi serons-nous vêtus? » Car toutes ces choses, ce sont les païens qui les recherchent. Votre Père céleste sait que vous en avez besoin. Cherchez premièrement le royaume et la justice de Dieu, et toutes ces choses vous seront données par-dessus. Ne vous inquiétez donc pas du lendemain, car le lendemain aura soin de lui-même. À chaque jour suffit sa peine.

0: Je suis née, j'ai vécu en Algérie, dans une famille musulmane. Mon père était musulman. Tout mon entourage était musulman. Je partais à l'école, donc j'apprenais l'islam, les sourates coraniques, et que je connaissais par cœur. Mais en fait, je me posais beaucoup de questions, parce qu'entre-temps, maman, je la voyais qu'elle priait le Seigneur Jésus, et je ne savais pas qu'est-ce qui était la vérité. Est-ce que c'était le Seigneur Jésus ou c'était Mohammed? Et donc, toute petite déjà, je cherchais la vérité. Et en grandissant, j'étais quand même très très attirée par l'islam, parce que malgré tout, on parle d'un islam de tolérance, un dieu de tolérance, d'amour, qui aime les mamans, qui aime les femmes, parce qu'elles ce sont celles qui portent la vie. Et en fait, j'étais très très intriguée. Et jusqu'au jour où j'étais en train de prier justement, et j'ai vu, il y avait des personnes autour de moi qui étaient chrétiennes, et ce jour-là, elles avaient vécu des miracles. En fait, j'avais vu une personne qui était malade, le médecin l'avait condamnée. Et quand elle avait prié le Seigneur Jésus, elle était complètement guérie. Et quand elle est repartie chez le médecin lui a dit « Écoutez, on comprend rien, vous êtes complètement guérie. » Et devant moi, il y avait une autre dame qui avait un bras beaucoup plus court que l'autre. Et devant nos yeux, il y avait son bras qui s'allongeait. Et elle disait « C'est incroyable, mon bras s'est allongé et tout ça. » Alors j'ai commencé à croire quand même que effectivement Dieu est vivant. Et à travers Jésus, il fait des miracles, comme quand Jésus était sur terre. Et dans mon cœur, effectivement, il y avait quand même un trouble, parce que la chose que je n'arrivais pas à accepter, c'est que Dieu avait un fils. Mais surtout, nous, on sait très bien, on savait très bien que dans l'islam, pour accéder au paradis, il fallait faire beaucoup de bien. Et qu'on avait deux anges, donc un ange du côté sur notre épaule droite qui écrivait les bonnes actions, et un autre ange sur le côté gauche qui écrivait les mauvaises actions. Et quand on arrivait devant Dieu, effectivement, il allait faire une balance entre les deux, et puis cela pourra juger en fait notre future éternité. Mais on n'était jamais sûr si on allait mourir ou vivre. Et pendant une semaine, j'étais troublée jusqu'au jour où je me suis mise à prier en sortant de l'école un peu plus tôt, j'étais au lycée, et je suis sortie, arrivée à la maison, et je priais, et là j'entends le Seigneur Jésus, maintenant que j'appelle Seigneur Jésus, mais à l'époque c'était Jésus qui me parlait, et qui me disait « Je suis Jésus-Christ, je suis le Fils de Dieu, je suis le chemin, la vérité et la vie, et nul n'ira au Père que par moi ». Donc il m'a dit « Ana huwa tariq al-hayat wal-haq ». Et pour moi c'était « Waouh ».
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3: Bonsoir à tous. Je suis supposé vous parler ce soir de la guérison des malades selon la publicité qui a été faite. Et je suis heureux de m'apercevoir que vous avez répondu, non pas nombreux, mais très nombreux, à l'invitation qui vous a été lancée. J'entre sans plus tarder directement dans le sujet. Le texte classique pour parler de la guérison des maladies se trouve dans l'Épître de Jacques, au chapitre 5 et à partir du verset 13. Je lis que « Quelqu'un parmi vous est-il dans la souffrance ? Qu'il prie. Quelqu'un est-il dans la joie ? Qu'il chante des cantiques. Quelqu'un parmi vous est-il malade ? Qu'il appelle les anciens de l'Église ? Et que les anciens prient pour lui en loignant d'huile au nom du Seigneur. La prière de la foi sauvera le malade, et le Seigneur le relèvera. S'il a commis des péchés, il lui sera pardonné. Confessez donc vos péchés les uns aux autres, et priez les uns pour les autres, afin que vous soyez guéris. La prière agissante du juste a une grande efficace. Je vais essayer de vous brosser une esquisse rapide et forcément incomplète de la guérison des maladies. C'est un sujet dont personne ne peut se désintéresser parce que nous sommes tous assujettis à la maladie à des degrés divers Et s'il y avait parmi nous ce soir quelqu'un qui se plaindrait de ne pas avoir connu la maladie, qu'il prenne simplement patience, ça ne saurait tarder. Une véritable malédiction pèse sur notre monde. Le corps médical est débordé, malgré l'apport incessant de nouveaux médecins. Les laboratoires d'analyse et de recherche travaillent sans discontinuer. Et quand la maladie recule d'un côté sous la poussée d'un nouveau médicament, elle avance de l'autre, d'où on ne l'attendait pas. L'industrie pharmaceutique n'a jamais été aussi prospère. Les rebouteux, les guérisseurs abondent de partout, et ils ont même souvent plus de succès que le véritable médecin. Et cela se comprend. Le médecin, lui, est chargé officiellement de vous guérir. Et s'il ne vous guérit pas, on lui en veut. Tandis que si le rebouteux ne vous guérit pas, on ne peut pas lui en vouloir, puisqu'il n'est pas médecin. La guérison des maladies est aussi du domaine de la religion. Il y a même une secte religieuse que je ne nommerai pas, qui a réglé son compte à la maladie de la façon la plus inattendue qui soit, en disant que la maladie n'existe pas. Elle serait un effet de notre imagination. C'est-à-dire que si vous êtes malade, si vous avez des rhumatismes ou la migraine, c'est votre imagination qui vous joue un vilain tour. Si vous vous cassez la jambe et que vous parvenez à surmonter l'illusion que votre jambe est cassée, vous pourrez sauter comme une jeune biche. La mort elle-même serait une illusion. Nous allons laisser de côté ces fadaises et nous tourner vers l'autorité infaillible en la matière qu'est la Bible, la parole de Dieu. Premièrement, j'aimerais vous parler de l'origine des maladies. Comme beaucoup de fléaux qui frappent notre humanité, tels la violence, la guerre, la haine, le racisme, la pornographie, la drogue et j'en passe, la maladie a pour base un mot omniprésent dans la Bible, le péché, qui est la violation, la transgression, la désobéissance à la loi de Dieu. Dans le jardin d'Éden, nos premiers parents ne connaissaient pas la maladie parce qu'ils ne connaissaient pas le péché. Leur équilibre physique était parfait parce que leur équilibre spirituel était parfait. Mais le jour où, par une désobéissance à la parole de Dieu, ils ont perdu leur équilibre spirituel, la Bible nous apprend, en particulier dans l'Épître aux Romains au chapitre 8, qu'un gigantesque déséquilibre s'est abattu sur la création tout entière. Je vous lis. La création a été soumise à la vanité, non pas de son propre gré, mais par celui qui l'a soumise. Nul n'ignore que nous vivons dans un monde littéralement envahi de microbes. Notre organisme en contient des millions. Et j'ai un jour regardé sous le microscope une goutte d'eau pourtant limpide tirée d'un fossé. C'est incroyable ce qui peut se trouver dans une goutte d'eau. Or, l'air que nous respirons, l'eau que nous buvons, les aliments que nous mangeons pullulent de microbes. Mais soyez sans crainte, la plupart sont utiles. Ce sont même nos bons amis. Ils nous sont indispensables. Nous ne pourrions pas vivre sans eux. La preuve, c'est que quand vous avez subi un traitement aux antibiotiques, on vous recommande de manger un bon Munster ou un bon camembert bien fait pour reconstituer la flore microbienne intestinale. Mais dès que dans le monde microbien pathogène, il se produit un déséquilibre de force, il en résulte la maladie pour nous. Le péché ayant perturbé l'équilibre originel voulu par le Créateur, c'est lui qui, à la base, est l'auteur des maladies qui nous atteignent. Il y a aussi, à la maladie une deuxième origine qui découle de la première. C'est qu'un autre déséquilibre a fait son apparition. L'homme a non seulement été coupé de Dieu et a ainsi interdit l'admission de Dieu dans sa vie, mais à partir du péché, il y a eu admission des puissances du mal. Il y a eu intrusion d'esprits diaboliques dans la race humaine, et le résultat, la Bible affirme, c'est que certaines maladies sont le résultat de possessions diaboliques. Il ne faut toutefois pas confondre maladie mentale et possession diabolique. L'une et l'autre peuvent avoir des origines différentes. Mais il y a néanmoins aujourd'hui encore plus de possédés de Satan que nous ne le pensons, et les possédés, entre guillemets, lucides, sont les plus dangereux. Le Nouveau Testament nous parle de ces gens qui étaient malades tout simplement parce qu'ils avaient de mauvais esprits en eux. La troisième origine à la maladie, ce n'est plus l'hérédité, l'accident, la possession, mais c'est le résultat direct d'un péché caractérisé. Dans l'Épître aux Romains, au chapitre 1er, l'apôtre Paul, dans une description redoutablement actuelle de l'homosexualité, dit par prophétie, je lis, « Ils déshonorent eux-mêmes leur propre corps, eux qui ont changé la vérité de Dieu en mensonge. » Ils se sont livrés à des passions infâmes, enflammés dans leurs désirs les uns pour les autres, et là je souligne, et recevant en eux-mêmes le salaire que mérite leur égarement. Et nous savons quel mot il faut employer aujourd'hui. C'est le résultat d'une violation des commandements de Dieu. Il est des fautes contre lesquels Dieu se prononce sans retour, et l'homosexualité en est une. Il y a aussi les excès du boire, et il est ajouté excès du boire et du manger. Souvent, nous ne voyons que le péché du boire, et nous en oublions le péché de goinfrerie et de la malbouffe, qui font plus de mal que la guerre. Ne dit-on pas que le français creuse sa tombe avec sa fourchette? Les excès du boire et du manger entraînent avec eux toutes sortes de troubles et de maladies qui sont une violation des lois de Dieu sur la sobriété. Quatrièmement, dans le livre de l'Apocalypse, au chapitre 16, il est question de la fin des temps dans lesquels nous entrons et où nous voyons les hommes frappés d'ulcères malins qu'ils ne peuvent pas guérir. Or, nous apprenons aujourd'hui que l'augmentation de la radioactivité dans le monde produit un climat favorable au développement des maladies cancéreuses. Mais quelles que soient ces quatre causes évoquées, nous sommes devant des maladies produites par un déséquilibre dû au péché, qu'il soit proche ou qu'il soit d'une origine lointaine. Deuxièmement, dans un nouveau paragraphe, j'apprends en étudiant la Bible que Dieu permet la maladie. Nous venons de voir en bref l'origine des maladies, mais à présent, il nous faut aborder une question difficile. Dans certains cas, Dieu permet la maladie. Ce fut le cas de Job, cet homme pieux, intègre, droit, homme remarquable et craignant Dieu. On voit Satan se présenter devant Dieu, car les puissances de méchanceté sont encore dans les lieux célestes, selon l'Épître aux Éphésiens au chapitre 6, elles n'y seront pas toujours, mais elles y sont encore. Dieu dit à Satan, et je résume ici, « As-tu considéré mon serviteur Job ?» Et Satan de lui répondre, « Oui, bien sûr, mais ce n'est pas pour rien qu'il te sert. Tu l'as comblé, il a 7 fils, 3 filles, 2 grandes possessions. C'est un homme riche, le plus considéré de l'Orient. » Mais touche à ses biens, à ses avoirs, et tu verras s'il ne te maudit pas en face. » Et Dieu laisse la bride sur le cou de Satan, qui se déchaîne contre Job, qui fait la perte de toute chose. Il perd ses filles, ses possessions, il perd tout. Et Job dit, « L'Éternel a donné, l'Éternel a repris, béni soit le nom de l'Éternel. » Alors Satan se représente devant Dieu, qui lui dit, « As-tu observé mon serviteur Job ?» « Oui, bien sûr, dit Satan, mais touche un peu à sa chair, touche à ses os, touche à sa peau, et tu verras s'il ne te maudit en face. » Alors, la maladie vint frapper Job de plein fouet. Jamais je n'ai pu lire ce récit sans avoir les larmes aux yeux. Pauvre Job, assis sur la cendre, il se gratte avec un tesson, dans un malheur qui nous dépasse. Ses amis viennent le voir et ils ne le reconnaissent pas. Il reste 7 jours sans pouvoir dire un mot devant tellement sa douleur est grande. Job a tout perdu et maintenant il perd le bien le plus précieux que nous possédions sur cette terre, la santé. Il ne lui reste plus rien. Et sa femme va jusqu'à lui dire « Tu restes ferme dans ton intégrité, maudit Dieu et meurs !» Et il lui répondit « Tu parles comme une femme insensée. Quoi ? Nous recevons de Dieu le bien et nous ne recevrions pas aussi le mal ?» Et Job reste ferme dans sa foi. Tout le livre qui porte son nom nous parle de ses souffrances et de la fin de cette épreuve, car c'est là où je veux en venir. Dieu lui donne le double de tout ce qu'il possédait avant. La grande leçon qui se dégage du livre de Job, c'est que Dieu peut ne pas être aimé pour ses bienfaits seulement, mais il peut être aimé, servi et suivi même dans la souffrance, même quand tout craque autour de soi. C'est là la grande leçon de Job. Je me souviens quand j'étais jeune et qu'un frère âgé qui est maintenant auprès du Seigneur m'a raconté sa conversion. C'était une âme belle et simple. Il s'était converti à l'âge de 18 ou 20 ans dans les mines de charbon en Belgique. C'était là, à l'étage moins 700 ou 800, qu'il avait pleuré sur ses péchés et qu'il s'était donné au Seigneur. Mais comme c'était un homme simple, au lendemain de cette conversion, il était tellement heureux qu'il s'est dit « Maintenant, Gérard... » C'était son prénom. « Maintenant, Gérard, maintenant que tu appartiens au Seigneur, tu vas avoir la plus belle récolte de pommes de terre des environs. » Et puis il a ajouté « Cette année-là, j'ai eu la plus mauvaise récolte de pommes de terre des environs. » Ce qu'il avait appris, c'est que Dieu ne veut pas être aimé pour quelques sacs de pommes de terre. Pas plus que la jolie fiancée ne veut être aimée pour sa robe blanche ou pour ses espadrilles brodées. Elle veut être aimée pour elle-même, c'est bien plus profond. Et Dieu veut être aimé et servi pour lui-même et non pour les seuls bienfaits qu'il accorde. Dans sa deuxième épître aux Corinthiens, l'apôtre Paul rapporte qu'il a été frappé d'une écharde dans la chair. On ne sait pas très bien ce qu'était cette écharde. Certains ont pensé que c'était une maladie des yeux. Cela semble probable puisque, habituellement, il dictait ses lettres. Mais que dans celle aux Galates, qu'il dut écrire lui-même, il la clôture en disant « Voyez avec quelles grandes lettres je vous écris de ma propre main. » C'était donc une affection des yeux qui le handicapait beaucoup. D'autres ont pensé à un défaut d'élocution qui l'empêchait de s'exprimer aussi bien qu'il l'aurait voulu. Cela se trouve supposé dans l'Épître aux Corinthiens où on disait de lui « Ses lettres sont fortes, mais sa parole est méprisable. Et il dit dans cette même lettre, « Trois fois j'ai prié le Seigneur de l'éloigner de moi, mais il m'a dit, « Ma grâce te suffit, car ma puissance s'accomplit dans ta faiblesse. » Paul demande la guérison, et le Seigneur lui dit « Non ». L'apôtre Paul avait reçu la puissance de guérir, et il en a fait bon usage à plusieurs reprises. Toutefois, un jour, il nous laisse une lettre dans laquelle il nous dit cette petite phrase significative « J'ai laissé Trophime malade à Milet ». Trophime était un membre utile de son équipe missionnaire, et je suis convaincu que Paul a dû prier pour la guérison de cet homme. Mais la puissance qui, au travers de lui, avait fait bondir le boiteux et ressusciter le mort, n'était pas décidée à guérir Trophime. Pourquoi ? Le Seigneur avait sans doute quelque chose à apprendre à Trophime, et on n'est jamais si bien disposé à écouter la voix de Dieu que lorsque ça commence à craquer autour de soi. En tout cas, la maladie a appris à Trophime ce que la guérison ne lui aurait pas appris. Moi, je connais certaines personnes qui sont restées indifférentes au salut de leur âme et pour qui le message de l'Évangile n'a commencé à avoir quelque signification que lorsque leur santé s'est détériorée. Je connais des gens qui bénissent leur séjour à l'hôpital. Ils y sont entrés en route pour l'enfer. Ils en sont sortis en route pour le ciel. C'est là que le Seigneur avait eu le temps de leur parler. Oui, dans certains cas, le Seigneur permet la maladie. Troisièmement, Dieu peut guérir aussi par la voie médicale. Et le plus bel exemple que nous ayons dans la Bible, c'est le cas du roi Ézéchias dans l'Ancien Testament. Dans le deuxième livre des rois, il nous est rapporté qu'Ézéchias avait été un très bon roi et un remarquable serviteur de Dieu. Un jour, le prophète Ésaïe, envoyé par Dieu, lui a dit, et ici je paraphrase, « Maintenant, Ézéchias, prépare tes affaires, mets ta vie et ta maison en ordre, puis fais ton testament, car tu vas mourir, tu ne vivras plus. » Voyez-vous, Dieu, contrairement à nous, parle souvent sans embâge. Quand cette famille est allée voir le papa qui se mourait à l'hôpital, une de ses filles lui a dit « Ah, papa, tu es mieux aujourd'hui !» Et l'autre a ajouté « C'est vrai, tu as meilleure mine !» Et puis la troisième a renchéri. Et le père, qui n'était pas dupe, a dit « Mes enfants, comme vous êtes gentils, je vais mourir guéri. » Mais ce n'est pas comme ça que Dieu parle. Il parle clairement. Mets tes affaires en ordre. Mets ta vie en ordre. Ézéchias, quand il a reçu le message divin, s'est tourné contre le mur. Et il a fait cette prière à l'Éternel en versant d'abondantes larmes. Il a dit, « Ô Éternel, souviens-toi que j'ai marché devant ta face avec fidélité et intégrité de cœur, et que j'ai fait ce qui est bien à tes yeux. » Le prophète Ésaïe n'était pas encore dans la cour que la parole de Dieu lui fut à nouveau adressée. « Retourne et dis à Ézéchias, « Ainsi parle l'Éternel, j'ai entendu ta prière, j'ai vu tes larmes, je te guérirai et j'ajouterai 15 années à ta vie. » Dieu le guérit, mais il ordonna de mettre sur l'endroit malade un cataplasme de figues. C'est-à-dire que Dieu recommande et désigne le médicament. Dieu aurait pu le guérir sans ces figues, mais il a ordonné le cataplasme sur l'ulcère mortel. Cela nous apprend que le Seigneur a créé une nature capable de nous donner des médicaments qui guérissent. Mais il ne faudra jamais oublier que l'auteur de la guérison, c'est Dieu, et que le médicament, comme le médecin, ne sont que le moyen. Le grand médecin huguenot Ambroise Paré est appelé le père de la chirurgie moderne, et un hôpital à Paris porte son nom. Quand il avait fait une opération particulièrement réussie et qu'on le félicitait, il répondait modestement en vieux français « Je le pensais, Dieu le guériste », c'est-à-dire « Je l'ai soigné, mais c'est Dieu qui l'a guéri ». C'est pourquoi il ne faut pas nous attendre à ce que Dieu intervienne là où le médicament peut guérir. Dieu n'agit pas miraculeusement à profusion. Quand le peuple d'Israël était dans le désert pendant 40 ans, miraculeusement, 6 jours sur 7, la nourriture, la manne, descendait du ciel. Mais le jour où ils sont entrés dans le pays de Canaan, la manne s'est arrêtée. Il eût été inutile de se lever le matin pour chercher cette manne qui avait été fidèlement au rendez-vous pendant 40 ans. Mais pourquoi ? Mais parce qu'ils avaient les récoltes naturelles du pays. Et cela veut dire que si un jour vous avez mal aux dents, priez le Seigneur bien sûr, prenez un cachet d'aspirine et allez chez le dentiste. Et si votre vue baisse, faites comme moi, priez le Seigneur et allez voir l'oculiste ou l'opticien. C'est-à-dire que Dieu a donné dans la nature et aux hommes des capacités, un savoir, un génie même qui peut nous guérir. Un cher ami qui cultivait l'idée qu'il n'était pas du tout spirituel pour un chrétien de consulter un médecin, selon lui d'ailleurs, Dieu était pleinement suffisant pour tout guérir. C'était à lui seul qu'il fallait s'adresser. Je lui ai demandé à brûle-pourpoint, « Dis-moi, pourquoi portes-tu des lunettes ?» Effondré par l'inattendu de ma question, il m'a répondu sur un ton, mais tout à fait accablé, « Ben c'est parce que je manque de foi. » Et je me souviens lui avoir dit, « Mais non, tu ne manques pas de foi, tout simplement tu vieillis. » D'ailleurs, Dieu a été, le saviez-vous, le premier médecin anesthésiste du monde. Laissez-moi vous raconter ça. Adam était bien seul dans son paradis terrestre. Tous les animaux étaient accompagnés, mais lui, il était tout seul. Or, il n'est pas bon que l'homme soit seul, c'est Dieu qui le dit. Alors il lui a proposé de se choisir une compagne dans ce qu'on appelle aujourd'hui nos frères inférieurs. Il les a tous fait passer devant lui. Alors permettez-moi de raconter la chose avec un brin d'humour. Les animaux sont passés devant lui et aucune ne lui convenait. Miss Rhinocéros était trop grosse. Miss Girafe était trop grande pour lui. Miss Biche, elle courait trop vite. Ah, mais ce qu'il était difficile, le père Adam. Tout à coup, une guenon est passée devant lui et il se serait écrié « Chita, ma guenon chérie, viens dans mes bras !» Cela vous choque-t-il ? Moi, ça me choque. Je proteste, car mon ancêtre à moi ne descend pas de l'arbre. Dieu a voulu montrer par là que l'homme est distinct des animaux qui, eux, ne sont pas créés à l'image de Dieu, tandis que nous le sommes et que la femme est l'égale de l'homme à 100%. Et pour qu'elle le soit, il a pris une côte, un lambeau de chair du côté de son cœur, et pour faire cette opération, je lis, il l'a plongé dans un profond sommeil, passion sous anesthésie. Dieu, et je persiste à le dire, il peut guérir, par la voie médicale.
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Quatrièmement, j'ai appris en lisant la Bible que Dieu peut guérir instantanément et miraculeusement. Je ne prendrai qu'un cas dans l'Ancien Testament, le général Naaman, le Syrien, était lépreux. Cette maladie ne se guérissait pas à cette époque, et le prophète Élisée l'a envoyé se plonger 7 fois dans le Jourdain, et par la foi en la parole de Dieu, il a été guéri. Quand on arrive dans le Nouveau Testament, nous trouvons que, je lis, le Seigneur allait de lieu en lieu, faisant du bien à tous, guérissant et délivrant ceux que le diable avait soumis à sa puissance. Nous voyons le Seigneur passer chez la belle-mère de Pierre qui avait la fièvre. Il la guérit d'un toucher de main. Ailleurs, il rencontre les aveugles de Jéricho. Il dit un mot et ils sont guéris. Il rencontrera quantité de personnes, dont un homme paralysé depuis 37 ans et qui, d'un coup, est remis sur pied. La liste serait trop longue à rapporter. Et puis les disciples sont envoyés à leur tour et, ô miracle, les malades sont guéris. Ils reviennent heureux, joyeux, car la même puissance qui était chez leur Seigneur est à l'œuvre chez eux. Vous allez me dire...

Oui, c'est très bien, Fernand le Grand, vous nous racontez des histoires où il n'y a pas d'échec, où le Seigneur a guéri. Mais nous, nous sommes à l'aube du troisième millénaire et on voudrait savoir ce qu'il en est aujourd'hui. Oui ou non ? Le Seigneur guérit-il encore comme il guérissait autrefois ? Je crois personnellement que la puissance du Seigneur n'est pas limitée. Je crois que sa puissance n'est pas changée dans ce sens que le Seigneur ne change pas. Je crois toutefois qu'il faut aborder la parole de Dieu en tenant compte de ce qu'elle enseigne dans son ensemble, et que le Seigneur agit dans un temps d'une façon et dans un autre temps d'une autre façon. Mais insisterez-vous, oui ou non, le Seigneur guérit-il encore aujourd'hui miraculeusement ? À cela, je donnerai une réponse de Normand. Je vous dirai, dans un sens oui, et dans un sens non. Certains disent oui, je veux bien. Mais avez-vous jamais vu quelqu'un qui aujourd'hui allait au cimetière ? L'avez vu aller dire à quelqu'un qui, comme Lazare, est là depuis plusieurs jours et qui sent « Allez, sors !» Est-ce que vous l'avez vu, oui ou non ? Je vous retourne la question. Personnellement, j'aurais tellement aimé que ce soit encore vrai. Mais hélas, non. On est obligé de dire non. Les choses ne se passent plus comme ça. Cela ne veut pas dire que ce n'était pas vrai. Et cela ne veut pas dire non plus que cela ne sera pas vrai encore. Je crois que ce temps des miracles reviendra avec puissance. Mais il nous faut admettre que les choses aujourd'hui ne sont pas nécessairement comme ça. Sur 10 000 essais, je vois aujourd'hui 9 999 échecs. Ce qu'on ne trouve jamais dans la parole de Dieu, où, je le répète, il n'y a pas d'échecs ni chez le Seigneur, ni chez les apôtres qui ont été après lui. La puissance a toujours été agissante. Jamais dans la Bible, il n'y a un seul échec de guérison, jamais. Beaucoup aujourd'hui se prétendent les successeurs du Christ et de ses apôtres et avoir le même don de guérison. Mais contrairement à eux, leur parcours est parsemé d'échecs à répétition. Les aveugles restent aveugles, les tétraplégiques restent paralysés, les trisomiques restent mongoliens et les sidéens continuent à mourir du sida. Quand le Seigneur a dit à Lazare « Sors !», il n'a pas attendu 15 jours pour qu'il sorte, il n'a pas fallu attendre un certificat timbré de la mairie pour que Lazare puisse sortir du tombeau. Quand il a rendu la vue à l'aveugle né de Jérusalem, le prodige s'est fait séance tenante, au vu et au su de tous. Si l'on veut que le don soit authentiquement biblique, les résultats doivent être conformes à la Bible, donc réels, instantanés, vérifiables et permanents. Le Nouveau Testament ne nous relate jamais que les faits se soient passés autrement. Ayant donc dit non avec une certaine réserve, je dis à présent, oui, je crois à la guérison des malades, en y apportant la même réserve que pour le non. Si vous me demandiez par quel moyen les guérisons se font, je vous répondrais, eh bien, par des moyens conformes à sa parole. Parce qu'il ne faut jamais oublier qu'il se fait dans le monde des guérisons en dehors du plan de Dieu, en dehors de la vérité de Dieu. Par exemple, un radiesthésiste qui ne vous connaît pas, qui ne vous ausculte même pas, peut vous dire, rien qu'en vous voyant, de quelle maladie vous êtes atteint. Dans certains cas, il ne se trompe pas.

démons qui parlaient par elle. Satan, selon ce qu'en dit la Bible en 2 Corinthiens 11, Satan sait se déguiser en ange de lumière. Si c'est donc par des moyens conformes à sa parole, quels sont-ils? Eh bien, j'en trouve trois. Le premier, c'est la foi personnelle. Lorsque les apôtres Paul et Barnabas sont arrivés dans la ville de Lystre, il y avait un homme boiteux, impotent, qui écoutait avec grande attention le message de la parole. L'apôtre, et je lis, l'apôtre, fixant les regards sur lui et voyant qu'il avait la foi pour être guéri, dit d'une voix forte, « Lève-toi droit sur tes pieds !» Et il se leva d'un bond et il marcha. Il avait la foi personnelle pour être guéri. Cela se lit dans Acte 14, des versets 8 à 10. Je crois qu'encore aujourd'hui, dans certains cas, Dieu guérit en réponse à la foi personnelle. Depuis tout petit, je souffrais de parasites intestinaux. Tout le monde en a souffert, je suppose. Mais chez moi, cela me faisait souffrir peut-être plus que chez d'autres. Et aucun remède n'agissait durablement. Malgré la visite des médecins et des médicaments que je prenais, ces parasites intestinaux étaient là et je vous assure que j'en souffrais beaucoup. Et quand je me suis converti à 20 ans, j'en souffrais toujours. Et je me souviens qu'un an après, connaissant un peu mieux la parole de Dieu, ce texte de l'épître de Jacques au chapitre 5 que je vous ai lu, c'est comme détaché devant moi. La prière fervente du juste a une grande efficace. Je me souviendrai de cette soirée-là. J'étais seul. Je me suis mis à genoux, les coudes appuyés sur un fauteuil, et j'ai saisi la promesse de Dieu. J'ai lutté dans la prière. J'ai dit, Seigneur, tu es celui qui guérit. Seigneur, j'intercède, j'insiste. Et tandis que je priais, je me sentais travaillé intérieurement par ces bestioles, ces corps étrangers. J'ai saisi la promesse de Dieu et j'ai été guéri instantanément et définitivement. Je l'ai raconté à un médecin chrétien et il m'a dit « Répétez-moi ça !» Parce que ça n'avait rien à voir avec du psychisme ou autre maladie d'ordre psychosomatique. C'était bel et bien des corps étrangers qui sont définitivement partis et instantanément. Depuis, j'ai connu d'autres difficultés, d'autres maladies, d'autres choses pénibles dans ma vie, et j'ai demandé la guérison avec la même foi, peut-être même avec plus de foi, en tout cas avec plus d'insistance. Seulement, le Seigneur, à sa façon, m'a répondu comme à Paul, « Ma grâce te suffit ». Mais il n'en reste pas moins vrai que le Seigneur peut guérir en réponse à la foi personnelle. La deuxième façon, c'est que Dieu guérit aussi par des hommes qu'il a qualifiés dans l'Église. Il est écrit en 1 Corinthiens 12, verset 11, qu'il distribue ses dons en particulier comme il veut. Et parmi ces dons, il y avait le don de guérison. Moi, je crois que ce don peut exister encore, seulement je suis obligé de constater à quel point il est rare. Tellement rare que je n'en ai presque jamais vu. Ah, j'en ai rencontré beaucoup qui prétendaient avoir ce don, mais qui ne l'avaient pas. J'ai surtout vu des charlatans à vernis chrétien. J'ai été témoin de choses terribles, affreuses, de faux rapports, de photos truquées, de propagande mensongère. J'ai vu l'exploitation éhontée de la crédulité humaine pour la guérison. Mais à contrario, j'ai rencontré un jour un frère. Il ne payait pas de mine. Il n'était pas

0: Le genre d'homme à distribuer des invitations, des papillons dans les boîtes aux lettres. Amenez-moi vos tétraplégiques, vos mongoliens, vos estropiés, vos sidéens, vos aveugles, vos déficients mentaux, et je vais vous guérir tout ça. Oh non, il était un homme modeste qui aimait le Seigneur. Il avait aussi un don de discernement. Et quand il priait, il semblait que sur ce plan-là, le Seigneur lui répondait. Comme par exemple, ce jeune couple qui faisait partie de l'assemblée et qui se sont refroidis dans leur vie chrétienne. Le monde qu'ils avaient quitté commençait à reprendre possession d'eux, comme l'a si bien dit John Nelson Darby. À la conversion, on abandonne le monde en bloc, puis on le reprend par le détail. Tellement qu'on en devient tiède, on s'éloigne tout doucement du Seigneur. Et voilà qu'un jour, leur petit garçon traverse la rue et... pan, la voiture, le choc, l'hôpital, le coma. Alors on se souvient du tonton, c'est ainsi qu'on l'appelait. On se souvient du tonton qui connaît Dieu, qui prie, à qui Dieu répond, et on va le trouver. Mais avant de s'intéresser à l'enfant, c'est aux parents d'abord qu'il a parlé. Il leur a rappelé leur engagement chrétien, leur baptême avec tout ce qu'il veut dire, leur vœu, leur premier amour pour le Seigneur. Puis, quand la chose a été bien mise en règle, il a dit « Maintenant nous allons prier, et quand nous dirons Amen, l'enfant ouvrira les yeux. » Et c'est ce qui s'est passé. Oui, j'ai connu cet homme qui m'a lui-même rapporté la chose. Mais personnellement, j'ai fait de longues et sérieuses recherches, et j'ai constaté que les cas de dons de guérison étaient rares, et que les récits de guérison miraculeuses nous venaient presque toujours des antipodes, là où les choses n'étaient pas vérifiables. Le troisième moyen dont Dieu se sert, c'est son Église. Je lis, « Quelqu'un est-il malade qu'il appelle les anciens ?» Que les anciens prient pour lui en l'oignant d'huile au nom du Seigneur, et la prière de la foi sauvera le malade. Le Seigneur le relèvera, et je lis maintenant avec attention, s'il a commis des péchés, cela lui sera pardonné. Confessez vos péchés les uns aux autres et priez les uns pour les autres. Le troisième moyen, c'est l'Église. Et le but, ne l'oublions pas, c'est ici la restauration physique et spirituelle. La maladie dont il est question ici laisse supposer un châtiment. Eh oui. Dans l'Épître aux Corinthiens, il nous est parlé de la Sainte Cène qui, sans être un sacrement, je ne crois pas au sacrement, mais au symbole. Donc, c'est un symbole, c'est une chose très importante et très sérieuse. Quand on rompt le pain et qu'on boit à la coupe, qu'affirme-t-on? Nous affirmons que nous sommes un, que nous nous aimons en Christ, que nous qui sommes plusieurs, nous proclamons notre unité dans l'amour. Et parfois, ce n'est là qu'un mensonge. On s'arrange pour ne pas saluer quelqu'un avec qui on a rompu le pain. On affirme une chose et on pratique le contraire de ce qu'on affirme. Savez-vous qu'un mensonge devant Dieu, mais ça peut être très grave. Voyez le cas d'Ananias et de Saphira dans Acte 5, qui pour avoir menti au Saint-Esprit, menti à Pierre, sont tombés ras de mort et sont sortis les pieds devant. C'est aussi un peu cela dont parle l'apôtre Paul à l'église de Corinthe. C'est pour cela qu'il y a parmi vous beaucoup d'infirmes et de malades, et qu'un grand nombre sont morts, sous-entendu de la mort du cimetière. Dans les premiers temps de l'église, l'esprit agissait avec une telle puissance que des choses aussi radicales que ça se passaient au point qu'une crainte salutaire s'emparait de tous et qu'on n'osait pas se joindre à eux. Acte 5, verset 13. On peut avoir pris les éléments de la scène indignement, on peut avoir sombré dans l'indolence spirituelle, ou alors cultivé dans son cœur des péchés secrets. Quelle est alors la procédure à suivre? C'est d'appeler les anciens de l'Église, ce qui implique que les anciens aussi devront faire œuvre d'introspection devant Dieu, et le Seigneur dans un tel cas dit « Et la prière de la foi sauvera le malade. » J'ai connu personnellement des cas où véritablement le Seigneur est intervenu en réponse à cette onction d'huile faite dans ces conditions. Je n'oublierai jamais le témoignage que m'a rendu un frère. Il avait été inspecteur de police à Paris. Il m'a dit « Je vivais dans le péché et de par ma profession, avec les pieds dans le sang du 1er janvier au 31 décembre. » Pour avoir de l'avancement, il avait fait du spiritisme, de la radiesthésie, pour, vous l'avez compris, trouver les coupables et monter en grade. Une vie trop rapide et trop déréglée l'a conduit au délabrement de sa santé. Considéré comme inapte au travail, il fut envoyé à Marseille-Marignane pour occuper un poste à quasi ne rien faire. Je lui laisse la parole, je vous raconte ce qu'il m'a dit. J'étais là de quart à ne rien faire avec un jeune collègue. Un jour, je me suis dit, je vais l'épater. Et je suis venu avec un gros livre de philosophie. En arrivant, il me dit « Ah tiens, qu'est-ce que tu lis ?»« Ben tu vois. » « C'est rien ça, me dit-il après y avoir jeté un coup d'œil. Moi, j'ai plus fort que ça. Comment ?»« Oui, moi j'ai la Bible. Qu'est-ce que c'est que ça ?» Je ne savais pas qu'il existait un livre qui s'appelait « La Bible ». Et ce jeune m'a donné une invitation pour venir écouter des conférences sur la Bible, un peu du genre de celle où vous participez ce soir. Et il a continué en disant, je me souviens, quand je suis entré, la salle était pleine de monde. Je me suis calé contre le mur du fond et j'ai écouté les chants, la prédication, et toute la soirée j'ai pleuré. Le lendemain, je suis revenu, je me suis remis au fond de la salle et j'ai pleuré, encore pleuré. Je suis revenu tous les jours de cette série de réunions et tous les soirs, j'ai pleuré sur ma misère. Et il me semblait qu'avec mes larmes, mes maladies partaient. Et le dernier soir, non seulement le Seigneur avait guéri mon corps, mais il avait sauvé mon âme. C'était un homme transformé. Oui, le Seigneur avait agi à la fois dans son corps et dans son âme. Et quand je l'ai connu, il était devenu un serviteur de Dieu à plein temps. Encore un point que je voudrais développer avant de terminer. Il s'agit maintenant d'une maladie d'un autre type que Dieu voudrait toujours guérir. Vous pouvez être comme cet homme de 70 ans qui m'a dit « De ma vie, je ne suis jamais allé chez le médecin. Je ne sais même pas ce que c'est qu'un mal d'estomac. Je vous souhaite d'être comme lui. Mais même si cela était, n'oublions jamais qu'une autre maladie s'attache à nos personnes et que cette maladie-là, pire que toutes les autres ensemble, s'appelle le péché. C'est une maladie spirituelle tellement incurable que Dieu dit dans Jérémie 22, « Quand tu te laverais avec du nitre, quand tu emploierais beaucoup de potasse, ton iniquité resterait marquée devant moi. » Et c'est de cette maladie-là que notre monde est malade, Et c'est tellement vrai que des millions de gens qui ont tout pour être heureux sont mal dans leur peau. Peut-être êtes-vous comme cette femme de l'Évangile qui était malade depuis 12 ans et qui a fait le tour des médecins sans qu'aucun pût la guérir. Et peut-être que comme elle, vous êtes en train de faire le tour des docteurs, c'est-à-dire des doctrines. Vous avez peut-être touché à l'orientalisme et à quelques ismes du christianisme. Vous avez essayé beaucoup de choses qui, comme elles, ne vous ont pas apporté le salut guérison de votre âme. Est-ce que je peux vous poser une question très personnelle? Dites-moi, avez-vous essayé Jésus-Christ? Parce que le Sauveur, ce n'est pas nous. Ce n'est pas une congrégation religieuse quelconque, aussi fidèle soit-elle. Jésus-Christ, ce n'est pas quelque chose, ce n'est pas une église, ce n'est pas une organisation, c'est quelqu'un, c'est une personne, c'est le Jésus des évangiles. C'est lui le divin médecin, seul capable de vous guérir éternellement, et dont l'apôtre Pierre a dit « Il n'y a de salut en aucun autre ». Car il n'y a sous le ciel aucun autre nom qui ait été donné parmi les hommes par lequel nous devions être sauvés. Est-ce que vous avez essayé Jésus-Christ? Je m'excuse pour le terme « essayer », mais j'emploie le langage des hommes pour me faire comprendre. Voyez-vous, Jésus a triomphé de la maladie du péché, d'abord dans sa vie, en ne le commettant pas, puis en acceptant de s'en charger à notre place et d'en subir les conséquences. La table d'opération pour lui a été la croix, et il n'y a pas eu d'anesthésie. Les bourreaux romains, par un sursaut d'humanité, ont présenté aux condamnés du vin mêlé de myrrhe, ont crucifié des hommes à moitié ivre. Mais lui, le Seigneur, a refusé de prendre cette forme d'anesthésie. Il fallait que nos péchés soient extirpés à vif. Et pendant 3 heures, il y a eu le soleil implacable pour son corps. Et pendant les 3 heures qui ont suivi, il y a eu la nuit pour son âme. Là, dans cette nuit de midi, contre nature. Il était tout seul. Il n'y avait plus personne, même plus Dieu. Dieu s'était retiré de lui. C'est pourquoi il s'était crié « mon Dieu, pourquoi m'as-tu abandonné ?» Il était abandonné de Dieu, comme le seront les perdus dans l'au-delà sans fin. Et le bistouri du jugement a labouré sa chair et son âme. À notre place, il a sombré dans un abîme de douleur impensable que l'apôtre Paul a exprimé en ces termes. Il a goûté la mort pour tous. Nous disons, nous, chrétiens évangéliques, que le salut est gratuit, mais rien n'est plus juste et rien n'est plus faux. Il est gratuit pour nous, mais il n'a pas été gratuit pour lui. S'il est gratuit pour nous, c'est parce qu'il a dû en payer le prix. Et comme le salaire du péché, c'était la mort, il en est mort. Cette mort du Fils de Dieu n'était pas que la seule mort physique. C'était la mort de l'abandon, de l'agonie morale dans cette nuit d'horreur, de la place du coupable qu'il prenait loin de Dieu. Si donc vous voulez cette grande guérison, il vous suffit de prendre le remède que Dieu vous tend. Et le remède, c'est Jésus-Christ. Il n'y en a pas d'autre. Il ne suffit pas de savoir qu'il est le remède. Il faut le prendre, ce que beaucoup ne font pas. Certains, quand ils sont malades, vont chez le médecin et ils se sentent déjà mieux rien que d'être dans la salle d'attente. Après la consultation, ils prennent l'ordonnance et il la laisse dans le sac ou le portefeuille. Or, une ordonnance dans le portefeuille, ça n'a jamais guéri personne. D'autres font un pas de plus. Ils prennent l'ordonnance, vont chez le pharmacien, achètent le médicament qu'ils mettent dans le tiroir sans y toucher. Cela non plus ne les guérira pas. Enfin, il y a ceux qui prennent le médicament et qui sont guéris. Ce que je vous raconte là peut paraître risible, mais n'est-ce pas là ce que certains font sur le plan spirituel ? Pour eux, l'ordonnance est là dans les pages de la Bible. Et la Bible est là quelque part dans leur bibliothèque, bien en vue, peut-être même au centre. Leur remède est là, il est à portée de main, mais il y reste. Jésus-Christ est là, il est dehors, il est à la porte, il est tout près, il n'est pas loin, mais il n'est pas à l'intérieur, il n'est pas assimilé. Ensuite viennent ceux qui vont un peu plus loin, comme certains iraient, je dis bien au conditionnel, iraient dans l'officine du pharmacien pour respirer et se mettre dans une ambiance aseptique, soulever les couvercles des petits pots de tisane, de menthe, de tilleul, les flacons et tubes de pommade, les onguents, et toucher du doigt les produits prescrits sur l'ordonnance. De même, certains vont tous les dimanches aux offices pour se mettre dans l'ambiance des cantiques. On y respire en quelque chose de la sainteté du Seigneur. On se sent bien. Cela veut dire que le Christ remède n'a pas encore été pris, car on n'est pas sauvé en allant au culte. C'est une bonne chose d'aller au culte, j'en suis convaincu. Et je dirais à tous ceux qui sont convertis, ne manquez jamais un culte. Mais on n'est pas sauvé parce qu'on va au culte. J'ai fréquenté les cultes pendant des mois sans jamais être né de nouveau. Un jour, j'ai dû faire le dernier pas. J'ai dû le laisser entrer dans mon cœur. Et cela s'est passé, non pas au culte, mais dans ma chambre à coucher. C'est là, à genoux, brisé, dans les larmes que j'ai dit, « Seigneur, sauve-moi !» et que la guérison intérieure s'est faite, et avec elle, la vie éternelle, le pardon et tout ce qui y est attaché, l'appel, la vocation, toutes les promesses de Dieu, y compris l'assurance d'être sauvé. N'oublions pas, comme dit Paul, que nous sommes dans des corps corruptibles et mortels, et que nous allons tous vers le cimetière. Mais le cimetière est-il le grand rendez-vous final des vivants ? Non. Le rendez-vous des rachetés est céleste. C'est d'être avec le Seigneur. Tous ensemble, nous retrouverons tous ceux qui nous ont précédés, tous ceux qui nous ont quittés. Il y a peut-être, ce soir, quelqu'un pour qui la vie se résume à un endroit du cimetière où il y a une tombe. Vous avez vu glisser hors de portée celui ou celle que vous aimiez par-dessus tout. Le monde vous semble vide à présent. Il ne vous reste plus rien. Mais le jour approche où le Seigneur va venir dire son mot à lui. Morts et vivants, les morts d'abord, partiront ensemble à la rencontre du Seigneur pour être avec lui. Ah, mes amis, quel bonheur quand on sait ces choses. Quand j'allais voir ma vieille maman, elle me parlait, savez-vous de quoi ? Elle me parlait de sa mort. Mais la façon dont elle m'en parlait, ça n'avait rien de lugubre, au contraire, c'était merveilleux. Elle me disait, « Tu sais, mon garçon, le Seigneur nous a ouvert le chemin du ciel, et il m'a préparé une place auprès de lui, et j'y vais. » Une vieille dame chrétienne me disait, « j'ai hâte d'être auprès du Seigneur. » Elle en parlait avec un tel élan, avec une telle paix, une telle certitude. Avez-vous cette assurance de la vie éternelle ? C'est la grande question que je vous pose. Et je terminerai en rappelant, surtout aux jeunes, que quand j'avais 16 ans, j'ai rencontré un homme âgé, très versé dans les Écritures, à qui j'ai posé des questions qui étaient plutôt d'école. Sur la cosmographie, sur Galilée traîné au tribunal de l'Inquisition pour sa découverte du mouvement de la Terre, sur la réponse du pape au nom de la Bible. J'ai posé comme question tout ce que je savais comme un âne qui a entendu braire et qui braie. Bible en main, il a répondu de façon satisfaisante à mes questions. Puis il m'a dit « À mon tour maintenant de vous poser une question. Est-ce que vous êtes sauvé ?» La question a fait mouche. Il venait de me décocher une flèche qui a atteint son but. Je ne pouvais, hélas, répondre que par la négative. Après tout, il avait raison, parce que ce qui compte, c'est bien ça, c'est d'être sauvé. Avoir la réponse du pape qui s'était trompé malgré ses prétentions à l'infaillibilité, qu'est-ce que ça pouvait m'apporter ? Ce qui comptait, c'était que je sois sauvé. Et je bénis Dieu de ce qu'il me l'a posé clairement. À mon tour, je vous la repose cette question. Est-ce que vous êtes sauvé ? Parce que si vous ne l'êtes pas, vous allez tout perdre. Est-ce que vous êtes guéri spirituellement ? Si vous l'êtes, vous êtes les gens les plus heureux du monde. Et si vous n'êtes pas tout à fait sûr, s'il subsiste quelques doutes quant à votre salut éternel, mais prenez le remède qu'il vous offre et laissez-le pénétrer dans votre cœur maintenant. Je termine tout à fait. Nous nous recueillons, nous nous inclinons maintenant. Et avec le langage intérieur, silencieusement, dites-lui, vous pouvez même répéter les paroles que je vais dire lentement, dites-lui, « Seigneur, au-delà des souffrances de mon corps, que je te demande de soulager ou de guérir selon ton bon plaisir, il y a les souffrances de mon âme et le danger de sa perdition. » Dites-le-lui. Viens me guérir de la maladie du péché. Demandez-lui, je crois, Seigneur, que ton Fils est le seul remède et je m'en remets à lui. Je le reçois dans mon cœur pour le pardon de mes péchés et pour la vie éternelle. Merci. Merci, Seigneur. Amen.
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se lève dans les ténèbres pour les hommes droits, pour celui qui est miséricordieux, compatissant et juste. Heureux l'homme qui exerce la miséricorde et qui prête, qui règle ses actions d'après la justice, car il ne chancelle jamais. Voici le psaume 112, la bonne nouvelle pour vous sur Radio Bonne Nouvelle. Oui, si les ténèbres sont là, la lumière se lèvera. Ne vous lassez pas d'être miséricordieux, compatissant et juste.

Jacob s'éveilla de son sommeil et dit « Certainement, l'Éternel est dans ce lieu et je ne le savais pas. » La Bible affirme un grand fait. Dieu est présent partout. Son invisible présence nous environne de toutes parts, tel l'air que nous respirons et auquel nous ne pouvons nous soustraire. Conscients de ce fait, nous sommes tout d'abord saisis d'effroi et nous nous écrions avec Jacob que ce lieu est redoutable. C'est redoutable, en effet, de penser que Dieu assiste en témoin muet à toute notre vie. C'est pour cela que beaucoup cherchent à écarter Dieu de leur route et détournent la tête pour ne point le voir, comme l'enfant coupable qui se sent regardé. En songe, Jacob avait vu Dieu au sommet d'une échelle inaccessible. Quant à nous, nous l'avons vu sur une croix. Une croix dont les bras étendus nous redisent tout son amour. Alors, toute crainte se dissipe, car nous comprenons que Dieu est présent, non pour nous juger, mais pour nous sauver. Et sûr de son pardon, nous pouvons nous réjouir quand il nous dit aussi « Je suis avec toi, je te garderai partout où tu iras. Je ne t'abandonnerai pas que je n'ai exécuté tout ce que je te dis. »

Au cours de ces voyages, j'étais un jour en contact avec un couple d'astrologues avec qui nous avons sympathisé, qui m'ont reçu chez eux et qui m'ont trouvé tout à fait disposé, prêt à pouvoir exercer ce métier. Et avec beaucoup de générosité et d'enthousiasme, ont voulu m'initier dans l'astrologie. Effectivement, c'était passionnant. L'astrologie s'apprend comme tout le reste. Et j'ai commencé à pratiquer ces choses, mais gentiment, comme cela, autour de moi, près de mes proches, tant et si bien que la chose allait en progressant et je me suis très rapidement trouvé poussé par ces gens avec qui je m'amusais à pratiquer ces sciences à devenir un jour astrologue professionnel sous le nom de Alain Astrologue. Cela a duré 2 ans, heureusement pas plus, mais cela suffit pour me faire toucher du doigt bien des réalités invisibles mais pourtant réelles et présentes. C'était le moment que Dieu avait prévu pour moi. Dieu non seulement m'a pardonné mes péchés, Dieu non seulement a fait de moi une nouvelle créature, mais ce jour-là, il m'a accordé une délivrance extraordinaire. Il peut vous arriver n'importe quoi après, ça vous ne pouvez pas l'oublier. Vous avez été marqué de Dieu et vous savez que désormais vous lui appartenez et rien ni personne ne pourra vous ôter cette vie nouvelle que Dieu vous donne. Et je suis donc devenu une nouvelle créature. J'ai donc arrêté mon métier. Et rapidement, j'ai cherché du travail par moi-même. J'ai toujours été actif, vaillant, bouillant. Et cela a duré presque 2 ou 3 mois. Et toutes les démarches que je faisais n'aboutissaient pas. Mais j'avais le cœur en paix d'une façon extraordinaire. Mais un jour, j'ai failli perdre cette paix. Parce que le pasteur de l'église me dit, mais dites, monsieur Navarro, il faudrait peut-être penser à trouver du travail, il faudrait pas vivre au crochet de votre dame. Oh, mes amis, alors là, la claque. J'ai dit, c'est pas vrai. Alors là, j'ai eu vraiment un moment, vraiment de questions qui me sont passées par la tête. J'ai dit, mais c'est pas possible. Alors mon épouse, elle me dit, mais écoute, ce sont que des hommes, ils peuvent commettre des erreurs, comme tout le monde. Il faut pas t'attacher à cela. Et je n'ai pas tenu rigueur à ces paroles. Mais j'ai réfléchi. Cet homme, finalement, Dieu a permis qu'il me dise cela pour réfléchir. Et le fait que je me sois mis à réfléchir, j'ai compris une chose, c'est que j'essayais de trouver du travail par moi-même, alors que j'avais décidé d'arrêter mon travail et de faire confiance en Dieu. Mais en fait, je faisais pas confiance, j'essayais par mes propres moyens. Et Dieu voulait comprendre que c'était lui qui avait décidé de s'occuper de ma vie. Alors je vais voir ma femme, je dis, ça y est, j'ai trouvé du travail. Elle me dit, où ça? Ah, je dis, je sais pas, mais le Seigneur m'a trouvé du travail, c'est sûr. C'était samedi. Le lundi matin, une entreprise me téléphonait. Elle avait appris que je cherchais un emploi dans le commercial, etc. Elle m'a convoqué. Elle m'a proposé le même salaire que je pensais lui demander et j'ai été très vite augmenté le mois qui est suivi. Et donc j'ai décidé que nous changions d'appartement, je ne voulais pas rester dans l'appartement où j'avais pratiqué les sciences occultes. Le problème, ma femme était esthéticienne, elle avait sa clientèle. Alors j'ai dit, on fait confiance à Dieu jusqu'au bout, ou alors on fait pas confiance à Dieu. Dieu ne veut pas que nous restions avec les choses du passé, il veut que toutes choses deviennent nouvelles. Donc nous allons faire un pas, nous allons chercher un logement qui corresponde à nos besoins, et nous avons trouvé un appartement qui était très bien placé en centre-ville, mais d'après les commerçants du coin, il allait être très cher en loyer, et bon, pour l'instant, je recommençais tout juste à travailler, il fallait faire attention tout de même. Et puis nous avons convoqué le propriétaire, il nous a fait visiter les lieux, et là, on s'est rendu compte que véritablement, ce serait formidable si on pouvait acquérir un appartement de ce type. Et nous lui avons demandé le prix du loyer. Nous attendions à des sommes phénoménales. Et en fait, le loyer qu'il nous annonçait était le même que celui que nous avions où nous étions. Alors, je dis, c'est très bien. Seulement, voilà, il se pose un problème, c'est que nous avons, voilà, des activités commerciales et cet appartement m'intéresserait pour le mois prochain, mais seulement, nous avons des aménagements à faire. Est-ce qu'on pourrait avoir les clés tout de suite? Il dit, pas de problème, je vous donne les clés tout de suite et vous ne paierez que le mois prochain. Ah, je dis, ça, c'est pas mal. Alors, je téléphone au propriétaire chez lequel nous étions. Et je dis, voilà, nous allons déménager pour mille et une raisons, que je lui explique en détail après, d'ailleurs. Néanmoins, cela va occasionner des frais, étant donné que nous avons fait des travaux de propreté, de tapisserie, etc. J'aimerais quand même que vous nous laissiez ce mois-ci gratuitement. Il me dit, pas de problème. Donc, nous avons eu 2 mois pratiquement pour déménager, sans payer de loyer. Nous sommes passés dans l'autre appartement. Mais il y avait tout de même un souci, c'est que nous n'avions pas eu le temps de prévenir la clientèle de ma femme qu'elle déménageait. Donc ça s'est fait un petit peu comme cela, à la sauvette. Et donc mon travail, lui, n'avait encore pas lieu à cette époque.
Mon travail a eu lieu 3 mois seulement après. Eh bien, ma femme, nous avons déménagé. Et bien que j'étais sans travail, ma femme, n'ayant pas pu prévenir sa clientèle, malgré tout, elle réalisait elle seule le même chiffre d'affaires que nous faisions à deux, alors que nous avions déménagé. Comme quoi Dieu pourvoit toujours à nos besoins, si nous sommes d'un cœur sincère. On peut se tromper soi-même, on peut tromper les autres, mais Dieu ne peut pas le tromper.

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Merci. Dans quelques instants, nous allons passer l'antenne, comme c'est presque toujours notre habitude, aux amis de La Voix de l'Évangile, puis à Monsieur le pasteur Caillayon pour ses perspectives réformées, etc. Mais pour commencer, c'est Noël Colombier qui va chanter à partir de son album La Bible, l'Ancien Testament, Abraham, l'homme de la foi.

Amis auditeurs, bonjour, c'est la voix de l'Évangile, la bonne nouvelle par les Andes. Chers amis auditeurs, Patrick, votre serviteur au micro. Amis auditeurs, je vous invite à tendre l'oreille. Ayez donc les oreilles grandes ouvertes pour écouter le message qui va suivre. L'oreille a son importance dans la Bible. La Bible est un livre à lire et Dieu nous parle par la Bible. Alors, il faut savoir écouter. Avant d'entendre Alain Choiquier, écoutons Promesse 2, Seigneur, Seigneur.

La foi, dit la Bible, vient en écoutant le message. Et le message est l'annonce de la parole de Christ. Aussi pouvons-nous dire que l'oreille est un organe nécessaire à la foi. C'est par elle, en effet, que la semence de vie qu'est l'Évangile est déposée profondément en nous. C'était surtout vrai dans les siècles passés où les illettrés représentaient la grande majorité des populations du globe. Ne sachant ni lire ni écrire, on avait doublement besoin d'oreilles et de mémoire. Aujourd'hui, l'analphabète est plutôt rare, principalement dans nos pays d'Occident, où la lecture s'est, pour beaucoup, substituée à l'écoute. Mais

Lire, n'est-ce pas une façon d'écouter? La foi peut également venir en lisant le message. L'avez-vous lu, vous qui m'entendez en ce moment? Ayez donc la Bible chez vous et commencez par les évangiles plusieurs fois. Puis entreprenez une lecture assidue du Nouveau Testament. Bien imprégné de sa pensée et de son message, l'Ancien Testament, après coup, s'en trouvera tout éclairé. Certains voudraient voir pour avoir la foi. Mais croire n'est pas voir. Jésus a dit à Thomas dans l'évangile de Jean, au chapitre 20 et au verset 29, « Heureux ceux qui n'ont pas vu et qui ont cru. » Après lui, l'apôtre décrit aux Corinthiens, « Nous marchons par la foi et non par la vue. » Et à propos de ceux qui l'avaient suivi uniquement parce qu'ils l'avaient vu faire des miracles, il est dit que Jésus se méfiait d'eux. La foi, la vraie, ne vient pas de ce qu'on voit, mais de ce qu'on entend, venant de la parole de Christ. Les Hébreux, dans le désert, sous la direction de Moïse, en avaient vu des miracles et des prodiges. Pourtant, ils n'avaient cessé d'être incrédules et de sombrer dans la révolte et le scandale. C'est pourquoi ils n'entrèrent point dans le pays promis. Voir Dieu de ses yeux est impossible. Nul ne peut me voir et vivre, dit l'Éternel à Moïse. Que nous reste-t-il donc, sinon de pouvoir l'écouter? Le miracle divin, tout étonnant qu'il soit, ne procure pas la foi. On peut dire que nul au monde ne fit autant de miracles que Jésus, autant de bien aux hommes que lui dans sa génération. Cependant, rappelez-vous de quelle façon il fut rejeté. Et ces 10 lépreux au chapitre 17 de l'évangile de Luc. N'avaient-ils pas tous été guéris? Un seul pourtant revint à Jésus pour le remercier, un Samaritain. Voir pour croire, on peut attendre longtemps. De ce genre de foi, Jésus se méfie. Souvenons-nous-en, cela est écrit à la fin du deuxième chapitre de l'évangile de Jean.

Croire n'est pas non plus sentir. Le christianisme n'est pas une religion des sens et du sentiment. La foi chrétienne, qui n'exclut pas la sensibilité, n'est pas synonyme de fébrilité, d'excitation psychique, de sensiblerie. Ceux qui ont ce genre de foi ont plutôt une vie chrétienne en dents de scie, au gré de leurs humeurs et de leurs émotions. Ils passent régulièrement de la crête au creux de la vague. Un jour, Dieu leur semble tout près. Un autre jour, il est tellement loin, ils en arrivent souvent à vaciller et à se décourager. Ils ont confondu croire et sentir. Mais qu'est-ce, en fait, que croire ? C'est se confier de cœur en Dieu. La foi n'est pas croire en Dieu, mais croire Dieu dans ce qu'il nous dit, et ce qu'il nous dit est sa parole. Avoir foi en lui, c'est se fonder sur ses promesses. Que le ciel soit dégagé ou couvert, c'est garder sa confiance en lui. Qu'il lui plaise de se faire sentir à nous ou pas, c'est continuer d'espérer en lui. Au fond, croire, c'est espérer, c'est être sûr, certain, dans son attente. La Bible dit, la foi est la ferme assurance des choses qu'on espère. Ce qu'on voit, dit-elle encore, peut-on l'espérer ? L'espérance qu'on voit n'est plus l'espérance. La foi, c'est prendre Dieu au mot. Mais comment le faire si nous ne prenons pas le temps de l'entendre ? Il n'est pas question d'entendre des voix, vous l'avez compris. La Bible est sa parole, son message aux hommes d'aujourd'hui. La foi nous vient en la lisant, en l'écoutant. Il faut aussi savoir que l'Évangile implique toujours, de la part de ceux qui l'entendent, un choix décisif, un oui ou un non. Et ce choix est affaire d'attitude intérieure vis-à-vis de lui. Le oui consiste dans une lecture de l'Évangile comme à cœur ouvert. C'est alors que la foi nous vient. Pour que naisse la foi, il faut nécessairement entendre ou lire le message de l'Évangile. Le message qui offre aux hommes le moyen d'en sortir. Lui avez-vous porté une oreille attentive, un esprit ouvert, réceptif ? Le premier effet de ce message à l'oreille qui le reçoit est un retournement intérieur sur Christ. Cela s'exprime par une confiance pleine et entière que nous plaçons en lui et en son sacrifice sur la croix pour nos péchés. De cette façon, la foi prend naissance en nous pour se développer ensuite au contact de la parole de Dieu. Elle doit aussi se traduire sur un plan horizontal vers le prochain. Sans les œuvres, elle est morte, dit Jacques l'apôtre, le frère du Seigneur. La foi n'est pas statique du tout, mais dynamique, puisqu'issue d'une semence de vie, d'une graine de puissance. Il faut que, par elle, on puisse, autour de nous, désirer rencontrer le Christ qui seul la donne et la fait croître. La vraie foi, dit Paul à l'église des Galates, est celle qui est agissante par l'amour. Avez-vous la foi, non ? N'est-ce pas que vous négligez de lire le message, la parole de Christ ? Pourquoi ne pas commencer aujourd'hui même ? Dieu vous aide.

Marie-Paul et Jocelyne nous ont interprété Jésus. Écoutez, chers auditeurs, écoutez ce que dit la Bible. La Bible est la parole de Dieu. Elle nous dit de croire en Jésus-Christ pour avoir le pardon des péchés. Croire en Christ, c'est la vie éternelle. Ne pas croire, c'est être déjà jugé. 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

Vous écoutez les paroles de vie, soyez les bienvenus. Il est toujours difficile, voire impossible, de comprendre pourquoi tel ou tel personnage public ou tel être cher que l'on croyait si bien connaître se donne la mort. On devrait en tout cas se donner un droit d'ingérence morale. Mais la communication n'est pas toujours facile. Il faudrait pourtant pouvoir parler, se parler. Claude Buchold nous aide à y voir plus clair et le fait en compagnie de Farid Gilani.

0: Ce n'est pas évident du tout d'être présent auprès de quelqu'un qui est suicidaire. Parce qu'on hésite constamment entre deux attitudes, hein, qui sont celles de la surprotection ou celles du rejet. Surprotection, évidemment, parce qu'on est soi-même très angoissé. Et là, eh bien, j'ai envie de dire, on fait ce qu'on peut. On essaie devant Dieu et devant l'autre, avec l'aide, l'avis du médecin aussi, de voir la bonne attitude. Et on sait qu'on ne fera peut-être jamais ce qu'il y a de parfait. Et qu'il pourrait bien arriver qu'un jour, il y ait un geste suicidaire. Même si notre sentiment de toute puissance, notre sentiment de toujours faire le bien, notre sentiment de bon père, de bon soignant, de bon fils, que sais-je, en prend un coup, il faut parfois reconnaître qu'on ne peut pas protéger à 100%. Et l'autre extrême, ben, c'est le rejet. Hein. C'est de dire, il y en a marre, toujours avec ces idées-là, je ne veux plus de cette personne. Cela n'est pas non plus la bonne attitude. Alors, vous me parlez de façon de prévenir le suicide, et au niveau de cette présence, eh ben, je dirais aussi, c'est l'accès à la parole. Combien de gens, finalement, font des tentatives de suicide en tant qu'équivalent de parole ? Parce que ces gens-là n'ont pas pu dire ce qu'ils avaient sur le cœur. Ils n'ont pas pu le dire parce qu'ils n'arrivaient pas à le dire ou parce qu'ils n'avaient pas d'interlocuteur aussi. Hein.
1: Et ce qui est dramatique, c'est qu'on s'aperçoit que beaucoup de tentatives de suicide sont plus ou moins étouffées par la famille. Enfin, on n'ose pas dire que telle sœur, telle fille a tenté à ses jours.
0: Oh, c'est une chose bien honteuse souvent, qu'une tentative de suicide que j'ai faite ou qui s'est faite dans la famille. Hein. Vous voyez, Judas s'est suicidé. Il fait allusion à une réunion des apôtres. Ils disent qu'il est tombé et il s'est rompu par le milieu. Ils ne prononcent pas le mot de suicide. Et ils élisent un autre pour le remplacer. Hein. C'est une sorte de trou, et j'ai envie de dire, qu'on s'empresse de boucher. Hein. Ça, quelque chose de honteux. Et il y a souvent comme un déni, on n'en parle pas, on veut oublier. Ce n'est pas la bonne attitude. Au contraire, je trouve qu'il faut essayer de comprendre que la personne qui a fait une tentative de suicide essaie de comprendre pourquoi, et que la famille aussi essaie de comprendre.
1: Et qu'on ça en suppose parle. Qu'elle se remette en question un peu, la famille,
0: oui.
1: C'est ça?
0: C'est très exigeant. Souvent, ça arrive sans crier gare. On n'a pas eu le temps de se préparer. Ensuite, on se sent honteux, on se sent coupable. Hein. Peut-être d'avoir été un mauvais parent, d'avoir été un mauvais enfant, d'avoir été un mauvais collègue de travail, d'avoir été un mauvais pasteur, un mauvais paroissien, hein, quand celui d'à côté, celle d'à côté a fait une tentative de suicide. C'est une grande remise en question, oui. Et je ne voudrais pas non plus faire silence sur toute la colère qu'on peut ressentir, hein, par rapport à l'autre. Qui nous a fait ça? Qui m'a fait ce coup-là? La colère d'abord par rapport à l'autre, oui. Par rapport à moi aussi, on se traite de tous les noms, d'avoir rien fait pour prévenir, etc. Tout cela doit être en quelque sorte métabolisé, hein, digéré. Et rien ne vaut pour cela de pouvoir en parler. Le pire, c'est de cacher ces choses-là, de mettre une sorte de pansement hygiénique par-dessus et de faire comme si ça n'avait pas été.

0: que c'est pas aussi d'abord un problème d'identité, cette question du suicide? Soit parce que la personne n'a pas le sentiment d'exister et donc on saute la vie, ou parce que l'entourage l'a écrasé, ou je sais pas, enfin il peut y avoir différentes raisons à cette identité mal trouvée.
1: En tant que chrétien, nous savons que nous sommes aimés de Dieu, que c'est en lui aussi que nous trouvons les raisons, la raison de vivre. Je ne veux pas dire que tous les suicides sont ainsi motivés, hein, loin de là. Il y a des tentatives de suicide qui sont des appels à l'aide, où finalement on n'avait pas envie de mourir. Il y a des tentatives de suicide qui sont une agression du corps, parce qu'on ne supporte pas son corps, ce corps qui rappelle le corps de je ne sais qui. En général, c'est le corps d'un parent le plus proche avec lequel on a quelques problèmes. Et là, je pense aux tentatives de suicide de bon nombre d'adolescents, hein, quand le corps change, où aussi il n'y a pas cette volonté de mourir, mais il y a surtout un appel, dirais-je, à la parole. Et il faut prendre au sérieux ces tentatives de suicide-là. Il y a aussi, il faut bien dire, les suicides contre quelqu'un, pour faire du mal aux autres, pour faire du mal à l'autre, ce mal qu'on n'ose pas en quelque sorte lui faire. Par un geste ou par la parole, on se le fait à soi pour lui en faire voir de toutes les couleurs. Il y a un tableau que vous connaissez peut-être de Marat, assassiné dans sa baignoire, oui, hein, oui, par une certaine Charlotte Corday. Eh bien, sur ce tableau de David, on voit que Marat tient un mot à la main. Et sur ce mot, il est écrit ce que Charlotte Corday lui avait écrit: « Il suffit que je sois bien malheureuse pour avoir droit à votre bienveillance. » Et la tentative de suicide peut être une façon tout à fait évidente d'étaler à l'autre son malheur pour avoir droit à sa bienveillance. Après, peut-être lui avoir fait comprendre combien on lui en voulait d'être malveillant.

0: reprendre effectivement cette question de l'identité. Et comme nous l'avons déjà souligné, il y a actuellement comme un flou parfois, hein, chez les gens, chez moi aussi, chez chacun de nous. Qui suis-je? C'est-à-dire, quel est mon sexe? Comment je vis d'avoir le sexe que j'ai? Quelle est ma génération? Me placer par rapport à mes parents, par rapport aux enfants? Quelle est ma relation par rapport à la réalité? Comment je vois les choses? D'où je viens? Où est-ce que je vais? Ce sont de grandes questions. On a l'impression que les gens, dont je suis aussi, hein, nous sommes moins structurés peut-être que l'était la génération passée. Eh bien, nous avons besoin actuellement aussi d'apprendre une certaine éthique, le sens de l'autre, qui me semble souvent faire défaut par rapport à l'individualisme actuel.
1: Et si on n'a pas le sens de soi, on peut difficilement avoir le sens de l'autre, ça va de pair.
0: Oh.
1: Comment ça se passe?
0: Eh bien, on peut avoir le sens de soi en voyant tout par rapport à soi et en s'enfermant sur soi. Il y a une bonne conception de soi, effectivement, qui est nécessaire pour accepter l'autre. Mais croyez-moi, je vois ici des gens qui, avec la meilleure foi, hein, n'arrivent pas à penser que ce qui pourrait motiver leur vie, c'est le sens de l'autre. Mm-hmm. L'autre qui commence par l'épouse, qui continue par les enfants, enfin, même, voilà, je pense à une personne précise, qui ne voit pas pourquoi mettre au monde un enfant. Hein. Mm-hmm. Bah, effectivement, tant qu'on est ainsi désespérément, dirais-je, centré sur soi, c'est difficile.
1: Puis en ayant le sens de l'autre, on peut alors se découvrir le sens de soi aussi. Ça peut rapporter gros.
0: Absolument. Chose. Absolument. Comment exister sans exister chez quelqu'un? Combien cela peut, justement, pour reprendre notre question du suicide, retenir du suicide, de savoir qu'il y a quelqu'un ici qui m'aime, quelqu'un qui souhaite que je ne meure pas, ou quelqu'un qui pourrait pleurer si je me suicide? Hein? Combien on a besoin d'exister auprès de quelqu'un. Grâce à Dieu, gloire à Dieu. Hein. Nous savons que nous existons pour lui et que Christ est venu sur cette terre, est allé jusqu'à mourir, hein, et ressuscité pour moi, pour vous, pour chacun, chacune qui nous écoute. Je pense là à une personne que je suis, qui a un problème d'identité tout à fait sérieux, hein, qui se manifeste à tout point de vue, dirais-je, au niveau professionnel, puisque c'est du genre touche à tout, au niveau de sa vie sexuelle également, et puis bon, je pourrais multiplier les exemples. Combien je suis heureux que cette personne ne soit pas seulement suivie par moi, parce que je suis là pour la suivre en tant que psychothérapeute, c'est-à-dire une réflexion sur elle-même, sur ce qui a bien pu conduire à sa façon d'être actuelle, à avoir un peu les problèmes psychologiques. Hein. Mais combien je trouverais insuffisant pour cette personne de n'avoir que cette réflexion. Et combien je suis heureux de voir qu'elle est devenue chrétienne et que depuis 2-3 ans, elle est dans une église où, d'une façon très puissante, hein, on lui parle de Jésus-Christ. Et que, actuellement, bon, c'est d'un homme qu'il s'agit, il s'identifie, hein, sur Jésus. Que son exemple à suivre, c'est Jésus. Et c'est aussi, dirais-je, l'un ou l'autre pasteur de cette église. C'est-à-dire qu'on a besoin d'une réflexion sur soi, mais on a besoin aussi aujourd'hui, et nos contemporains tout spécialement, d'apprendre des choses sur ce qui est bien, ce qui est mal, et d'apprendre que Dieu existe et que Dieu nous aime.

0: Heureux l'homme dont la force est en toi, Seigneur. Ils ont dans le cœur des chemins tout tracés. Dieu est un soleil et un bouclier. Il donne la grâce, il ne refuse pas le bonheur. Heureux l'homme qui se confie en toi.
1: C'était le psaume 84. Si vous désirez nous écrire, vous pouvez le faire à l'adresse suivante, Parole de Vie, boîte postale 502, 75 666 Paris. Je répète, Parole de Vie, boîte postale 502, 75 666 Paris. Au revoir et à bientôt.

chers auditeurs, le programme Perspectives réformées du pasteur Kayayan vous propose dans la série Révélation et connaissance du salut un exposé consacré à la personne et à l'œuvre du Saint-Esprit. Nous arrivons aujourd'hui donc à ce chapitre très important de la doctrine chrétienne, de l'enseignement biblique, et nous ferons bien attention donc de comprendre quelle est la personne divine du Saint-Esprit et quelle aussi son œuvre particulière. Vous êtes très nombreux à m'écrire, vous savez que cette série Révélation et connaissance du salut fait l'objet d'un cours par correspondance. Vous êtes très nombreux à m'écrire pour demander ce cours. Si vous êtes, disons, retardataire, nous n'avons jamais de refus pour qui que ce soit. Vous pouvez encore nous écrire, il y aura des cours pour vous aussi. Mais prenez bien note de notre adresse que vous sera donnée tout à l'heure à l'issue de mon exposé. Qu'est-ce que le Saint-Esprit ? Il y a deux réponses. La première envisage le Saint-Esprit comme une énergie divine, une puissance émanant de Dieu. La deuxième affirme que le Saint-Esprit est une personne divine. Si le Saint-Esprit est une puissance, l'homme doit s'efforcer d'acquérir cette puissance en réalisant certains états intérieurs, jusqu'à ce qu'on sente une émotion, une palpitation, un courant qui deviendra la preuve qu'on la possède. On est là dans le domaine purement psychique, voire même physique. Dès lors, les conditions à remplir pour recevoir la puissance du Saint-Esprit sont des conditions psychiques, extase, tension de la volonté, etc. Les effets obtenus sont aussi d'ordre psychique, émotions, sensations, etc. D'où résultats inégaux, instables, décevants. Mais une étude attentive des textes bibliques montre que le Saint-Esprit n'est pas une énergie ou une puissance. Il n'est pas quelque chose, il est quelqu'un. Il n'est pas une émanation de Dieu, il est une personne divine, un être personnel que l'on n'utilise pas, mais qui s'empare de nous et qui nous utilise. Il se manifeste par une présence dont nous sommes intimement dépendants en vertu des conditions morales et spirituelles, c'est-à-dire en vertu de la foi. La première conception est païenne, elle conduit à l'exaltation de soi-même. La deuxième est chrétienne, elle conduit à l'effacement du moi, au renoncement. La personnalité du Saint-Esprit. La Bible attribue au Saint-Esprit différents caractères et qualités qui n'appartiennent qu'à une personne. Ainsi, il pense et il connaît, il aime, il veut. La Bible présente le Saint-Esprit agissant comme une personne. Il parle, il prie, il intercède, il dirige, il conduit, il défend et commande. Il adresse vocation, il enseigne, il rend témoignage. Il appelle, ou il est appelé par Jésus le consolateur, exactement le paraclète, c'est-à-dire l'avocat, celui qui vient à notre aide. La Bible montre qu'il est possible de traiter le Saint-Esprit d'une manière qui ne peut s'appliquer qu'à une personne. On peut lui résister et l'attrister, l'insulter, lui mentir, blasphémer contre lui. Au point de vue grammatical, on a remarqué que bien que le mot grec pneuma, esprit, soit neutre, les pronoms qui s'y rapportent sont parfois au masculin. Parlons à présent de la divinité du Saint-Esprit. Il ne suffit pas de dire que le Saint-Esprit est une personne, a une personnalité, mais encore nous devons voir et apprendre que cette personnalité est de nature divine. Les chapitres 14 et 16 de l'Évangile selon Jean décrivent le Saint-Esprit comme l'envoyé divin venant enseigner, révéler et convaincre du péché. Le consolateur qui s'approchera des disciples désemparés, le substitut qui remplace le maître glorifié. Ces trois appellations nous placent devant la divinité du Saint-Esprit. Il est non seulement une personne, mais une personne divine. Voici trois raisons en faveur. Le Saint-Esprit est souvent associé à Dieu et à Jésus-Christ dans la formule baptismale, dans la formule de bénédiction, dans d'autres passages. Le Saint-Esprit possède les attributs divins, l'éternité, l'omniprésence, l'omniscience, l'omnipotence.
Le Saint-Esprit accomplit les œuvres divines en ce qui concerne le monde, sa création, sa conservation. La personne de Jésus-Christ, sa naissance, son ministère, sa résurrection, l'Église, sa fondation, les Écritures, leur inspiration, le croyant, sa régénération, sa résurrection au dernier jour. Le mystère de la Trinité. Nous avons déjà eu l'occasion de consacrer un exposé à la Trinité, à la doctrine biblique de la Trinité, mais résumons en quelques lignes seulement les grands points de cette doctrine. Le christianisme s'est toujours défendu, vous le savez, d'adorer trois dieux. Il déclare que Dieu est un dans son essence, tout en étant manifesté par trois personnes distinctes. C'est le mystère de la triunité ou de la trinité. On n'explique pas la trinité, pas plus qu'on explique Dieu. Elle s'impose à la foi. La Bible laisse entendre qu'il y a trois modes ou trois degrés de communication de Dieu à l'homme. D'abord, avant Jésus-Christ, Dieu se manifestait principalement comme le Dieu qui est au-dessus de nous. En Jésus-Christ, nous contemplons Emmanuel, c'est-à-dire Dieu avec nous. Par le Saint-Esprit, nous possédons Dieu en nous, ou si vous voulez, le Saint-Esprit habite dans nos vies. Examinons à présent le nom biblique donné au Saint-Esprit. D'abord, il est esprit, en hébreu « ruach », en grec « pneuma », en latin « spiritus », mot qui signifie « souffle »,« vent ». Il s'agit du principe vivifiant par excellence. Il est nommé « esprit de Dieu » ou « de l'Éternel ». Ce mot ou ce nom met l'accent sur sa divinité et sa toute-puissance. Il est aussi esprit de Jésus ou esprit de Christ ou de son Fils, ce qui met en relief le lien qui existe entre l'Esprit, Christ et le Père. Il est le Saint-Esprit, l'Esprit Saint ou esprit de sainteté, appuyant sur son caractère essentiel, la sainteté. Il est esprit de vérité qui communique la vérité. Il est esprit de la grâce qui administre et qui applique la grâce de Dieu. Il est esprit de la gloire, gloriant en lui-même et communiquant la gloire. Il est encore le paraclète ou le consolateur, comme vous le savez. Enfin, pour terminer cet exposé, rappelons les symboles bibliques de l'esprit. Pour mieux faire comprendre ce qu'est le Saint-Esprit et ce qu'il fait, la Bible emploie pour le désigner des symboles. D'abord, le souffle ou le vent. D'après Ézéchiel, d'après Jean 3, 20, etc., acte 2, ce qui désigne son action invisible et impétueuse. Ensuite, c'est le symbole de la colombe, Luc 3, 22, douceur et pureté. Troisièmement, l'huile, Luc 4, 18, acte 10, 38, qui consacre le sacrificateur, le roi et le prophète. Quatrièmement, il est le feu, acte 2, 3 et 4, action purificatrice, destructive, illuminatrice, édificatrice. Cinquièmement, l'eau, d'après Jean 7, 38, 39, ce qui symbolise l'abondance, la bénédiction, la plénitude, le rafraîchissement. Sixièmement, le sceau, qui est l'empreinte divine, marque de propriété. Et enfin, le gage ou les arts, d'après Éphésiens 1, 2 Corinthiens 1, 21, 22, ce qui veut dire premier acompte du salut final.

Vous venez d'entendre l'émission Perspective Réformée. Pour tout renseignement concernant notre programme, pour demander le texte de l'émission d'aujourd'hui, nous vous prions de vous adresser à Perspective Réformée, 9 rue Simiane, 93 190 Livry-Gargan. Je répète, Perspective Réformée, 9 rue Simiane, 93 190 Livry-Gargan. Dans l'attente de notre prochaine émission, nous vous disons au revoir et adieu.

0: merci au groupe One Accord qui nous vient de l'est de la France et qui est connu aussi sous le nom de l'équipe Jans, et encore Noël Colombier pour cette dernière chanson inspirée par un texte de Agnès Ochitska. Nous allons passer l'antenne avec plaisir aux amis de l'heure luthérienne, qui va évoquer un grand personnage de l'Ancien Testament, David, le roi berger, ou le berger devenu roi.
1: Marie-France, nous connaissons tous des personnes souvent fort respectables qui se proclament athées. On ne comprend pas toujours ce qu'elles veulent dire par là. Et surtout lorsqu'elles se trouvent en situation difficile, elles se mettent à prier. Ethan Allen, dont vous nous racontez l'histoire, a connu un tel retournement en présence de sa petite fille qui allait mourir.
2: Ethan Allen, qui commanda pendant la guerre d'indépendance des États-Unis le groupe connu sous le nom de Partisans de la Grande Montagne, était un athée convaincu et qui ne cachait rien de ses convictions négatives. Sa femme, par contre, était fort pieuse et elle s'efforçait de transmettre à leur fille ce qu'elle avait appris de la Bible et en particulier du Nouveau Testament. L'enfant tomba gravement malade et on pria son père de venir recueillir ses dernières paroles. « Père, lui demanda-t-elle, je sais que je vais mourir. Que dois-je croire pour après ma mort? Ce que toi tu m'as dit ou ce que maman m'a appris ?» Et Saint Allen se tut un moment, s'efforçant de maîtriser la profonde agitation qui l'avait saisie, et puis calmement, il répondit « Tu dois croire ce que ta mère t'a appris. »

que le moment venu, nous recevions la couronne de la vie éternelle. Fais que nous attendions avec toujours plus d'impatience la résurrection que tu nous as promise, pour que nous soyons au nombre de la grande multitude de personnes de toute race qui se tiennent, vêtues de robes blanches, devant le trône de l'agneau, et qui chantent « Le salut appartient à notre Dieu et à l'agneau ». Rappelle-nous sans cesse que dans le royaume, nous serons toujours en ta présence bienfaisante, toi, Père qui nous a créés, toi, Jésus, notre Sauveur, et toi, Esprit Saint, qui nous a donné la force d'avancer jusqu'à ce lieu béni. Amen.

0: J'aime le groupe Les Amandiers, ce qu'ils chantent est fort, et ils le chantent avec une extraordinaire vitalité, surtout quand ils reconnaissent l'utilité quotidienne de la parole de Dieu qui est la Bible. Grand merci au groupe Les Amandiers.
1: Marc, souvent vu flotter au Moyen-Orient le drapeau d'Israël avec en son centre la fameuse étoile à six branches, l'étoile de David.
0: Je me demande si l'histoire ou la personnalité de David, le roi David, est aussi connue que son nom.
1: Oui, oui, c'est une chose en effet que l'on peut effectivement se demander. J'ai l'impression qu'en dehors de l'épisode Goliath, on ne sait pas grand-chose de David.
0: C'est vrai que sa vie est tellement riche, tellement diverse et puis tellement ancienne aussi, qu'il est compréhensible que beaucoup de nos contemporains n'en sachent pas grand-chose.
1: Il est évident que quand on parle aujourd'hui des grands hommes de guerre d'Israël, on pense plutôt au général Moshe Dayan avec son bandeau sur l'œil, l'un des plus célèbres borgnes de l'histoire. On pense aussi au général Sharon et à ses outrances verbales. Mais David, qui était-il ?
0: Ben, il est difficile de résumer en quelques mots une vie aussi pleine, aussi intense et aussi entreprenante. Enfant berger, il tuait de ses mains nues l'ours et le lion qui s'en prenaient à son troupeau. Brillant frondeur, c'est effectivement lui qui a tué Goliath, le géant philistin, remportant ainsi le prix du duel, la fille du roi Saül. C'est encore lui qui est choisi pour succéder au roi déchu. Musicien extraordinaire, c'est lui qui a choisi Jérusalem pour capitale du peuple juif. Il est encore le père de Salomon, né de son adultère avec Bethsabée. Et puis surtout, David n'est rien moins que l'ancêtre de Jésus-Christ.
1: Bon, de tout cela, qui est le vrai David ?
0: Mais ce sont là les facettes de ce personnage si multiple qu'a été le roi David. Mais s'il fallait choisir un seul de ces aspects pour en faire tout le roi David, je crois bien que je choisirais la dernière, David, ancêtre ou père de notre Seigneur Jésus-Christ. Voilà qui il est. Jésus aimait à demander « Qui dites-vous ou qui dit-on que je suis, moi, le Fils de l'homme ?» Il se présentait souvent sous ce titre de « Fils de l'homme » qu'il aimait particulièrement.
1: Peut-être parce qu'il y avait derrière ce titre l'étonnante diversité de David, meurtrier, adultère, conspirateur, hors-la-loi, soldat sanguinaire, mais aussi musicien, poète, diplomate, homme sensible et vigoureux, pieux adorateur de l'Éternel, gardien de l'Arche de l'Alliance qui représentait la présence de Dieu au milieu de son peuple, la formidable fidélité de Dieu aux engagements qu'il avait pris à l'égard de son peuple.
0: Christ était fier d'être le fils de David quand il entrait dans une ville ou dans un village et que la foule l'acclamait « Hosanna au fils de David !» Il ne reprenait pas la foule. Au contraire, Christ était fier d'être un fils d'homme, le fils de Bethsabée, la femme adultère, le fils de Salomon, l'enfant de l'amour, on dirait aujourd'hui, le fils de Rahab aussi, la prostituée.
1: Il est vrai que quand on se souvient ainsi des ancêtres de Jésus, de leur humanité la plus vraie, la plus terrestre, avec tout ce que cela sous-entend à la fois de très grand mais de très misérable aussi, on a peine à croire que la première grande erreur qui ait été enseignée à propos du Christ ait consisté à nier non pas qu'il était vraiment Dieu, mais à rejeter l'idée qu'il était vraiment un homme. Les ancêtres de notre Seigneur ont été pour quelques-uns à certains moments de leur vie des héros, c'est vrai, mais il s'en faut de beaucoup qu'ils l'aient été en permanence.
0: Quand on parle des grands croyants du passé, on ferme les yeux et on glisse en général sur leur faiblesse ou sur leur turpitude. Pas possible qu'ils aient pu commettre de telles choses. Et pourtant, eh bien, ce qui nous embarrasse dans la vie de ceux qui ont précédé le Christ dans sa vie terrestre, c'est justement ce qui fait la fierté de notre Seigneur. Jésus veut représenter toute l'humanité. Noël nous l'a redit il y a à peine un mois. Jésus ne veut pas être le représentant des hommes seulement dans ce qu'ils peuvent avoir de plus grand et d'héroïque, de généreux et de désintéressé, mais aussi dans leur bassesse ou tout simplement dans leur médiocrité quotidienne qui les empêche de voir un peu au-dessus du rat des pâquerettes.
1: Est-ce que c'est cela que voulait dire Jésus quand il se présentait comme le Fils de l'homme ?
0: Absolument. Jésus n'est pas seulement un fils d'homme, il est le fils de l'homme par excellence. Il n'a pas seulement pris notre péché sur ses épaules, il est, selon l'expression de Paul, devenu péché pour nous.
1: D'ailleurs, n'est-ce pas lui qui nous rappelle que ce ne sont pas les bien portants qui ont besoin du médecin ? Seuls les êtres supérieurs ou étrangers à l'humanité, s'il avait pu s'en trouver, auraient échappé au champ de l'amour de notre Seigneur.
0: Christ était aussi humain que ses ancêtres, aussi humain que David, sans pourtant avoir jamais succombé aux tentations que tout homme rencontre. Il a été éprouvé en toutes choses comme nous le sommes nous-mêmes. Et voilà pourquoi il est si digne de foi. Voilà pourquoi il faut l'écouter, il faut le croire, il faut le suivre. Il savait et il sait bien de quoi il parle.

regardant la télévision, bien installé dans mon salon, j'ai appris que bien loin d'ici, plusieurs milliers d'hommes ont péri. Je n'y suis pas indifférent, mais comme je n'ai pas de parents pris dans ce tremblement de terre, tout cela ne me touche guère. Mon cœur se meurt à petit feu. Il se refroidit peu à peu. Il recherche en vain le moyen de ne pas mourir en chemin.

0: chez moi pour manger. J'ai appris que mon voisin de palier avait tenté de se suicider. Cela m'a un peu étonnée. Faut dire que je ne le connais pas. Je ne l'ai vu que quelques fois lorsque nous prenions l'ascenseur pour aller tous deux au labeur. Mon cœur se meurt à petit feu. Il se refroidit peu à peu. Il recherche en vain le moyen de ne pas mourir en chemin.
1: De fortes réflexions, n'est-ce pas? L'indifférence. Est-il pire faute contre l'amour? Quand j'écoute ces réflexions, je me promets de ne plus jamais refuser un bonjour, un sourire à mes proches. C'est si important pour eux, pour moi aussi. Merci au groupe Les Amandiers.
2: Marc, lors de notre précédente rencontre, nous avions beaucoup parlé du roi David, ce grand méconnu de l'Antiquité. Nous avons montré toutes les facettes de sa riche personnalité et surtout nous avons constaté que quand on disait du Christ qu'il était le fils de l'homme, il était bien le descendant de cet homme-là.
1: L'évangile, c'est vrai, nous montre Jésus fatigué, pleurant, furieux, aimé, affectueux, comme l'avait été David. Nous le voyons aussi en prière, ayant faim, déçu, étonné, privé de tout certains jours, et se réjouissant d'autres fois avec ses amis, comme David.
2: Et l'on pourrait ajouter, habile raconteur d'histoire, apprécié de ses proches, plein d'attention pour ses parents, soumis aux lois, impatient envers les hypocrites, humoriste à la fois très humble et très sûr de lui.
1: Et c'est moi qui vais dire encore, comme David.
2: Mais pourquoi insistez-vous à ce point sur les aspects les plus quotidiens de la personne de Jésus? Je suppose que ce n'est pas pour le plaisir d'établir un simple parallèle, presque amusant, comme si Jésus, se regardant dans un miroir, voyait le visage de David se superposer au sien.
1: Il n'est évidemment pas question, vous le pensez bien, de jouer à ce jeu, mais...
2: Et que la plupart des croyants sont gênés par la personne d'un Christ trop humain? Ce n'est d'ailleurs pas nouveau. Déjà, autant que je me souvienne, durant les années qu'il a vécu sur la terre, on lui reprochait d'être très humain, trop humain, pour reprendre l'expression de Frédéric Nietzsche.
1: Et c'est vrai, on l'a accusé de n'être pas suffisamment divin. Il réagissait à la faim, à la maladie, à la solitude, à l'adultère, à l'injustice et à la méchanceté, à la tristesse, à la mort, à l'indifférence, à la trahison.
2: C'est vrai qu'il répondait à tous les besoins. C'est sans doute pourquoi, sur les routes de Palestine, on le voit constamment suivi d'une foule de quémandeurs de toutes sortes. On le voit aussi agissant dans la prière, aimant ses amis, accueillant les étrangers, pardonnant à ses ennemis.
1: Et puis, comme David, il réagissait à la guerre, à la musique, à la poésie, à l'honneur et à la honte. Ainsi, notre Seigneur réagissait à tout ce qui fait la vie des hommes, sauf à ce qu'il a fait coupable devant Dieu, Jésus-Christ, vrai Dieu et aussi vrai homme.
2: Si je comprends bien tel ou tel texte des Épîtres, surtout des Épîtres de Paul dont je me souviens, l'apôtre insiste pour que nous soyons aussi pleinement et aussi totalement humains que notre Seigneur. Mais est-ce que ce n'est pas contradictoire avec l'histoire d'Adam et Ève désobéissant à Dieu et pour cette raison chassés du paradis?
1: Mais justement, ces événements dont vous parlez n'ont pas eu pour conséquence de faire les hommes trop humains, mais au contraire, pas assez.
2: Autrement dit, si je comprends bien, la chute ne nous a pas fait plus, mais moins humains.
1: Tout à fait. Et si le Père a envoyé son Fils en ce monde, s'il y est né d'une femme semblable à toutes les autres, s'il y a vécu comme un homme, s'il y a souffert comme un homme, s'il y est mort pour refaire l'humanité, c'était afin qu'il nous soit possible d'être à nouveau, réellement et pleinement des hommes. Christ n'a pas souffert, il n'est pas mort, et il n'est pas ressuscité pour que nous puissions échapper à notre vie d'homme.
2: On doit bien constater en effet que ce n'est pas être vraiment homme que de se livrer à l'impatience, à l'indécence, à la superstition, aux disputes, à l'ivrognerie, et puis à tout le reste.
1: L'apôtre Paul ne sous-estime pas les difficultés à être vraiment humain, c'est-à-dire à être vraiment tel que le Christ a été homme. Et tandis que nous faisons des efforts pour vivre de plus en plus comme le Christ a vécu et comme il nous demande de vivre, il nous suggère de ne pas oublier tout ce que le Saint-Esprit nous donne pour que nous soyons vraiment des hommes chrétiens en ce monde, et tout cela, c'est Dieu qui nous le donne. Bien plus, c'est Dieu qui se donne à nous. Vous le voyez, le parallèle entre David et Jésus nous ramène à Noël.
2: Si je voulais résumer tout ce que nous avons dit au cours de ces deux entretiens, je dirais que la pleine humanité de David n'a été surpassée que par une humanité plus grande, celle de Jésus.
1: Il me semble que c'est un bon condensé, un digest, comme on dit aujourd'hui. L'affaire de Bethsabée et d'Urie, la rébellion d'Absalom sont à nos yeux terriblement humaines. La crucifixion du Seigneur l'est encore bien plus, cela... Personne ne l'avait mieux compris que David, qui en savait long sur Bethsabée et sur Absalom. Mais ne l'oublions pas, qui en savait plus long encore sur le Seigneur, dont il nous dit au psaume que sa miséricorde et sa bonté sont nouvelles chaque matin.
2: Voulez-vous que je redise cela parce que c'est très important. L'amour de Dieu et sa bonté envers toutes ses créatures se renouvelle à chaque journée qu'il fait pour nous.

Merci à Marie-France et le pasteur Marc Splanger pour cette excellente émission. Monsieur Splanger est pasteur luthérien et Marie-France, chrétienne engagée.

nous terminons cette émission avec Fred Bloch au piano et Dwight Beecham au grand orgue. Ces orgues se trouvent à l'église presbytérienne de la ville de Hollywood et le piano est aussi dans la chapelle principale de cette grande église de la ville du cinéma. Mais c'est aussi une église qui évangélise.

0: Lecture du prophète Ésaïe dans la Bible. Chapitre 53, versets 1 à 4.
1: Qui a cru à ce qui nous était annoncé? À qui le bras de l'Éternel s'est-il révélé? Il s'est élevé devant lui comme un rejeton, comme une racine qui sort d'une terre assoiffée. Il n'avait ni apparence ni éclat pour que nous le regardions. Et son aspect n'avait rien pour nous attirer. Méprisé et abandonné des hommes, homme de douleur et habitué à la souffrance, semblable à celui devant qui l'on se voile la face, il était méprisé, nous ne l'avons pas considéré. Certes, ce sont nos souffrances qu'il a portées, c'est de nos douleurs qu'il s'est chargé, et nous l'avons considéré comme atteint d'une plaie, comme frappé par Dieu et humilié.

La Bible nous dit, dans la première épître de Pierre, chapitre 1, verset 25, « La parole du Seigneur demeure éternellement ». Elle nous rapporte également cette parole de Jésus dans l'évangile de Marc, chapitre 13, verset 31. « Le ciel et la terre passeront, mais mes paroles ne passeront point ».

Le livre vivant. La Bible n'est pas un livre religieux parmi d'autres. C'est un livre unique. Dieu nous parle par elle. Elle est le fondement de la foi chrétienne. C'est le livre du passé, du présent et de l'avenir. Un livre permanent qui ne se démode jamais. Un livre riche et profond que l'on peut lire des dizaines de fois sans jamais l'épuiser. Aucun ouvrage ne peut se comparer à la Bible. 40 écrivains différents, mais un seul auteur, Dieu. Elle n'est pas l'expression de pensée humaine, mais de saints hommes de Dieu ont parlé, étant poussés par l'Esprit de Dieu. Nous est-il dit dans la deuxième épître de Pierre, au chapitre 1, verset 21. Dans la Bible, Dieu nous explique pourquoi l'homme ne peut plus communiquer ni avoir de relation avec lui. Il nous dit aussi comment retrouver ce contact. La Bible est le message d'amour de Dieu qui veut établir avec l'homme une relation nouvelle, vivante et éternelle. Lire la Bible en croyant ce que Dieu dit ouvre effectivement ce chemin vers lui. Telle est la parole de Dieu, vivante, agissante, pénétrante. Elle répond, entre autres, à deux grandes questions. Qu'est-ce qui fait que l'homme est, d'une manière ou d'une autre, en rébellion contre Dieu? C'est sa prétention à vivre sans lui, en résumé, le péché. Et cette deuxième question, comment trouver le bonheur de vivre avec lui? Par Jésus-Christ, qui est venu sur la terre pour délivrer de ce péché et amener à son Père chacun de ceux qui croient en lui.

Je viens d'une famille, la région de Québec, une famille catholique, une famille qui m'a enseigné la base. Et moi, je suis allé étudier à l'Université de Moncton au Nouveau-Brunswick par la suite. Et puis, je dois reconnaître que, humblement, que la plupart des gens reconnaissaient que j'étais un des meilleurs étudiants de l'Université de Moncton, que j'allais être voué à un avenir très prometteur. Moi, j'allais à l'université en cravate à tous les jours. Je croyais qu'il fallait se préparer là pour pouvoir rentrer dans le monde des affaires à deux pieds puis être bien préparé. J'étais le seul étudiant de toute l'université qui allait à l'université en cravate. Néanmoins, j'étais, selon plusieurs, promis un bon avenir, un bel avenir au niveau des affaires. Et je dois avouer que j'ai une très, très belle carrière depuis ce temps-là dans le domaine hospitalier. Ceux qui croient que venir au Seigneur, c'est pour parce qu'on a besoin d'une béquille, je peux vous dire une chose, vous vous trompez royalement, parce que moi, j'avais pas besoin de béquille pour avancer dans la vie. Au contraire, j'avais peut-être plus besoin d'avoir le Seigneur dans ma vie pour me donner un autre sens, une autre vision dans le domaine des affaires, puis me ralentir aussi, de pas prendre des décisions trop rapides. Qu'est-ce qui s'est passé dans ma vie, c'est que je ne cherchais pas Dieu vraiment, mais le 25 novembre 1988, il s'est passé quelque chose d'assez exceptionnel à Québec. Et on a eu un tremblement de terre de 6.5 pendant environ 45 secondes. L'épicentre était dans le parc de Laurentides, et moi, je me trouvais à l'entrée du parc chez ma sœur dans la région d'Orsainville. Et ce qui s'est passé, j'étais à la salle de bain, j'ai vu tous les murs trembler et mon beau-frère est très taquin, je croyais que c'était lui qui faisait branler la porte de la salle de bain ou qui cognait dans la porte de la salle de bain, qui faisait un vacarme et j'ai crié « Bertrand, arrête, arrête ». Et tout à coup, j'ai entendu la vaisselle tomber, ma sœur crier, et en une fraction de seconde, ma vie a changé. Il s'est passé quelque chose, j'ai été pris d'angoisse, et physiquement, je n'ai pas failli mourir, mais dans ma tête, je croyais que j'allais mourir, parce que imaginez-vous que je ne pensais pas que c'était un tremblement de terre, je croyais que c'était une bombe nucléaire qui venait d'exploser à la base militaire de Valcartier, d'où j'étais à peu près quelques kilomètres. Donc, je suis allé à courant dehors, et j'ai cherché, je tenais le poteau là, de l'abri d'auto et je regardais et je cherchais le champignon atomique qui allait venir me ramasser d'une seconde à l'autre. Donc, j'ai pas failli mourir, mais dans ma tête, l'expérience était la même. Et j'ai crié à Dieu de me donner une chance. Je connaissais pas Dieu, j'étais même en guerre contre lui. Mais il y avait une chose que je savais, par exemple, c'est que si j'étais mort ce soir-là, je serais pas à la bonne place. Et j'ai fait cette demande, j'ai dit, Dieu, je te promets que si tu viens pas me chercher tout de suite, que je vais te chercher. Et Dieu a répondu à cette prière. Deux ans plus tard, en fait, des jours après, même quelques heures après, je me retournais en automobile et je me disais, comment fait-on pour chercher Dieu? J'avais plein de défauts, mais j'en avais un, j'avais pas, j'étais pas hypocrite. Et j'ai dit à Dieu, Dieu m'a donné une chance, je vais le chercher. Ce même mois-là, j'ai eu plein de propositions à ma porte le samedi matin, des gens qui viennent cogner. Et j'ai décidé de m'acheter une Bible pour moi-même et de lire pour moi-même pendant deux ans. Fait que j'ai lu pendant deux ans pour moi-même. Et finalement, j'ai découvert l'Évangile. Et après ça, le Seigneur a permis que je rencontre d'autres chrétiens. J'ai découvert l'Évangile, j'ai découvert que je n'avais rien à faire pour mériter la vie éternelle. Que mon âme, ça donnait absolument rien de courir après toutes les richesses de la terre si je perdais mon âme. Et c'est vraiment ce que, en lisant la Bible, que j'ai découvert que j'allais perdre mon âme si je continuais dans le même chemin. Donc, le 10 septembre 1990, deux ans après ces événements-là, ou presque, j'ai décidé, après avoir entendu un ancien prêtre avoir donné sa vie à Christ, un ancien missionnaire des Oblats de Marie, ce soir-là, je suis retourné chez nous et j'ai regardé mon ami de l'époque qui est devenu ma femme. J'ai dit, ce soir, je veux vraiment que le Seigneur rentre dans ma vie. Je veux pas continuer à faire la même vie que je vis et de la même façon. Je veux que ma vie ait un sens. Et la parole dit, que donnerait un homme en échange de son âme? Moi, j'avais absolument rien à donner. J'avais besoin de recevoir. Puis mon message que j'aimerais dire aujourd'hui aux gens, c'est que pensez pas pour une minute que le Seigneur est là pour une béquille ou pour vous ralentir dans la vie. Je réussis très bien à faire encore aujourd'hui. Je l'ai toujours réussi. J'ai toujours été dans les plus performants des compagnies américaines pour qui je travaille. Mais je le fais à la gloire de Dieu maintenant.

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Oui, avec un petit air des Alizés, c'était extrait de son album Paroles Victoires, Joël Filin. Oui, un chanteur du groupe Jean 3-16, que vous avez sûrement déjà entendu sur radio. Bonne nouvelle, Jésus est là. Je ne suis pas seul. Jésus ne m'a jamais dit que je n'allais pas souffrir, mais il m'a promis de me donner suffisamment de force pour supporter l'épreuve. À cause de sa fidélité, je suis sûr de ne pas être seul, qu'il ne m'abandonnera jamais. Ses paroles sont des rayons de miel qui me donnent des ailes pour le ciel. Oui, de très jolies paroles en créole. Radio Bonne Nouvelle, dans quelques minutes, vos amis de la Voix de l'Évangile. 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

0: Oui, superbe, c'est 101 violons sur Radio Bonne-Nouvelle. Retrouvons tout de suite nos amis de la voix de l'Évangile.
1: La voix de l'Évangile, bonjour. Il nous est tous arrivé d'être un jour émerveillé par la nature. Un animal, un panorama extraordinaire, un goût, une odeur, un être humain. Devant la beauté d'une personne ou d'un paysage, la perfection d'un minuscule insecte, sans être chrétien, nous avons peut-être un instant pensé à Dieu. Quelqu'un a dû créer tout cela, quelqu'un l'a voulu. Nous écoutons le psaume 8, mis en musique et chanté par Pat Burning, et nous y reviendrons avec Marc Forio. Le psaume 8.

Lisons ensemble, dans l'Ancien Testament, le psaume 8. Éternel notre Seigneur, que ton nom est magnifique sur toute la terre. Ta majesté s'élève au-dessus des cieux. Par la bouche des enfants et de ceux qui sont à la mamelle, tu as fondé ta gloire pour confondre tes adversaires, pour imposer silence à l'ennemi et aux vindicatifs. Quand je contemple les cieux, ouvrage de tes mains, la lune et les étoiles que tu as créées, qu'est-ce que l'homme pour que tu te souviennes de lui, et le Fils de l'homme pour que tu prennes garde à lui? Tu l'as fait de peu inférieur à Dieu, et tu l'as couronné de gloire et de magnificence. Tu lui as donné la domination sur les œuvres de tes mains, tu as tout mis sous ses pieds, les brebis comme les bœufs et les animaux des champs, les oiseaux du ciel et les poissons de la mer, tout ce qui parcourt les sentiers des mers. Éternel notre Seigneur, que ton nom est magnifique sur toute la terre. Chateaubriand a dit, il est un Dieu. Les herbes de la vallée et les cèdres de la montagne le bénissent. L'insecte bourdonne ses louanges. L'oiseau le chante dans son feuillage. La foudre fait éclater sa puissance et l'océan proclame son immensité. L'homme seul, continue-t-il, a osé dire, il n'y a pas de Dieu. La nature est-elle si loin de lui qu'il ne l'ait pu contempler? Ou la croit-il le simple résultat du hasard? Mais quel hasard a pu contraindre une matière désordonnée et rebelle à s'arranger dans un ordre si parfait? Qui n'a pas contemplé un champ de blé, une simple prairie sur lesquelles le vent frais passe, couchant légèrement sur son passage chaque épi, chaque brin d'herbe? Qui n'a pas admiré les chaînes de montagnes ou ces pics enneigés ou écouté le gazouillis des oiseaux? Nous sommes à une époque où plus que jamais on parle de verdure, de retour à la nature. Même à la campagne, ceux qui sont habitués à la nature n'hésitent pas à prêcher aux citadins cette qualité manquante dans les villes, à savoir la nature. Nos villes, devant une intoxication grandissante, comptent de nombreux écologistes. Plus que jamais, on entend parler du vert, du besoin d'espace vert. Le vert scié à l'urne, disait un quotidien suite à une campagne pour les élections. Et il ajoutait, les sondages traduisent tous une très forte poussée verte et c'est à qui se repeindra le plus vite à la chlorophylle. Nouvelle mode, propagande électorale, politique, philosophique, certes, nous pouvons trouver bien des motifs face à un tel sujet, mais n'y a-t-il pas aussi une certaine prise de conscience face à un environnement qui tend à disparaître, que nous n'avons souvent peut-être pas assez apprécié et qui n'existe plus guère? Les espaces verts, les arbres, les fleurs, les oiseaux. Certains promoteurs font creuser un parking souterrain sur l'emplacement d'un square. D'autres personnes voient disparaître la rangée d'arbres située non loin de leurs fenêtres et qui leur apportaient un peu de verdure. Cela pour agrandir la route et faciliter la circulation. Certes, le progrès est louable, mais bon gré mal gré, la nature semble souvent n'être plus au goût du progrès, et par là même nous manquer énormément. La Bible n'est pas un livre de science, mais elle nous dit combien la nature prouve et démontre l'existence de Dieu. Si l'homme aujourd'hui avance dans une technique des plus avancées, s'il peut aller et marcher sur la lune, personne ne peut encore fabriquer la fleur ou le minuscule insecte des champs. La nature se trouve pourvue d'une donnée merveilleuse, la vie. Dieu seul donne cette vie, dit la Bible. Au commencement, Dieu créa, déclare-t-elle. Tout a été voulu par lui, les plantes, les oiseaux, les plaines, les forêts. Dans notre texte, l'auteur David voit la gloire de Dieu, c'est-à-dire sa manifestation au sein de la création. Il veut nous entraîner avec lui dans sa découverte, nous associer à sa joie, à sa louange. Il dit, en parlant de Dieu, « Notre Seigneur, notre Maître », nommant ainsi celui devant qui l'homme ne peut volontairement que s'incliner et découvrir, reconnaître sa toute-puissance. Nous sommes émerveillés. C'est le Seigneur. Il est possible à tous de les découvrir, de le reconnaître, de l'aimer.
c'est le Seigneur de l'ensemble des croyants, de chaque homme aussi, comme Dieu le voudrait, le Seigneur de tous ceux qui l'acceptent comme l'auteur, le chef suprême de toutes choses. David désire associer sa louange à tous, puisque le Seigneur est non seulement celui de David, mais aussi de tout homme, de tout être croyant qui l'aime avant tout. David exhorte donc tous ceux qui croient à la gloire de Dieu et reconnaissent sa grandeur à se joindre à lui, à faire leur ses sentiments, tout ce qu'il ressent. Que ton nom est magnifique sur toute la terre. David établit un parallèle entre le nom de Dieu et l'image de la terre. Pourquoi rapproche-t-il ce nom à la terre? Parce que le nom de Dieu, le sceau de Dieu, cette marque de fabrication, est pour notre esprit le résumé de tout ce que Dieu nous a révélé de sa gloire. Nous ne pouvons que nous sentir limités face à son infinie grandeur, tout petit et à court d'expression, face au déploiement de ses richesses, où chacune le révèle un peu plus. Le psalmiste David voit le nom de Dieu inscrit et manifesté dans les splendeurs de l'univers. Le ciel étoilé, par exemple, qu'il pouvait voir et contempler, dont il pouvait jouir depuis le toit de son palais. Aujourd'hui, il en est de même pour nous. Si nous nous donnons la peine de nous arrêter pour contempler l'univers qui nous entoure, tout révèle une certaine gloire de Dieu. Tout laisse deviner l'intervention de données extérieures à la terre. Une connaissance, oh combien extraordinaire, est entrée en jeu et se trouve exprimée soudain sous nos yeux. Quelle merveille qu'une fleur, quand je prends le temps de la contempler. Et quelle différence incomparable avec la fleur artificielle, même parfumée. Notre vue est ainsi faite que du premier coup d'œil, ou dès le premier regard, nous distinguons aisément le vrai du faux, le véritable de l'imitation. Combien majestueuses les montagnes, quelle beauté dans ces pics enneigés, ces flocons blancs, quelle immensité l'océan et ses profondeurs. Oui, tout dans la nature manifeste qu'il y a quelqu'un de plus, qu'il y a un Dieu. Tout exprime une certaine gloire de ce Dieu. Comment comprendre cette donnée extraordinaire que nous offre l'univers? Pourquoi ne pas accepter qu'il y a un Dieu, comme le dit l'Écriture? Au commencement, Dieu créa. La nature est-elle si loin de l'homme qu'il ne l'ait pu contempler? S'exclamait Chateaubriand. Voltaire lui-même, bien qu'athée, déclarait ne pas pouvoir songer qu'une horloge existe et n'est point d'horloger devant l'ingéniosité de la machine. Il semblait ne pas pouvoir accepter la nature sans quelqu'un derrière elle. Admettre ce quelqu'un, cette puissance, c'est bien, mais il ne faut pas en rester là. Comprenons-nous que ce nom magnifique, inscrit dans les splendeurs de l'univers, est celui du Dieu créateur? Tournons-nous vers lui en le reconnaissant et aimons-le.

Toute la nature parle de Dieu, toute la création parle du Créateur. Il n'y a que l'homme qui refuse souvent cette idée. Jésus a dit « Je suis la résurrection et la vie. Celui qui croit en moi vivra même s'il meurt. Et quiconque vit et croit en moi ne mourra jamais. » Éternel notre Seigneur, que ta gloire est admirable. Éternel notre Seigneur, que ton nom est magnifique. 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

Oui, sur Radio Bonne-Nouvelle, la rose jaune du Texas, the yellow rose of Texas. Visa, un groupe que vous connaissez déjà, vous avez déjà entendu sur Radio Bonne-Nouvelle, Je serai là, tiré de leur album Un peu d'amour. Oui, je serai là, oui, Jésus est toujours près de nous, Dieu est avec nous. 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

0: Oui, sur Radio Bonne Nouvelle, c'était le grand orchestre de Mantovani. Et il est temps de retrouver nos amis de Perspective Réformée. 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
2: Chers auditeurs et auditrices, nous continuons notre série de messages sur comment naître de nouveau et grandir dans la foi. La fois dernière, nous avions parlé de l'homme qui est devenu pécheur après avoir été créé par Dieu, et nous avions posé la question du comment l'homme créé bien peut devenir mauvais et peut devenir pécheur. Et nous étions en train d'expliquer comment est-ce que le péché est entré dans le monde et dans la vie de l'homme. Et nous parlions du serpent et de la tentation qu'il a exercée sur l'homme et la femme. Réalisons le texte. Réalisons ce que le serpent dit à l'homme et à la femme. Le serpent dit, Dieu sait que le jour où vous en mangerez, c'est-à-dire du fruit de l'arbre de la connaissance du bien et du mal, le jour où vous en mangerez, vos yeux s'ouvriront et que vous serez comme des dieux qui connaissent le bien et le mal. Le serpent présente Dieu à l'homme et à la femme comme un menteur qui leur cache le fait que la consommation du fruit de l'arbre de la connaissance du bien et du mal les changerait en êtres divins capables de posséder et de maîtriser le bien et le mal. Bien, la désobéissance de l'homme, c'est-à-dire le choix que l'homme exerce de suivre ce que le serpent lui dit, démontre que ces derniers les changeraient en êtres divins capables de posséder et de maîtriser le bien et le mal. Bien, la désobéissance de l'homme, c'est-à-dire le choix que l'homme exerce de suivre ce que le serpent lui dit, démontre que ces derniers et leur

La connaissance du bien et du mal en dehors de la présence de Dieu produit en l'homme une instabilité existentielle qui le pousse à tendre de plus en plus et toujours vers le mal plutôt que vers le bien. La Bible dit « L'Éternel vit que la méchanceté de l'homme était grande sur la terre et que chaque jour son cœur ne concevait que des pensées mauvaises. » Genèse chapitre 6, verset 5. Désormais, l'homme image, mais séparé de son origine, n'a plus de réalité sur laquelle fonder son existence. L'homme est l'image de Dieu, mais cette image est séparée de Dieu qui est son origine. Donc, l'homme devient instable. La mort physique qui ramène l'homme à la poussière, qui est sa matière première, est la représentation concrète de la mort spirituelle qui le frappe à cause de sa séparation avec Dieu. Maintenant, l'homme est séparé de Dieu, son créateur, la source de son ordre et de son équilibre. L'homme devient lui-même désordre, déséquilibre et instabilité. Séparé de Dieu, son origine, l'homme n'a plus de destination. Séparé de Dieu, son point de départ, l'homme n'a plus de point d'arrivée. Mais malheureusement, son péché le met en mouvement et le dirige non plus vers Dieu, mais loin de Dieu. Mais s'éloigner de Dieu, le Créateur, c'est s'éloigner de la vie, c'est se diriger vers le néant, vers la mort. Les conséquences qui affectent l'homme à cause de sa séparation avec Dieu sont d'ordre spirituel, moral et physique. La conséquence spirituelle concerne la rupture de la communion de l'homme avec Dieu. Par sa désobéissance, d'amis, l'homme est devenu ennemi de Dieu, ennemi de la sainteté de Dieu. Il est toutefois vrai que malgré sa désobéissance, l'homme est toujours aimé de Dieu, mais l'amour de Dieu n'altère pas sa justice. Parce que, rebelle contre Dieu, l'homme est reconnu coupable devant la justice de Dieu et il est destiné à la mort. L'apôtre Paul écrit « Car tous ont péché » et sont privés de la gloire de Dieu. Romains chapitre 3, verset 23. Car le salaire du péché, c'est la mort. Romains 6, 23. Maintenant que nous avions péché, nous sommes spirituellement morts et physiquement mortels. Nous sommes spirituellement aliénés de Dieu, notre Créateur. La conséquence morale de la désobéissance de l'homme devant Dieu est la perte de sa capacité à maîtriser son esprit, son âme et son corps. L'homme séparé de Dieu ne devient pas seulement étranger devant Dieu, mais aussi étranger devant lui-même. L'homme séparé de Dieu ne sait plus qui Dieu est et ne sait plus non plus qui lui-même est. En voulant obtenir sa liberté par rapport à Dieu, l'homme a perdu sa liberté par rapport à lui-même. L'homme est désormais esclave de lui-même, esclave de ses mauvais désirs, esclave de ses passions. L'homme pécheur est devenu donc un être en crise, un être déchiré entre le bien qu'il sait mais ne peut faire et le mal qu'il aborde mais est incapable d'éviter. Voir Romains 7, 14 à 24. Désormais, à cause de notre nature pécheresse, nous sommes des êtres en crise, des êtres malades qui ne sont pas ce qu'ils veulent être et ne veulent pas être ce qu'ils sont, de pécheurs invétérés sans avenir. La conséquence physique la plus visible de notre séparation avec Dieu est notre mortalité. Nous mourons non parce que créés mortels, mais parce que séparés de Dieu, qui est la source de la vie et de notre vie. La mort physique nous atteint de diverses façons ou de diverses manières. La vieillesse est considérée comme la porte qui ouvre la vie limitée de l'homme à la certitude de la mort. Mais les humains ne meurent pas seulement parce que affectés par la vieillesse. La séparation d'avec Dieu livre l'homme à la merci des agents biologiques et chimiques qui provoquent les différentes maladies psychosomatiques qui sont malheureusement le lot de l'humanité déchue. La maladie rend la vie humaine pénible et réduit sa durée. Psaume 90, nous pouvons voir ces psaumes et voir la fragilité humaine.

Les hôpitaux attestent non pas que quelques humains soient malades, mais plutôt que l'humanité tout entière est maladive. La compréhension de la condition pécheresse de l'homme et de ses conséquences spirituelles, morales et physiques prépare à la compréhension de l'urgence de la nouvelle naissance. L'apôtre Paul s'exclame « Qui me délivrera de ce corps de mort ?» Romains 7, 24. Posons de nouveau la question de la nouvelle naissance. Pourquoi naître de nouveau? La seule sortie pour l'humanité entraînée dans la course vers la mort est le retour vers Dieu. Il faut que l'homme qui fuit loin de Dieu s'arrête et fasse volte-face et revienne vers Dieu. Mais une volte-face ou bien le retour vers Dieu est impossible si Dieu n'intervient pas pour avant tout réduire notre course effrénée vers le mal et nous redonner une nouvelle existence. Le don de la nouvelle vie par Dieu en Christ s'appelle la conversion. L'apôtre Paul écrit « Si quelqu'un est en Christ, il est une nouvelle créature, les choses anciennes sont passées, voici toutes choses sont devenues nouvelles, et tout cela vient de Dieu qui nous a réconciliés avec lui-même par Jésus-Christ. » 2 Corinthiens 5, 17 à 21. Pourquoi naître de nouveau? Nous devons naître de nouveau pour éviter la colère de Dieu qui certainement atteindra tous ceux qui s'endurcissent à poursuivre leur course mortelle malgré l'offre de la nouvelle vie en Jésus-Christ. Dans l'évangile de Jean, Jésus affirme « Car Dieu a tant aimé le monde qu'il a donné son Fils unique, afin que quiconque croit en lui ne périsse point, mais qu'il ait la vie éternelle. Dieu, en effet, n'a pas envoyé son Fils dans le monde pour qu'il juge le monde, mais pour que le monde soit sauvé par lui. Celui qui croit en lui n'est point jugé, mais celui qui ne croit pas est déjà jugé, parce qu'il n'a pas cru au nom du Fils unique de Dieu. » Donc, rappelons ce que nous avions dit dans notre sermon précédent. Nous avions expliqué pourquoi est-ce que l'homme est pécheur et pourquoi est-ce que il doit naître de nouveau. Nous avons expliqué que l'homme a créé le monde et l'homme en parfait état. Mais voilà que à cause de la désobéissance de nos premiers parents, l'homme est tombé dans le péché. Le péché de l'homme crée donc la séparation avec Dieu, et la séparation avec Dieu amène à des conséquences spirituelles, morales et physiques, dramatiques et déplorables pour l'homme. Désormais, nous sommes devenus ennemis de Dieu. Alors, pourquoi naître de nouveau? Bien, il faut naître de nouveau pour sortir de l'inimitié, pour ne plus être ennemi de Dieu, mais plutôt devenir ami de Dieu. C'est la raison pour laquelle nous devons accepter le Christ comme notre sauveur personnel. Je ne veux pas continuer cet enseignement sans faire appel à tous ceux qui ne connaissent pas le Christ, à tous ceux qui continuent à vivre dans leur péché, de venir à Jésus-Christ pour le recevoir comme leur sauveur personnel. Ils doivent confesser leur péché, ils doivent reconnaître qu'ils vivent en rébellion contre Dieu et que s'ils continuent comme ça, ils ne peuvent que finir par la mort éternelle. Bien, ils peuvent venir à Jésus-Christ, ouvrir leur cœur, accepter le pardon qu'il nous offre gratuitement et le recevoir comme leur sauveur personnel. Il est très important d'être enseigné de Dieu, mais pour que l'enseignement que nous donnons sur la nouvelle naissance puisse être effectif, il faut que nous puissions nous-mêmes naître de nouveau avant. Donc, j'encourage ceux qui ne sont pas chrétiens de recevoir le Christ avant de comprendre comment grandir dans la foi. Nous nous arrêtons ici pour aujourd'hui. Nous allons continuer notre série d'enseignements sur comment naître de nouveau et grandir dans la foi prochainement. Mais je veux faire savoir à nos auditeurs que nous avons des copies de notre sermon. Nous pouvons les donner à ceux qui veulent bien les demander. Et l'adresse vous sera donc communiquée à la fin de notre émission. Que le Seigneur vous bénisse. Amen.

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Dans l'attente de notre prochaine émission, nous vous disons au revoir et à Dieu seul la gloire.

Oui, oui, et nous retrouvons nos amis de Perspectives Réformées très très rapidement sur Radio Bonne Nouvelle lors d'une prochaine émission de Vérité Évangélique. 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

Oui, c'était deux chants de louange tirés de l'album du groupe EXO, Éclat de, oui, près de toi et digne es-tu l'agneau de Dieu, oui, Jésus-Christ, parole créatrice, Dieu lui-même venu sur terre, oui, près de toi, je voudrais être. 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